0: la présence de Jésus, notre cœur était tout brûlant, disaient les disciples d'Emmaüs. Soyons des disciples d'Emmaüs. Découvrons cette parole de Dieu qui nous interpelle chaque jour. C'est dans notre cœur que jaillit la vie. Tout s'unifie dans le cœur de Jésus. Et nous allons vous proposer un parcours, une observation de la différence qui existe dans chacune de nos familles, les différents types d'approches qu'il faut identifier pour pouvoir répondre à l'attente de chacun. Nous sommes tous différents. Et comment faire dans la famille un lieu privilégié pour s'accueillir comme un don de Dieu et apprendre à se donner quotidiennement, à chaque instant. Enfin, troisième partie, avec Marie, avançons avec confiance vers cette promesse et apprenons à dire oui.
1: Donc vous avez identifié les trois parties. D'abord, on va voir comment on est tous différents. Ensuite, on va l'appliquer à la famille. Et ensuite, on va voir avec Marie comment on peut avancer avec confiance. On est tous différents. Vous avez remarqué hier que dans l'homélie, le Père nous a beaucoup parlé de la dimension du don, d'apprendre à se donner complètement. Hein, ça a été le mot fort de cette homélie. Et ce matin, on entendait cet appel au cœur simple. Est-ce que parmi nous ici, il y a des gens qui n'ont pas un cœur simple ? On va voir ensemble ces différents cœurs. Vous savez que Lourdes est la cité des cœurs simples. Tous les cœurs simples se sentent chez eux ici à Lourdes. C'est pour ça que c'est un lieu où on emmène des personnes malades, parce qu'ils se sentent fragilisés, peut-être dans leur corps ou dans leur cœur, et donc ils ont besoin d'être restaurés auprès de Marie, qui est un cœur simple. C'est vraiment cette invitation qu'on peut vous faire, et on a eu tout à l'heure ce chant final. Marie, aide-nous à avoir un cœur simple. Alors on va vous parler de quatre cœurs différents. Ces cœurs-là traversent toutes les, j'allais dire, les strates de la société. Dans chacun des cœurs, il y a des gens pauvres, il y a des gens riches, il y a des gens blessés, il y a des gens heureux. C'est juste, on va parler du cœur. Vous savez, Jésus nous dit, c'est ton cœur qui est à changer. C'est ton cœur qui est à être transformé. Alors, la première catégorie, c'est les cœurs fragmentés. Qu'est-ce qu'un cœur fragmenté ? Vous allez sentir si vous vous sentez un de ces quatre cœurs, et puis on va réfléchir un peu dans son cœur après. Le cœur fragmenté, ce sont des personnes qui vivent dans un monde liquide, sous l'influence de l'air du temps, des réseaux. Ce sont des personnes qui évoluent dans la société en consommant, en vivant au jour le jour, sans trop se poser de questions. Vous savez, on les voit beaucoup avec des casques sur la tête, ou maintenant il y a des trucs dans les oreilles. Ils sont dominés par un rythme où les bruits de technologie ont une grande place. Ils n'ont pas une grande patience pour accomplir des processus intérieurs. Ils ne vont pas travailler dans l'intérieur de leur cœur. Ils prennent comme ça, ils subissent. Ces cœurs sont souvent perturbés, divisés. Ils sont même quelquefois privés de capacité à réfléchir à l'intérieur. Le cœur est caché sous beaucoup de feuilles mortes, nous dit le pape François, au point qu'il leur est difficile de se connaître eux-mêmes, et encore plus, évidemment, de connaître les autres. Ils ne se donnent plus les moyens de penser, ne cherchent plus à comprendre, ils pensent à travers les médias.
0: Beaucoup se sentent en sécurité dans le domaine qu'ils contrôlent. Ils exercent leur intelligence et leur volonté afin de construire leur propre système de défense et de pensée. Ces personnes, néanmoins, elles sont généreuses. Elles ont le cœur vivant. Il n'en est pas de même de tous. Néanmoins, ils ont le sens de l'autre. Je prends simplement dans notre petit village en Vendée. Je vois beaucoup de gens qui sont fragmentés, qui sont complètement dévoués, à droite, à gauche, à ceci, cela, dès qu'il y a une sollicitation, paf, on y va. Ils accumulent, ils consomment, ils se distraient. L'écran est souvent au centre de leur vie. Le rythme de la journée est en fonction des écrans. Ces cœurs sont dominés par un auto-référencement. leurs propres références en fonction de ce qu'ils vivent aujourd'hui. Un relativisme de toute réalité. Le problème, c'est qu'ils finissent par perdre le désir. Ils finissent par perdre l'attention de l'autre et deviennent, bien entendu, incapables d'accueillir Dieu. Et pourtant, le plus central de notre intimité humaine est créé pour l'amour. Et cette réalité, ce centre, ne réalise pas le projet que Dieu a pour chacun d'entre eux. L'amour du Christ est le seul qui peut nous sortir de cet engrenage. Il est en mesure, celui qui est fragmenté, de donner du cœur à cette terre et de réinventer l'amour. Mais nous pensons qu'il y a beaucoup plus en eux. Il y a cette capacité qui est un peu édulcorée, voire, comme disait Marie-Gabrielle, comme disait le pape d'ailleurs, enterrée sous des feuilles mortes, sous des gravats. Si Jésus ne trouve pas en lui une ouverture, une confiance, son amour ne pourra pas toucher son cœur. Notre refus ou notre indifférence limite les effets de sa puissance et la fécondité de l'amour de Dieu pour chacun d'entre nous. Or, l'amour du Christ est le seul à pouvoir nous libérer de ce tourbillon. Il n'y a plus de place pour un amour gratuit. Et le rappel à ces gens-là qu'ils sont merveilleux est parfois un fragment de lumière sur une réalité qui les dépasse.
1: Donc le cœur fragmenté est loin du cœur de Dieu. Maintenant, nous allons voir les cœurs en recherche. Ce sont des personnes qui ont désir de comprendre. Ils veulent comprendre, ils veulent se comprendre eux-mêmes. Ces cœurs cherchent dans la multitude des spiritualités nouvelles ou des trucs paramédicaux ou les nouvelles thérapies de soins, ils recherchent une réponse à leur désir d'être unifiés. Ils cherchent des réponses à des questions essentielles. Qui suis-je? Qu'est-ce que je cherche? Quel est le sens de ma vie? Ils ne savent pas où trouver la réponse. Ces cœurs saisissent bien la nécessité d'être unifiés. Ils en ont désir. Ils veulent même sortir d'eux-mêmes pour mieux se connaître. Mais ils ne savent pas où aller. Beaucoup s'engagent dans des actions très sportives, des actions humanitaires, qui vont donner un sens à leur vie. On a rencontré la semaine dernière quelqu'un qui faisait la course de Ironman. Vous connaissez cette course? Il y en a parmi vous qui l'ont déjà fait? Donc on court, on nage, on fait du vélo, on épuise son corps et on mange n'importe quoi. Et donc on s'entraîne pendant un an à manger n'importe quoi pour maltraiter son corps, pour pouvoir gagner cette course. Et il m'expliquait tout ça et je lui dis « Mais pourquoi tu fais ça? Quel est l'objectif ?» Et il me répond cette chose étonnante « Parce que je rentre à l'intérieur de moi et j'essaie de me trouver. » Ça, c'est un cœur en recherche. On les trouve aussi sur le chemin de Saint-Jacques ou sur tout autre chemin qui ont un tout petit peu de spiritualité. Ils marchent, ils ne savent pas pourquoi, mais ils cherchent quelque chose. Il y en a qui vont embrasser les arbres, vous savez. Il y en a, ils vont faire des stages de jeûne. Alors ça, c'est quand même le summum en marketing. Donc vous payez un stage et vous allez jeûner. Et en plus, vous visitez tous les jours un marché avec des fruits et des légumes, mais il ne faut pas y toucher. Voilà, ça c'est le summum. Mais ces cœurs en recherche, on rit, vous riez, mais c'est des gens qui sont en recherche. Ce cœur est toujours ouvert à la rencontre. Ce cœur est ouvert, car ils ont une recherche authentique. Vous savez, on en voit pas mal dans l'Évangile. On voit la Samaritaine qui a soif, qui cherche. Et quand elle croise le regard de Jésus, elle comprend qu'en lui, il y a toute réponse. Vous savez, c'est merveilleux parce que Jésus lui dit « Va me chercher ton mari, je n'ai pas de mari, tu as raison. » Les cinq que tu as eus ne le sont pas, et celui qui est dans ta chambre ne l'est pas. Ça fait combien ? Et elle comprend dans le regard de Jésus qu'il est le septième époux, l'époux parfait. Alors elle lui dit « Donne-moi à boire ». Elle sait qu'elle n'aura plus soif parce que Jésus va la combler. Vous voyez, mon monsieur d'Iron Man, mon monsieur ou cette dame qui fait ses stages de jeûne, si on pouvait lui faire rencontrer Jésus, elle ferait des économies déjà, mais surtout, cette personne serait beaucoup plus heureuse. C'est ce même Jésus qui attend aujourd'hui la possibilité d'éclairer leur existence. Jésus voudrait tant pouvoir leur dire « Que veux-tu que je fasse pour toi ? Je veux aujourd'hui demeurer dans ton cœur. » Chacun de nous a le désir, un désir qui ne peut pas toujours être comblé, mais ces gens-là ont un grand désir. Et s'ils rencontraient le cœur de Jésus, ce cœur serait de plus en plus comblé.
0: La troisième catégorie, ce sont les cœurs satisfaits. Ceux qui pensent être satisfaits, ce sont des personnes qui connaissent le Christ, s'efforcent de le suivre et souvent aspirent à faire comme le Christ. Ils ont la volonté de mettre en pratique le message du Christ, mais plus sous une forme moraliste, autosuffisante. Ils ont souvent une relation rigoriste, faite de devoirs, tout en oubliant la grâce et la notion de l'Eucharistie, de la force et de la miséricorde. Certes, ils participent à la vie de l'Église, mais cela ne va pas plus loin. Ils ont leur relation sociale avec l'Église. Ils cherchent leur propre bien-être dans des propositions religieuses qui leur sont faites, rassurantes, car en communauté. C'est quand même impressionnant de voir la sortie et l'entrée des églises le dimanche. Le nombre de gens qui sont au fond de l'église. J'ai l'habitude de dire que j'aime bien être dans le narthex de l'église. Ce sont des gens qui viennent une fois de temps en temps à l'église et qui ne sont pas accueillis. Mais qui sont là, hein? Voilà. Ils sont là. Et voilà. Est-ce que nous les accueillons, nous, en tant que cœur satisfait, nous les accueillons, nous les regardons. Les narthex d'église sont à observer. Cela constitue des communautés, parfois des communautés où des pasteurs sont engagés. Ils se concentrent sur les activités extérieures, sur des réformes structurelles de la paroisse, parfois dépourvues de mission, d'évangélisation. Ils ont une obsession de l'organisation, de la sécurité, parfois des projets mondains, des réflexions sécularisées et des propositions qui se présentent comme des prescriptions que l'on veut parfois imposer à tous. Ce sont des risques sérieux. Ce sont des personnes néanmoins qui ont rencontré le Christ. Ces cœurs ne prennent pas le temps de se plonger seuls dans l'amour de Jésus. Ils ne s'émerveillent pas, la notion d'émerveillement est quelque chose de fondamental, ne s'émerveillent pas de cet amour inconditionnel que le Christ a pour chacun d'entre nous. Leur foi n'est pas partagée, ils s'efforcent de la vivre, mais elle n'est pas partagée. Et très souvent, ils ne sont pas dans la joie, ils ne sont pas dans la ferveur de la mission de personne à personne, de la prise en compte de leurs frères et de leurs sœurs qui est en Jésus-Christ, le Christ dans chacun d'entre nous. Et pourtant, nous pouvons dire que Jésus a lui-même accepté de limiter la gloire débordante de sa résurrection. Il aurait pu avoir une résurrection, je dirais, époustouflante, frappante. Non, il a voulu respecter la liberté de chacun d'entre nous. C'est une richesse incroyable que le Christ, que Dieu a donné à chacun d'entre nous, d'être libre. Libre de diffuser l'immensité et le brûlant amour dont il nous aime. Mais cela passe par notre coopération. Sans notre coopération, le Christ ne peut pas toucher. Mais encore faut-il que nous qui sommes des chrétiens satisfaits, que nous ayons le sens de laisser la place au Christ, de lui laisser la place et de faire en sorte que nous ayons confiance et que nous soyons ouverts à son amour qui est débordant et qui dépasse largement notre capacité humaine. Il nous faut entendre son appel et le rendre présent dans le monde. Je vais vous raconter encore une petite rencontre que j'ai faite récemment. Un général très haut placé dans l'armée française m'a dit « L'Eucharistie, l'adoration, mais c'est une bombe nucléaire !» Quand vous avez un militaire qui vous dit ça, waouh ! Tous les matins, il va à l'adoration. Hein ? C'est une bombe nucléaire. Est-ce que nous sommes à même de pouvoir déclencher des bombes nucléaires ?
1: Donc, vous voyez les cœurs fragmentés qui ne cherchent pas, le cœur qui est en recherche, qui a soif, mais qui ne sait pas où il veut aller, et puis le cœur satisfait ou qui se dit satisfait, c'est celui, j'allais dire, le bon cadeau du dimanche. D'accord ? Et le dernier, c'est le cœur unifié dans l'amitié de Jésus. Alors ce cœur, il accepte l'amitié du Christ et il en est comblé, tellement comblé qu'il déborde. Il a envie d'en parler. J'espère que parmi nous, il y a beaucoup de cœurs unifiés par l'amour de Jésus. Il laisse le Christ aller au plus profond de son cœur pour lui laisser la place et entendre, écouter ce que Jésus veut me dire. Ce cœur a laissé Jésus poser son regard sur lui, particulièrement dans l'Eucharistie. Ce regard qui transforme, ce regard qui redonne une dignité. Toute personne, quel que soit le broyage de son corps, est le même que toi, que moi, devant Jésus Eucharistie, et retrouve sa dignité devant le cœur de Jésus. Ils sont dans une relation d'amitié et d'abandon avec le Christ. Ils sont attirés par son amour. Un cœur touché va contempler l'amour de Jésus pour lui et il va avancer vers l'amour infini, miséricordieux de Dieu. Dans ces cœurs qui ont reçu cette amitié de Jésus, il y a des grands pécheurs. Il y a des grands pécheurs qui savent combien Jésus est grand en miséricorde. Il y a des prisonniers, il y a des vies cabossées. Ce cœur aime, adore, il demande pardon, il s'offre. Il s'offre à Jésus parce qu'il veut le suivre. La dévotion au cœur du Christ est essentielle à leur vie, car elle signifie une ouverture pleine de foi, d'adoration au mystère de l'amour divin et humain du Seigneur. Au point, nous dit le pape François, que nous pouvons affirmer une fois de plus que le Sacré-Cœur est une synthèse de l'Évangile. Alors évidemment, il est plus facile pour eux d'avoir des relations avec eux-mêmes et avec les autres. Ils se laissent envoyer par le Christ. Ces cœurs-là se disent « j'ai pas besoin d'une licence de théologie pour aller parler de Jésus. J'ai pas besoin de ça, je vais juste témoigner de cet amour de Jésus pour moi. » J'ai dans le cœur un ami qui est toujours avec son bracelet électronique. Mon Dieu qu'il en a fait des bêtises, mon Dieu qu'il en a fait. Mais je vous assure que quand il vous parle de Jésus, vous êtes retourné. Vous n'avez qu'une envie, c'est d'aller vers Jésus. Parce que Jésus, il l'a rencontré et vraiment, il a été transformé par la vie de Jésus. Ces gens-là, ces cœurs unifiés, se laissent envoyer par le Christ. Ils ont un grand désir de le partager. Ils vont en parler simplement. Pour eux, Jésus le mérite. Jésus mérite qu'on parle de lui. Ils le font aussi parce qu'ils savent que s'ils ne le font pas, leur amitié avec Jésus va se refroidir. Et comme ils veulent que cette amitié reste chaude, alors ils en parlent, ils parlent de Jésus. Mais ce n'est pas une obligation pour le cœur aimant, c'est un besoin difficile à contenir. Malheur à moi si je n'annonce pas l'Évangile. Et pourtant, il y a un risque quand on est dans ce cœur-là, quand on a ce cœur. Le Christ te demande, sans négliger la prudence et le respect, de ne pas avoir honte de reconnaître ton amitié avec lui. N'aie pas honte de le dire. Il te demande d'oser le dire aux autres. Quiconque se déclare pour moi devant les hommes moi aussi, je me déclarerai pour lui devant mon Père. Le cœur du Christ veut avoir besoin de nous. Le cœur du Christ veut avoir besoin de nous. Et aussi du Père Michel et de Brenti qui ne se sentent pas simples. Il a envie d'avoir besoin d'eux. De Cathy, pardon. Il a envie d'avoir besoin de vous. Tous ceux qui ne se sentent pas simples, qui se sentent blessés, qui se sentent au-dessus de tout ça, Jésus a besoin de vous. C'est comme un appel, une vocation à faire le bien. Ce cœur unifié dans l'amour, dans l'amitié de Jésus, dans l'amour de Jésus, il va s'adresser à qui ? Au cœur fragmenté, au cœur en recherche et au cœur qui se disent satisfaits. Mais il y a un danger, c'est que notre cœur devienne satisfait. Si je suis unifiée à Jésus, lui dis-je, c'est bon, nous on a fait notre intervention aujourd'hui, on va aller se coucher maintenant, on va aller faire une randonnée, c'est bon, on a fait notre job. On risque d'être un cœur satisfait. Vous comprenez ce que je veux dire ? On va se contenter de pas grand-chose. Et ça, c'est un risque. Il faut se renouveler dans la mission. C'est parce qu'on est dans la mission qu'on renouvelle son amour pour Jésus. Et puis le risque aussi, c'est de trop en faire. Et de trop en faire, on s'épuise et on s'affadit dans la foi. Et finalement, on devient des cœurs satisfaits, c'est des cœurs qui sont tristes au bout d'un moment. Alors, maintenant, on va parler à ceux qui nous suivent par la radio. Ah, Emmanuel veut rajouter.
0: Le fruit de cette décomposition est en fait le fruit d'une réflexion que nous, je crois que c'est intéressant de le situer. Nous avons eu début juin avec le dicastère. Le dicastère, c'est un ministère de l'Église qui est le ministère de la famille, de laïcs et de la vie. Et la réflexion était comment évangéliser les familles et avec les familles. Et en discutant avec une quarantaine de représentants du monde entier, tous les continents étaient représentés, eh bien, cette décomposition est apparue. Car il est important, quand nous sommes en mission, de déterminer à qui on s'adresse. Si on s'adresse à quelqu'un qui est satisfait, ou quelqu'un qui est en recherche, ou qui est complètement perdu dans le monde, soumis aux médias, etc., le discours n'est pas forcément le même. La finalité est la même. L'approche n'est pas forcément identique. Et on doit exercer, je dirais, à la fois notre capacité à nous adapter, tout en diffusant cette réalité de la connaissance de l'amour de Jésus. Mais il faut exercer notre intelligence pour ça. Et ça, c'est très important. Car sinon, on risque de, si jamais on arrive avec tout un message théologique, comme le disait Marie-Gabrielle, à des gens qui sont complètement fragmentés, c'est comme la parole du semeur, ça va sécher très vite. Si par contre, on essaie de retrouver les clés qui vont permettre à cette personne-là de retrouver cette liberté, de pouvoir rencontrer son Créateur, ça va prendre du temps, parfois 40 ans. Le Christ n'est pas dans le temps, hein, et ce n'est pas nous qui maîtrisons cette réalité. C'est le Christ qui va petit à petit libérer cette personne. Mais il a besoin de nous. Voilà. C'est le fruit de cette réflexion que nous continuons à mener pour essayer de voir comment petit à petit, en fonction des types de personnes que nous rencontrons, que nous allons peut-être rencontrer là sur le parvis ou devant Marie, etc., eh bien que nous ayons l'attitude qui correspond et qui va permettre à cette personne, et peut-être à nous aussi, de recevoir de cette personne le message d'amour du Christ.
1: Et par ailleurs, on s'est largement inspiré de l'encyclique, la dernière encyclique du pape François, qui s'appelle « Il nous a aimés », il étant le cœur de Jésus. En le lisant et en le relisant, on a vu ces quatre cœurs ressortir. Et ça nous a beaucoup aidé avec Emmanuel pour identifier justement comment mieux s'adapter à la personne qui est en face de nous parce que ça déborde. On était au restaurant tous les deux, c'était au mois de janvier, fin janvier. On venait d'avoir 2 jours sur la beauté du corps dans le projet de Dieu, la beauté du corps masculin, féminin, la beauté de la sexualité dans le cœur de Dieu, comment Dieu, ce que Dieu avait prévu de toute éternité dans la beauté du corps masculin et féminin. On avait 150 jeunes devant nous, on avait le feu à la fin de la journée, parce qu'on a vu des choses extraordinaires. Et le soir, on allait au Sable d'Olonne voir le bateau qui arrivait du Vendée Globe, d'accord ? Et pas de chance, au moment où on arrive, le bateau était détourné à La Rochelle. J'étais très contrariée, parce que toute l'après-midi, j'ai regardé l'heure, je voyais le bateau qui retardait. Merci Seigneur, je vais voir l'arrivée de Clarisse, et zou, elle est détournée à La Rochelle. Grosse frustration. Emmanuel m'invite au restaurant pour me calmer, et on discute, et derrière nous, ça reste entre nous, hein, ce que je vous dis, il n'y a pas d'enfant. Six personnes échangistes. Vous savez ce que c'est que des échangistes ? D'accord. Six personnes échangistes qui avaient un petit peu un niveau d'alcool assez fort et qui racontaient leurs expériences. Donc on a tout entendu. Donc on a laissé. Et quand Emmanuel s'est levé pour aller payer, c'était plus fort que moi, je me suis tournée vers eux. Je me suis mise sur la table comme ça. Alors pour ceux qui nous écoutent, j'ai mis les mains sur la table. Et j'ai dit, dites donc mes amis, je vous entends parler de sexualité depuis tout à l'heure. Ah, écoutez, moi je suis un peu une experte du sujet, donc si vous voulez bien, on va en parler ensemble. Ah ouais, d'accord. Et tu trouves que c'est bien le sexe ? J'ai dit non, pas du tout. C'est très très bien. Ah bon, tu trouves que c'est bien de faire l'amour ? Non, c'est pas bien. C'est très très bien. Et là, j'avais toute leur écoute. Et là, je sens vraiment que l'Esprit Saint m'envoie mais un seau, que dis-je, une bassine de grâce pour parler à chaque cœur. Et je regarde l'un et je dis, et toi, comment tu t'appelles ? Dominique. Dominique, depuis tout à l'heure, je t'entends parler de l'expérience que tu as avec la femme de ton ami. Es-tu satisfait ? Qu'est-ce que tu donnes ? Ce que tu donnes n'est pas pris. Tu accueilles quoi ? Quelqu'un qui ne peut pas se donner ? Et je continue à lui parler. Et je lui dis, tu sais Dominique, au fond de ton cœur, t'as un désir d'aimer en vérité. T'as un immense désir, mais il est parasité. Tu ne peux pas le faire. Tu ne peux pas réaliser ce don de ta personne parce que tu te prêtes. Et la personne qui est en face de toi, elle peut pas se donner à toi parce qu'elle se prête. Et donc il n'y a pas de joie dans ton cœur. Et il était là. Et il m'arrête et il me dit, Marie-Gabrielle. Non, il dit pas Marie-Gabrielle parce qu'il ne connaissait pas Dieu, merci. Et il me dit, ce que tu dis me fait tellement chaud au cœur. Incroyable. Il me dit, ça me fait chaud là, ce que tu me dis. Et du coup, je prends chacun, un par un. Et la dernière, je la garde pour la fin. Elle avait dit pendant tout le temps qu'elle était maintenant no sex. No sex, c'est une nouvelle tendance. Pour ceux qui ne sont pas à la page, c'est terminé. Plus de relation. C'est une tendance qui a malheureusement, qui commence à grandir chez les jeunes. Dans le sens où ils veulent plus de relations, ils veulent plus se donner du tout. Donc ils ferment leur vie à une quelconque fécondité, à une quelconque mariage, à une quelconque union avec quelqu'un à vie. C'est des cœurs brisés, vraiment cabossés. Et je lui dis, toi tu es no sexe, parce que tu as tellement donné et on a abusé de toi. On t'a prise sans que tu veuilles donner quoi que ce soit. Et je détaille, et elle me dit, oui c'est ça. Elle pleure. Ça a duré 25 minutes, chacun. Et à la fin, en tout 25 minutes, j'ai eu chacun à parler comme ça. Et à la fin, je mets mon manteau et je leur dis, je vais vous dire quelque chose. Si j'arrive à vous dire tout ça, c'est parce qu'il y a une personne qui m'aime quoi que je fasse, qui m'aime d'un amour brûlant, qui m'aime dans chaque partie de mon corps. Et cette personne, elle m'apprend à aimer, elle m'apprend à me donner. Et je parle du cœur de Jésus, mais sans le nommer. Et il se trouve que sur mon manteau, j'ai un sacré cœur comme ça, qui va du dos jusqu'à là, que j'ai cousu, qui vient de nos frères africains. J'avais trouvé un tissu, j'ai découpé, je l'ai cousu sur mon manteau. Et je me retourne et je leur dis, voilà celui qui est la source de tout amour. Et là, je vous promets, mes amis, il y a eu un silence. Et voilà ce que j'ai entendu. J'en suis émue en vous en parlant. Jésus, Jésus, Jésus. ces cœurs devant nous prononcer le nom de Jésus. Bilan, n'ayez pas peur. L'Esprit-Saint vous envoie la bassine nécessaire sur la tête pour parler au cœur en recherche. Qu'est-ce que vous risquez de ne pas parler, de ne pas dire la vérité de cet amour qui vous transforme? Vous risquez quoi? De vous affadir. Vous risquez de vous affadir. Donc, il est important, voilà un peu ces quatre cœurs. Donc, vous allez prendre... C'est pas fini. Alors, maintenant, vous allez... On va prendre un temps, une petite minute. Vous allez fermer les yeux. Pour ceux qui sont... qui prendront cette intervention en podcast, ou pour ceux qui suivent à la radio, eh bien, vous pouvez aussi fermer les yeux et vous poser la question. Et moi, comment est mon cœur aujourd'hui? Donc, nous allons aller sur la deuxième partie. Comment en famille? Pourquoi la famille est le lieu privilégié pour pouvoir s'accueillir et faire grandir ses cœurs? Comment on peut apprendre à se donner? Avant de partir, le pape François, 5 ans avant de partir, a fait rédiger un document qui s'appelle Itinéraire catéchuménaux pour la vie conjugale. Et dedans, il y a une partie qui concerne les 0-20 ans. Les 0-20 ans. Et il donne un peu la ligne de tout ce qu'on doit transmettre aux enfants entre 0 et 20 ans. Je pense que si nos frères et sœurs en charge du catéchisme et de l'aumônerie lisaient ce document, ils transformeraient leur catéchisme. Alors, on va passer par 4 étapes pour vous aider à chacun d'abord vous approprier ce chemin pour que vous puissiez le transmettre à vos enfants et à ceux qui sont autour de vous. Parmi ici, s'il y a des grands-parents, vous pouvez le faire aussi auprès de vos petits-enfants. D'abord, s'accueillir comme une merveille. Seigneur Jésus, moi, ici, Marie-Gabrielle, je suis devant toi, une merveille à tes yeux. Je vous invite à vous lever et le dire de tout votre cœur, de la façon dont vous voulez. Ouvrez vos bras, ouvrez votre corps et votre cœur. Et dites bien au Seigneur que vous savez que vous êtes une... Alors je vous écoute.
0: Je vous invite à le proposer aux personnes que vous rencontrez. Et dites-leur la chose suivante. Demain matin, quand tu vas te retrouver devant ta glace, tu vas dire « Je suis une merveille aux yeux de Dieu ». Et vous allez voir... Moi, je ne l'ai pas vu parce que chacun le fait dans son cabinet de toilette ou je ne sais quoi. Mais les personnes déjà anticipent par la proposition que je leur fais, par leur regard, le sourire qu'ils ont. Ah ouais, je suis une merveille. Et je me rappelle dans un aéroport, quelqu'un d'un certain âge, elle m'a dit, ça fait 40 ans qu'on ne m'a pas dit que j'étais une merveille. Vous pouvez rester louper votre avion, vous prenez l'avion suivant. Je dis non, je peux pas. Mais on avait passé 20 à 30 minutes à discuter et j'ai terminé sur ce point. Elle est une merveille aux yeux de Dieu. Je n'ai pas rentré beaucoup plus loin dans le cœur du message, mais elle était transformée. Donc, nous sommes invités.
1: Et n'hésitez pas à le dire à vos enfants. Tu sais, tu es une merveille dans mes yeux. Je vois des parents là avec leurs enfants. Tu es une merveille dans mes yeux, mais tu l'es encore plus dans le cœur de Dieu. Tu es vraiment une merveille. Tu sais bien que je vois votre fils là qui est à côté de vous, qui joue avec ses petites voitures. Regardez le nombre de cheveux qu'il a sur la tête. Vous savez combien il y en a? Vous savez, madame, combien il y a de cheveux sur sa tête? Dieu le sait. Vous imaginez le temps qu'il faut pour compter le nombre de cheveux sur la tête de quelqu'un? Alors vous, c'est plus facile, monsieur. Mais le monsieur est chauve, comme Emmanuel. Mais lui, il a beaucoup de cheveux. Vous vous rendez compte le temps que Dieu passe sur ta tête pour compter le nombre de tes cheveux? Voilà. Tu es une merveille dans le regard de Dieu. Tu es tellement aimé. Il t'a désiré. Tu es unique. C'est tellement important qu'aujourd'hui on le sache. Ça va?
0: Le deuxième point, par lequel il faut passer, c'est reconnaître que chacun des membres de la famille est un bien commun. C'est un bien commun de la famille. Et on doit donc en prendre attention à ce bien. Chacun est nécessaire. Et notre petit garçon qui est ici, il est nécessaire. Si vous saviez tout ce qu'il a apporté à la famille, mais c'est incroyable. Et c'est pas un théologien. Hein. Et ses frères et sœurs, parfois, appellent uniquement parce qu'ils ont besoin. Moi, je suis sidéré de voir mes enfants qui disent « Mon papa, très bien, passez-moi Louis Bernard. Ça me fait du bien. Ça me fait beaucoup plus de bien que quand je vous entends. » Donc, voilà. C'est un bien commun qu'il faut partager, qu'il faut reconnaître. La présence du Christ est en chacun des membres de la famille, qu'il soit loin, qu'il souffre, qu'il soit dans la joie, qu'il soit dans la béatitude, qu'il soit dans l'émerveillement, qu'il soit dans la souffrance, qu'il soit... Voilà, il est un bien.
1: Vous voyez le profil, l'adolescent mal rasé, les cheveux là, qui sent mauvais avec son casque. Il est un bien commun, d'accord ? Vraiment, chacun est un bien commun. Mais chacun est vulnérable. Et donc, on doit prendre soin de l'autre. Prendre soin de l'autre. Être attentif à ses besoins. Être attentif à ce qui est bon pour lui. Être attentif à ce qui ne va pas l'écraser. Le respecter. Il faut en prendre soin. Donc, je suis une merveille, je suis un bien commun, je suis un bien pour les autres, et je dois prendre soin de moi aussi. Je dois accueillir ce qui est inscrit en moi. La fragilité de mon corps qui vieillit, qui a mal ici, qui a mal là, je l'accueille. J'accueille tous les besoins de mon corps, tous les besoins de mon cœur, je prends soin de ça. Mais l'autre aussi est une merveille, qui est un bien pour moi. Je l'accueille et je vais en prendre soin. Donc je ne vais pas l'écraser, je ne vais pas l'utiliser. Je vais le regarder en essayant de le regarder avec le même regard que Jésus a sur lui. Ça va ? Après, il y a une interro. Hein.
0: Ce bien commun, il y a des règles à respecter pour pouvoir en prendre soin. Et donc, ces règles, elles sont inscrites dans la loi naturelle, la loi que Dieu nous a donnée, cette loi d'amour. Et ces règles, elles sont communes, et en même temps, elles sont un petit peu personnalisées en fonction des profils des personnes. Il est clair qu'entre un adolescent et un jeune bébé, c'est pas tout à fait la même chose. Mais dès le plus jeune âge, comme l'expliquait Marie-Brielle avec les itinéraires catéchuménaux, il est nécessaire d'éveiller auprès de l'enfant qu'il y a des règles à respecter. Des règles pour pouvoir permettre à chacun de s'épanouir. Donc, ces règles, il faut les connaître. Elles ne s'imposent pas comme étant une règle absolue, etc. Elles s'imposent au sens de l'outil de l'amour. C'est un outil d'amour. C'est un chemin de bonheur. Il faut développer notre intelligence pour pouvoir s'adapter et faire en sorte que on puisse énoncer auprès de nos frères et de nos sœurs un certain nombre de règles. Parfois, les personnes viennent nous voir et nous demandent comment il faudrait-il faire, etc. Il faut les faire réfléchir à comment, petit à petit, en fonction des circonstances, construire ces règles. Parce que c'est pas forcément les mêmes règles selon les périodes de la vie.
1: Donc, comme dit Emmanuel, ces règles sont inscrites dans la nature. Tuer est toujours mauvais. C'est inscrit dans la nature. On ne tue pas une personne. Et donc, la règle qui va s'imposer, c'est d'en prendre soin, de veiller à l'accompagner si elle est malade et peut-être même mourante. La tuer n'est pas une bonne chose. La règle que je dois développer, c'est d'en prendre soin et l'accompagner jusqu'à la fin. Vous voyez ? Broyer une personne ou écraser une personne est quelque chose qui peut être facile à faire. Se moquer d'une personne, on lui vole sa dignité. On ne vole pas la dignité de quelqu'un. Donc on cherche les règles pour la valoriser, pour en prendre soin. Et avec son intelligence, Et puis, la grâce de Dieu, le cœur de Jésus va nous éclairer sur les bons chemins à prendre pour respecter cette personne. Quelles sont les règles qui sont bonnes pour cette personne? Et c'est un chemin de bonheur. Ces règles sont là pour le bonheur. Ce n'est pas des règles qui nous contraignent et qui vont nous interdire de faire, mais elles vont nous aider, nous guider à être heureux. Et cinquième point, je suis responsable. Qu'on arrête de dire « Ah ben c'est pas de ma faute, ah ben j'y peux rien ». Non, je suis responsable de respecter la personne qui est en face de moi. J'ai une intelligence, j'ai un cœur et j'ai une capacité à décider de faire ou de ne pas faire. Je suis responsable. C'est très important. Vous savez, il y a une maîtresse de CM2 qui nous disait, ce qu'on lui avait expliqué, ça s'appelle les règles de la grammaire de la vie. Vous savez, quand on écrit, il faut une grammaire pour comprendre le français. Bien, c'est pareil, dans la vie, il y a une grammaire de la vie. C'est Benoît XVI qui parlait de la grammaire de la vie qu'il faut apprendre. Eh bien, cette maîtresse dit, j'ai appris les 5 clés de la grammaire de la vie à mes enfants. Quand c'est le bazar, je leur montre la main et ils se calment. Quand la cloche sonne, ils ne sortent plus comme des furies. Ils ont compris qu'il fallait respecter la classe d'à côté, respecter ceux qui sortaient devant moi, prendre soin des autres, parce que chacun est une merveille. Moi, j'étais responsable d'aumônerie, j'avais 60 enfants de 5e de l'école publique. 60, 5e, école publique. Ça va? Et très vite, je leur ai expliqué les clés de la grammaire de la vie. Quand c'était la foire, je faisais ça. J'avais le silence. Et ils me disaient, est-ce que tu pourrais en parler à nos parents? Pourquoi? Parce qu'ils avaient envie d'être respectés. Ils avaient envie d'être regardés comme une merveille dans le regard de leurs parents. Il a fallu que je le dise aux parents. Et les parents m'ont écrit en me disant, j'étais seule dans la forêt avec mon ado, je lui ai dit qu'il était une merveille, notre relation a été transformée, je vous remercie. Vous voyez, c'est pas grand chose. Juste dire, mais vous êtes une merveille. Ça va?
0: Un petit témoignage, le prêtre dont je vous ai parlé tout à l'heure, qui me disait être inutile, je lui ai posé des questions, etc. Puis à un moment donné, il me dit, moi j'ai jamais converti personne. Jamais converti personne. Oh, je dis, mon père quand même, là où vous êtes, j'ai un tas de choses merveilleuses, etc. Non, non, j'ai jamais converti personne. Je vais avec Jésus, avec l'ostensoir, et je me balade avec l'ostensoir, et puis là, je vois les petits-enfants qui arrivent. Et là, je leur parle de Jésus, de celui qui est là, et qui est présent, etc. Et puis après, ils repartent. Et quelques heures, ou quelques jours après, ou le soir même, il y a les parents qui viennent me voir. Et qui me disent, on a entendu parler, nos enfants nous ont dit, il fallait qu'on vous rencontre, etc. Et à ce moment-là, je leur parle. Mais tout le travail a été fait par les enfants. C'est pour ça que cette découverte de la grammaire de la vie peut toucher les plus jeunes. Et petit à petit, il y a germe. C'est les parents qui sont convertis par leurs enfants, de par l'action du Christ lui-même à travers sa présence. Mais il a fallu quand même que le prêtre prenne l'ostensoir et aille dans les bidonvilles. Waouh ! Hein ? Eh bien, voilà, c'est la réalité. Il faut avoir le courage, je dirais, de respecter et de promouvoir ces règles et de faire en sorte que petit à petit, on permette à chacun de pouvoir participer, je dirais, au rayonnement de l'amour de Dieu.
1: Une règle, par exemple, fondamentale. L'homme ne peut, alors la femme aussi, hein, l'homme avec un grand H, ne peut se réaliser que par le don sincère de lui-même. Ça vient de qui ça? Jipitou. L'homme ne peut se réaliser que par le don sincère de lui-même. Notre mission en tant que parents, c'est de veiller à ce que nos enfants puissent se donner de façon désintéressée. Alors vous voyez, quand on a fait, par exemple, nous, les semaines, toi tu fais le couvert tel jour, toi tu fais ça tel jour, etc. Ils ont commencé à faire du marchandage entre eux en disant, écoute, je te prends deux mise de couvert et tu me feras trois, je sais pas quoi. J'ai dit, on arrête tout. En fait, on arrête là, ça suffit. Maintenant, vous allez tous le faire gratuitement. Sans intérêt, sans échange, sans rien. Ben, ça a commencé à changer les choses, en fait. Et notre mission, alors peut-être que parmi vous, il y a des parents qui ont des enfants handicapés, différents, des enfants en fragilité. Votre mission, notre mission de parents ayant des enfants différents, c'est de veiller aussi à ce qu'ils puissent se donner de façon désintéressée. Quand est-ce que l'Église ouvrira des maisons où nos enfants pourront se donner publiquement de façon désintéressée? C'est une vraie question que je pose à l'Église aujourd'hui. Parce que nos enfants peuvent donner. Louis Bernard fait beaucoup de choses à la maison de façon désintéressée. Alors on me dit, oh, mais t'abuses, tu lui demandes ça. Non, non, pas du tout. C'est quelque chose qu'il sait faire. Il sait que ça fait plaisir. Alors il le fait. Et donc notre mission, tout petit et tout petits enfants, commencer à leur apprendre à donner des choses, à se donner, parce que c'est comme ça qu'ils seront heureux. Donc voilà, on a vu un petit peu comment se donner en famille avec ces cinq clés de la grammaire de la vie. Et pour terminer, donc nous allons aller, eh ben on est à Lourdes, dans la cité des cœurs simples. Eh bien, on va voir avec Marie comment on peut avancer là-dessus, vers le cœur de Jésus.
0: Donc avec Marie, avançons avec confiance vers cette promesse et apprenons à dire oui. Un oui profond, sincère, libre, qui va permettre, je dirais, de lui permettre d'habiter notre cœur et comme elle, d'avoir confiance en Christ. Marie est notre mère à chacun d'entre nous. Elle est un signe d'espérance. C'est incroyable de voir que finalement, jusqu'à la fin, elle ne comprend pas tout. Même, je pense que face au Christ sur la croix, ça la dépasse. Mais elle dit oui. Elle est la petite servante du Père qui tressaille de joie dans la louange. Elle est attentive. Elle est l'amie de toujours pour que le vin ne manque pas. Le Christ, à un moment donné, lui dit, « Femme, bon, ok. » Non, mais elle pense. Je dirais, et elle a le souci de chacun d'entre nous. Elle est celle dont le cœur est transpercé par la lance et qui comprend toutes les peines. Petit à petit, elle comprend toutes les réalités de la profondeur de l'amour de son Fils qui va jusqu'à donner sa vie, lui qui est Dieu. Elle est un signe d'espérance pour les peuples qui souffrent les douleurs de l'enfantement jusqu'à ce que naisse la justice. Et Dieu sait si aujourd'hui la justice et la paix sont loin dans le monde. Il va falloir que nous restaurions, nous soyons des apôtres de cette paix. Les apôtres, le pape insiste très fortement en ce moment sur cette paix. Soyons la paix ici, à Lourdes, et demain, là où nous serons. Soyons des hommes de justice, la vraie justice qui restaure l'homme. Marie n'a que ce souci-là. Elle est missionnaire qui se fait proche de chacun d'entre nous et qui va nous rejoindre là où nous sommes. Là où nous vivons, elle ouvre nos cœurs à la fois avec une affection maternelle. C'est beau d'avoir une mère qui offre son cœur. Nous avons, pour beaucoup d'entre nous, eu cette expérience d'avoir l'amour d'une mère. Mais l'amour de Marie est beaucoup plus que ça, puisqu'elle est l'amour d'une mère qui est enracinée dans l'amour de Dieu et qui intercède directement auprès de l'amour de Dieu lui-même, pour que nous soyons touchés. Elle marche avec nous, elle lutte avec nous, et elle répand sans cesse la proximité de l'amour de Dieu.
1: Il y a un style très marial dans l'activité évangélisatrice de l'Église. Avec elle, avec Marie, nous voyons que l'humilité et la tendresse ne sont pas les vertus des faibles, mais des forts. Avec elle, nous découvrons comment louer Dieu, ce qu'on a fait ce matin. Avec elle, nous apprenons à conserver toutes ces choses dans notre cœur. Avec elle, on saisit mieux, en prenant tout ça dans son cœur, comment reconnaître les empreintes de l'Esprit de Dieu qui agit là, en ce moment, dans mon cœur. dans les grands événements de notre vie, quand on les médite, eh bien, avec elle, on peut recevoir l'Esprit pour nous éclairer. Avec elle, on contemple le mystère de Dieu dans le monde et dans l'histoire de notre vie quotidienne. C'est avec Marie que nous pouvons cheminer dans ce désir de transmettre, d'être un cœur pris par l'amitié de Jésus pour le transmettre.
0: Juste une petite anecdote. En se présentant, je n'ai pas dit que j'étais vendéen, mais je suis vendéen de cœur. Et il y a Saint-Louis-Marie Rion de Montfort, qui est un apôtre qui a eu une influence très, très importante dans notre région. Et l'autre jour, le prêtre, devant un groupe d'hommes, fait une conférence sur Saint-Louis-Marie Rion de Montfort. Devant un groupe. Et il fait une conférence sur Saint-Louis-Marie Rion de Montfort. Et pendant une demi-heure, il ne parle que de Jésus. Alors, les gens qui étaient là, les hommes qui étaient là, ils disent, mais attendez, on a une conférence sur Marie, vous ne nous parlez que de Jésus. Mais en fait, il interrompt, il nous dit, je suis heureux. En fait, Saint-Louis-Marie Rion de Montfort parle de Jésus et ne fait que révéler l'amour de Marie pour Jésus. En fait, en avançant avec Jésus, on avance avec Marie. Mais Marie, en fait, elle est complètement en Jésus. Petit à petit, elle est portée par Jésus. Elle est imbibée par Jésus. Voilà. Et en fait, le Christ habite le cœur de Marie. Progressivement, tout au long de sa vie, Marie a découvert l'immensité de l'amour de son Fils pour les hommes. Et elle se met au service de cette réalité. Voilà. Il n'y a pas de différence entre Jésus et Marie. Tout à toi, Marie, Jean-Paul II.
1: On peut aller à Jésus tout seul, on peut aller vers Jésus tout seul, mais on y va encore plus vite et encore mieux avec Marie. Alors pour terminer, on va revenir sur nos cœurs. Chacun de nous est capable d'unifier et d'harmoniser ce qui est fragmenté dans son cœur, ce qui est blessé. Il suffit de tourner son cœur vers Jésus. C'est ce que l'Évangile exprime avec Marie qui regarde avec le cœur. Comme je vous le disais, elle savait dialoguer avec ses expériences en gardant toutes ces choses dans mon cœur. Elle méditait. Tout ce qu'elle méditait lui donnait confiance en elle, dans l'espérance, et ça l'unissait au cœur de Jésus. Je vous lis la dernière phrase d'Amoris Laetitia qui s'adresse à chacun de vous. C'est les dernières phrases. Cheminons, famille, cheminons, continuons à marcher. Ce qui nous est promis est toujours plus. C'est la vie éternelle. Ce qui nous est promis est toujours plus. Ne désespérons pas à cause de nos limites, de nos chutes. Mais ne renonçons pas non plus à chercher la plénitude d'amour et de communion qui nous a été promise. C'est le numéro 325, la dernière phrase d'Amoris Laetitia. Ne pas se décourager, il ne faut pas renoncer non plus à chercher. C'est ce chemin que nous sommes chacun individuellement, ici, aujourd'hui, maintenant, à Lourdes. On est tous invités à faire ce chemin en famille, et tout seul et en famille. Ainsi, les familles seront source d'espérance pour le monde. Et mes amis, il y en a grand, grand besoin.

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2: Au nom du Père, et du Fils, et du Saint-Esprit, je crois en Dieu, le Père Tout-Puissant, Créateur du ciel et de la terre, et en Jésus-Christ, son Fils unique, notre Seigneur, qui a été conçu du Saint-Esprit et né de la Vierge Marie, a souffert sous Ponce Pilate, a été crucifié et mort, et a été enseveli, et descendu aux enfers, le troisième jour est ressuscité des morts, est monté aux cieux, est assis à la droite de Dieu le Père Tout-Puissant, d'où il viendra juger les vivants et les morts. Je crois en l'Esprit Saint, à la Sainte Église catholique, à la communion des saints, à la rémission des péchés. Prions pour notre Saint-Père, le Pape Léon, pour toutes ses intentions et les intentions de toute l'Église. Notre Père qui es aux cieux, que ton nom soit sanctifié, que ton règne vienne, que ta volonté soit faite sur la terre comme au ciel. Je vous salue Marie, pleine de grâce, le Seigneur est avec vous. Vous êtes bénie entre toutes les femmes et Jésus, le fruit de vos entrailles, est béni. Je vous salue Marie, pleine de grâce, le Seigneur est avec vous. Vous êtes bénie entre toutes les femmes et Jésus, le fruit de vos entrailles, est béni. Je vous salue Marie, pleine de grâce, le Seigneur est avec vous. Vous êtes bénie entre toutes les femmes, et Jésus, le fruit de vos entrailles, est béni. Sainte Marie, Mère de Dieu, priez pour nous pécheurs, maintenant et à l'heure de notre mort. Amen.

0: Premier mystère douloureux, l'agonie de Jésus. Jésus sortit pour se rendre, selon son habitude, au mont des Oliviers, et ses disciples le suivirent. Arrivé en ce lieu, il leur dit « Priez pour ne pas entrer en tentation ». S'étant mis à genoux, il priait en disant « Père, si tu le veux, éloigne de moi cette coupe. Cependant, que soit faite non pas ma volonté, mais la tienne. » Alors du ciel lui apparut un ange qui le réconfortait. Frères et sœurs bien-aimés, confions à Notre-Dame des douleurs tous nos frères et sœurs qui n'ont plus le goût de vivre, tous ceux qui pensent trouver dans la mort une libération, tous ceux qui pensent que la mort peut être une solution. Demandons que par l'intercession de la Vierge Marie, chacun retrouve le goût de vivre, redécouvre que la volonté de Dieu est que nous ayons la vie en plénitude. Notre Père qui es aux cieux, que ton nom soit sanctifié, que ton règne vienne, que ta volonté soit faite sur la terre comme au ciel.
1: Comme nous pardonnons aussi à ceux qui nous ont offensés, et ne nous laisse pas entrer en tentation, mais délivre-nous du mal. Amen. Je vous salue, Marie, pleine de grâce. Le Seigneur est avec vous. Vous êtes bénie entre toutes les femmes, et Jésus, le fruit de vos entrailles, est béni. Oui. Je vous salue, Marie, pleine de grâce. Le Seigneur est avec vous. Vous êtes bénie entre toutes les femmes, et Jésus, le fruit de vos entrailles, est béni.
2: Sainte Marie, Mère de Dieu, priez pour nous pauvres pécheurs, maintenant et à l'heure.
1: Je vous salue, Marie, pleine de grâce. Le Seigneur est avec vous. Vous êtes bénie entre toutes les femmes, et Jésus, le fruit de vos entrailles, est béni. Mère de Dieu, priez pour nous pauvres pécheurs. Je vous salue, Marie, pleine de grâce. Le Seigneur est avec vous. Vous êtes

0: pécheurs. Je vous salue, Marie, pleine de grâce. Le Seigneur est avec vous. Vous êtes bénie entre toutes les femmes, et Jésus, le fruit de vos entrailles, est béni.
1: Sainte Marie,
0: Mère de Dieu, priez pour nous, pauvres pécheurs. Je vous salue, Marie, pleine de grâce. Le Seigneur est avec vous. Vous êtes bénie entre toutes les femmes, et Jésus, le fruit de vos entrailles, est béni. Mère de Dieu, priez pour nous pauvres pécheurs, maintenant et à l'heure de notre mort. Je vous salue, Marie, pleine de grâce. Le Seigneur est avec vous. Vous êtes bénie entre toutes les femmes, et Jésus, le fruit de vos entrailles, est béni. Je vous salue, Marie, pleine de grâce. Le Seigneur est avec vous. Vous êtes bénie entre toutes les femmes, et Jésus, le fruit de vos entrailles, est béni.
1: Sainte Marie, Mère de Dieu, priez pour nous pécheurs.
0: Je vous salue, Marie, pleine de grâce. Le Seigneur est avec vous. Vous êtes bénie entre toutes les femmes, et Jésus, le fruit de vos entrailles, est béni. Mère de Dieu, priez pour nos pauvres pécheurs. Mère. Je vous salue, Marie, pleine de grâce. Le Seigneur est avec vous. Vous êtes bénie entre toutes les femmes, et Jésus, le fruit de vos entrailles, est béni.
2: Sainte Marie, Mère de Dieu, priez pour nos pauvres pécheurs. Maintenant et à l'heure de notre mort.

0: Amen. Ô Marie conçue sans péché. Deuxième mystère douloureux, la flagellation. Accablé de souffrance, il ne menaçait pas, mais il confiait sa cause à celui qui juge avec justice. Frères et sœurs bien-aimés, confions à Notre-Dame des douleurs tous nos frères et sœurs qui souffrent en particulier de la guerre et de ses conséquences, que ce soit entre l'Ukraine et la Russie, que ce soit entre Israël et la Palestine, que ce soit, sans oublier bien évidemment, nos frères et sœurs du Liban, d'Arménie, du Soudan, partout dans le monde, où les hommes, dans leur folie, entraînent les plus pauvres, les plus fragiles, dans cette souffrance. Confions-les à Notre-Dame pour que, par sa tendresse maternelle, elle vienne les réconforter. Notre Père qui es aux cieux, que ton nom soit sanctifié, que ton règne vienne, que ta volonté soit faite sur la terre comme au ciel.
1: Comme nous pardonnons aussi à ceux qui nous ont offensés, et ne nous laisse pas entrer en tentation,
2: mais délivre-nous du mal.
1: Je vous salue, Marie, pleine de grâce. Le Seigneur est avec vous. Vous êtes bénie entre toutes les femmes, et Jésus, le fruit de vos entrailles, est béni.
2: Sainte Marie, Mère de Dieu, priez pour nous pauvres pécheurs, maintenant et à l'heure de notre mort.
1: Je vous salue, Marie, pleine de grâce. Le Seigneur est avec vous. Vous êtes bénie entre toutes les femmes, et Jésus, le fruit de vos entrailles, est béni.
2: Sainte Marie, Mère de Dieu, priez pour nous pauvres pécheurs, maintenant et à l'heure de notre mort.
1: Je vous salue, Marie, pleine de grâce. Le Seigneur est avec vous. Vous êtes bénie entre toutes les femmes, et Jésus, le fruit de vos entrailles, est béni.
2: Sainte Marie, Mère de Dieu, priez pour nous pauvres pécheurs, maintenant et à l'heure de notre mort. Amen.
1: Je vous salue, Marie, pleine de grâce. Le Seigneur est avec vous. Vous êtes bénie entre toutes les femmes, et Jésus, le fruit de vos entrailles, est béni.
2: Sainte Marie, Mère de Dieu, priez pour nous pauvres pécheurs, maintenant et à l'heure de notre mort.
1: Je vous salue, Marie, pleine de grâce. Le Seigneur est avec vous. Vous êtes bénie entre toutes les femmes, et Jésus, le fruit de vos entrailles, est béni.
2: Sainte Marie, Mère de Dieu, priez pour nous pauvres pécheurs, maintenant et à l'heure de notre mort. Amen.
1: Je vous salue, Marie, pleine de grâce. Le Seigneur est avec vous. Vous êtes bénie entre toutes les femmes, et Jésus, le fruit de vos entrailles, est béni.
2: Sainte Marie, Mère de Dieu, priez pour nous pauvres pécheurs, maintenant et à l'heure de notre mort. Amen.
1: Je vous salue, Marie, pleine de grâce. Le Seigneur est avec vous. Vous êtes bénie entre toutes les femmes, et Jésus, le fruit de vos entrailles, est béni.
2: Sainte Marie, Mère de Dieu, priez pour nous pauvres pécheurs, maintenant et à l'heure de notre mort.
1: Je vous salue, Marie, pleine de grâce. Le Seigneur est avec vous. Vous êtes bénie entre toutes les femmes, et Jésus, le fruit de vos entrailles, est béni.
2: Sainte Marie, Mère de Dieu, priez pour nous pauvres pécheurs, maintenant et à l'heure de notre mort. Amen.
1: Je vous salue, Marie, pleine de grâce. Le Seigneur est avec vous. Vous êtes bénie entre toutes les femmes, et Jésus, le fruit de vos entrailles, est béni.
2: Sainte Marie, Mère de Dieu, priez pour nous pauvres pécheurs, maintenant et à l'heure de notre mort. Amen.
1: Je vous salue, Marie, pleine de grâce. Le Seigneur est avec vous. Vous êtes bénie entre toutes les femmes, et Jésus, le fruit de vos entrailles, est béni.
2: Sainte Marie, Mère de Dieu,
0: priez pour nous pauvres pécheurs, maintenant et à l'heure de notre mort. Gloria Patri et Filio et Spiritui Sancto.

0: Ô Marie conçue sans péché. Troisième mystère douloureux, le couronnement d'épines. Jésus sortit dehors portant la couronne d'épines et le manteau pourpre, et Pilate leur déclara : voici l'homme. Frères et sœurs bien-aimés, confions à Notre-Dame des douleurs, en cette fête de Sainte-Jeanne d'Arc, tous ceux qui, de par le monde, souffrent parce qu'ils sont restés fidèles au roi qui a porté la couronne d'épines, à Jésus, le roi de l'univers. Notre Père qui es aux cieux, que ton nom soit sanctifié, que ton règne vienne, que ta volonté soit faite sur la terre comme au ciel. Aujourd'hui, notre pain de ce
1: jour. Pardonne-nous nos offenses, comme nous pardonnons aussi à ceux qui nous ont offensés. Et ne nous laisse pas entrer en tentation, mais délivre-nous du mal. Amen. Je vous salue, Marie, pleine de grâce. Le Seigneur est avec vous. Vous êtes bénie entre toutes les femmes. Et Jésus, le fruit de vos entrailles, est béni. Je vous salue, Marie, pleine de grâce. Le Seigneur est avec vous. Vous êtes bénie entre toutes les femmes. Et Jésus, le fruit de vos entrailles, est béni.
2: Sainte Marie, Mère de Dieu,
1: priez pour nous pauvres pécheurs, maintenant et à l'heure. Je vous salue, Marie, pleine de grâce. Le Seigneur est avec vous. Vous êtes bénie entre toutes les femmes. Et Jésus, le fruit de vos entrailles, est béni.
2: Sainte Marie,
1: Mère de Dieu, priez pour nous pauvres pécheurs, maintenant et à l'heure de notre mort. Je vous salue, Marie, pleine de grâce. Le Seigneur est avec vous. Vous êtes bénie entre toutes les femmes, et Jésus, le fruit de vos entrailles, est béni.
2: Sainte Marie, Mère de Dieu, priez pour nous pauvres pécheurs,
1: maintenant et à l'heure de notre mort. Je vous salue, Marie, pleine de grâce. Le Seigneur est avec vous. Vous êtes bénie entre toutes les femmes, et Jésus, le fruit de vos entrailles, est béni.
2: Sainte Marie, Mère de Dieu, priez pour nous pauvres pécheurs, maintenant et à l'heure de notre mort. Amen.
1: Je vous salue, Marie, pleine de grâce. Le Seigneur est avec vous. Vous êtes bénie entre toutes les femmes, et Jésus, le fruit de vos entrailles, est béni.
2: Sainte Marie, Mère de Dieu, priez pour nous pauvres pécheurs,
1: maintenant et à l'heure
2: de notre mort. Amen.
1: Je vous salue, Marie, pleine de grâce. Le Seigneur est avec vous. Vous êtes bénie entre toutes les femmes, et Jésus, le fruit de vos entrailles, est béni.
2: Sainte Marie, Mère de Dieu, priez pour nous pauvres pécheurs, maintenant et à l'heure de notre mort. Amen.
1: Je vous salue, Marie, pleine de grâce. Le Seigneur est avec vous. Vous êtes bénie entre toutes les femmes, et Jésus, le fruit de vos entrailles, est béni.
2: Sainte Marie, Mère de Dieu, priez pour nous pauvres pécheurs,
1: maintenant
2: et à l'heure de notre mort. Amen.
1: Je vous salue, Marie, pleine de grâce. Le Seigneur est avec vous. Vous êtes bénie entre toutes les femmes, et Jésus, le fruit de vos entrailles, est béni.
2: Sainte Marie, Mère de Dieu, priez pour nous pauvres pécheurs, maintenant et à l'heure de notre mort. Amen.
1: Je vous salue, Marie, pleine de grâce. Le Seigneur est avec vous. Vous êtes bénie entre toutes les femmes, et Jésus, le fruit de vos entrailles, est béni.
2: Sainte Marie, Mère de Dieu, priez pour nous pauvres pécheurs, maintenant et à l'heure.

0: Ô Marie conçue sans péché. Quatrième et mystère douloureux, le portement de la croix. Maintenant, je trouve la joie dans les souffrances que je supporte pour vous. Ce qui reste à souffrir des épreuves du Christ dans ma propre chair, je l'accomplis pour son corps qui est les Églises. Frères et sœurs bien-aimés, confions à Notre-Dame des douleurs tous ceux qui croulent, qui ploient sous le poids de leurs fautes, qu'il n'ait pas peur de répondre à l'invitation du Seigneur, de lui confier ce poids. Et prions aussi pour tous ceux que le Seigneur appelle à le suivre sur le chemin de la croix pour le salut du monde. Notre Père qui es aux cieux, que ton nom soit sanctifié, que ton règne vienne, que ta volonté soit faite sur la terre comme au ciel.
1: Aujourd'hui, notre pain de ce jour, pardonne-nous nos offenses, comme nous pardonnons aussi à ceux qui nous ont offensés, et ne nous laisse pas entrer en tentation.
2: Je vous salue, Marie, pleine de grâce. Le Seigneur est avec vous. Vous êtes bénie entre toutes les femmes, et Jésus, le fruit de vos entrailles, est béni.
3: Sainte Marie, Mère de Dieu, priez pour nous pauvres pécheurs, maintenant et à l'heure de notre mort. Amen.
2: Je vous salue, Marie, pleine de grâce. Le Seigneur est avec vous. Vous êtes bénie entre toutes les femmes, et Jésus, le fruit de vos entrailles, est béni.
3: Sainte Marie, Mère de Dieu, priez pour nous pauvres pécheurs, maintenant et à l'heure de notre mort. Amen.
2: Je vous salue, Marie, pleine de grâce. Le Seigneur est avec vous. Vous êtes bénie entre toutes les femmes, et Jésus, le fruit de vos entrailles, est béni.
3: Sainte Marie, Mère de Dieu, priez pour nous pauvres pécheurs, maintenant et à l'heure de notre mort. Amen.
2: Je vous salue, Marie, pleine de grâce. Le Seigneur est avec vous. Vous êtes bénie entre toutes les femmes, et Jésus, le fruit de vos entrailles, est béni. Je vous salue, Marie, pleine de grâce. Le Seigneur est avec vous. Vous êtes bénie entre toutes les femmes, et Jésus, le fruit de vos entrailles, est béni.
3: Sainte Marie, Mère de Dieu, priez pour nos pauvres pécheurs, maintenant et à l'heure de notre mort. Amen.
2: Je vous salue, Marie, pleine de grâce. Le Seigneur est avec vous. Vous êtes bénie entre toutes les femmes, et Jésus, le fruit de vos entrailles, est béni.
3: Sainte Marie, Mère de Dieu, priez pour nos pauvres pécheurs, maintenant et à l'heure de notre mort. Amen.
2: Je vous salue, Marie, pleine de grâce. Le Seigneur est avec vous. Vous êtes bénie entre toutes les femmes, et Jésus, le fruit de vos entrailles, est béni.
3: Sainte Marie, Mère de Dieu, priez pour nous pauvres pécheurs, maintenant et à l'heure de notre mort. Amen.
2: Je vous salue, Marie, pleine de grâce. Le Seigneur est avec vous. Vous êtes bénie entre toutes les femmes, et Jésus, le fruit de vos entrailles, est béni.
3: Sainte Marie, Mère de Dieu, priez pour nous pauvres pécheurs, maintenant et à l'heure de notre mort. Amen.
2: Je vous salue, Marie, pleine de grâce. Le Seigneur est avec vous. Vous êtes bénie entre toutes les femmes, et Jésus, le fruit de vos entrailles, est béni.
3: Sainte Marie, Mère de Dieu, priez pour nous pauvres pécheurs, maintenant et à l'heure de notre mort. Amen.
2: Je vous salue, Marie, pleine de grâce. Le Seigneur est avec vous. Vous êtes bénie entre toutes les femmes, et Jésus, le fruit de vos entrailles, est béni.
3: Sainte Marie, Mère de Dieu, priez pour nous pauvres pécheurs, maintenant et à l'heure de notre mort.

Ô Marie, conçue sans péché. Cinquième mystère douloureux, la mort du Christ en croix. Près de la croix de Jésus se tenait sa mère. Voyant sa mère et près d'elle le disciple qu'il aimait, Jésus dit à sa mère, « Femme, voici ton fils. » Puis il dit au disciple, « Voici ta mère. » Frères et sœurs bien-aimés, prions pour tous ceux qui voudraient venir à Lourdes et qui ne peuvent pas, pour tous ceux à qui l'on a proposé, qui hésitent, ou qui pensent qu'ils n'ont pas le temps de venir, ou les moyens de venir ici à Lourdes. Prions pour tous ceux donc qui pourraient venir ici à Lourdes, découvrir sous le regard de la Vierge Marie que dans le Fils, par l'Esprit Saint, ils sont les enfants bien-aimés du Père. Notre Père, qui es aux cieux, que ton nom soit sanctifié, que ton règne vienne, que ta volonté soit faite sur la terre comme au ciel. Pardonne-nous nos offenses, comme nous pardonnons aussi à ceux qui nous ont offensés, et ne nous laisse pas entrer en tentation, et délivre-nous du mal. Je vous salue Marie, pleine de grâce, le Seigneur est avec vous. Vous êtes bénie entre toutes les femmes, et Jésus, le fruit de vos entrailles, est béni. Je vous salue Marie, pleine de grâce, le Seigneur est avec vous. Vous êtes bénie entre toutes les femmes, et Jésus, le fruit de vos entrailles, est béni. Je vous salue Marie, pleine de grâce, le Seigneur est avec vous. Vous êtes bénie entre toutes les femmes, et Jésus, le fruit de vos entrailles, est béni. Je vous salue Marie, pleine de grâce, le Seigneur est avec vous. Vous êtes bénie entre toutes les femmes, et Jésus, le fruit de vos entrailles, est béni. Je vous salue Marie, pleine de grâce, le Seigneur est avec vous. Vous êtes bénie entre toutes les femmes, et Jésus, le fruit de vos entrailles, est béni. Je vous salue Marie, pleine de grâce, le Seigneur est avec vous. Vous êtes bénie entre toutes les femmes, et Jésus, le fruit de vos entrailles, est béni. Je vous salue Marie, pleine de grâce, le Seigneur est avec vous. Vous êtes bénie entre toutes les femmes, et Jésus, le fruit de vos entrailles, est béni. Je vous salue Marie, pleine de grâce, le Seigneur est avec vous. Vous êtes bénie entre toutes les femmes, et Jésus, le fruit de vos entrailles, est béni. Je vous salue Marie, pleine de grâce, le Seigneur est avec vous. Vous êtes bénie entre toutes les femmes et Jésus, le fruit de vos entrailles, est béni. Je vous salue Marie, pleine de grâce, le Seigneur est avec vous. Vous êtes bénie entre toutes les femmes et Jésus, le fruit de vos entrailles, est béni.

Ô Marie conçue sans péché, prions. Seigneur Dieu, tu as choisi Sainte Jeanne d'Arc pour venir au secours de son pays. Accorde-nous à son intercession de travailler pour la justice et de vivre dans la paix. Par Jésus-Christ, ton Fils, notre Seigneur, qui vit et règne avec toi dans l'unité du Saint-Esprit, Dieu, pour les siècles des siècles. Le Seigneur soit avec vous. Et que la bénédiction de Dieu Tout-Puissant, le Père et le Fils et le Saint-Esprit descendent sur vous et y demeurent toujours. Bénissons le Seigneur. Notre-Dame de Lourdes, Marie, Mère de l'Espérance, Sainte Bernadette, Sainte Jeanne d'Arc,

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1: Il est 21h, bonsoir à tous, soyez les bienvenus sur RCF Notre-Dame. Je vous retrouve comme toujours avec grand plaisir et comme chaque soir, vous avez la parole. Comment rebondir après une épreuve? C'est autour de cette question grave que vous êtes tous invités à nous rejoindre. Quand la vie nous confronte à des tempêtes inattendues, échecs, deuil, maladie, séparation ou accident, quand tout vacille, comment trouver la force de continuer? Et vous, comment avez-vous fait pour vous relever? J'ai le plaisir pour en parler d'accueillir une légende du sport, Michael Jérémias. Bonsoir.
2: Bonsoir.
1: Merci beaucoup d'être avec nous et pour nous rejoindre et témoigner en direct. Vous pouvez nous appeler au 01 56 56 44 00, c'est Laetitia qui est là pour vous accueillir ce soir et vous êtes aussi tous les bienvenus sur notre chaîne YouTube. Vous pouvez réagir en direct et je lirai vos messages comme chaque soir. Vous êtes les bienvenus, nous attendons vos participations et vos témoignages. On est ensemble jusqu'à 22h30. Michael Jérémias est avec nous, ancien numéro 1 mondial de tennis fauteuil, champion paralympique. Michael, vous militez pour le droit des personnes handicapées, notamment au sein de l'association Comme les Autres, association que vous avez fondée et que vous présidez. Comme les Autres, c'est aussi le nom d'un documentaire que vous avez réalisé avec Frédéric Lopez. Et puis il y a aussi votre agence sportive Andiamo. Et ce récit aujourd'hui, rebondir votre vie, bascule alors que vous n'avez que 18 ans à la suite d'un accident de ski. S'ensuit alors un long parcours pour réaliser vos rêves et être heureux. C'est le parcours de votre reconstruction que vous racontez dans Rebondir, paru aux éditions Nathan, Michael Jérémias. Et ça commence avec « J'ai 18 ans, l'âge de tous les possibles, j'ai envie, écrivez-vous, de vivre fort. » Vivre fort.
2: Oui, bah 18 ans, on sort du lycée, on a le bac, on sait pas trop ce qu'on va faire dans notre vie de jeune adulte en construction. Et moi, j'ai des frères avec qui je m'éclate, j'ai la vie devant moi, je viens d'intégrer une fac de langue étrangère appliquée parce que j'aime bien voyager, parce que j'aime bien parler l'anglais, l'espagnol, parce que j'aime bien les filles. Il y a beaucoup de filles dans cette université. Je me pose pas vraiment plus de questions que ça. Je profite de la vie. Je vis à 100 à l'heure et effectivement, le champ des possibles est complètement à moi. Mais la réalité, quelques mois plus tard, après avoir intégré l'université, sera un peu différente.
1: Mmh. Vous avez toujours aimé le sport. Vous jouez au tennis depuis tout petit. La place du sport, elle est importante dans votre vie.
2: Oui, j'ai appris à skier à l'âge de 2 ans. Mes parents, dès que j'ai su marcher, j'ai marché un peu tard, c'était peut-être un signe, mais j'ai marché un peu tard et donc mes parents m'ont appris à skier dès l'âge de 2 ans. Mon grand frère jouait au tennis, donc j'ai fait du tennis aussi. Notre petit frère a fait du tennis, donc le sport faisait partie de notre vie et fait toujours partie de notre vie. Mais pas forcément le sport de très haut niveau quand vous êtes gamin. Alors, j'ai eu quelques faits d'armes dont je suis très fier finalement, peut-être presque plus que ce qui m'est arrivé plus tard, mais oui, j'étais champion de Paris de mini-tennis, donc quand j'étais tout gamin, j'étais plutôt précoce au tennis, et puis aux échecs, moi je faisais aussi beaucoup d'échecs, parce que mon père et mon grand-père m'ont appris à jouer aux échecs, et d'ailleurs c'est pas du tout incompatible, les sports intellectuels et les sports dits physiques, et donc voilà, et ça a toujours fait partie de ma vie, le sport, la compétition, moi j'ai toujours aimé la compète, et encore aujourd'hui dans le rapport que j'ai d'ailleurs avec mes frères, alors plus dans le sport parce que je suis à la retraite, en tout cas j'ai fini ma carrière, mais oui, le sport, la compétition, donner le meilleur de soi-même est quelque chose qui m'anime encore aujourd'hui.
1: Croquer la vie tant qu'il y en a. Vous êtes très tôt préoccupé par la question de la mort. Vous avez cette peur adolescent.
2: Oui, sans y avoir été confronté particulièrement. Moi, j'ai perdu ma grand-mère paternelle

0: quand j'avais une dizaine d'années. C'est triste, mais c'est pas un traumatisme comme perdre ses parents ou encore voilà, ou perdre pire un frère, une sœur. Donc, c'est pas lié à un trauma, c'est juste que quand on aime la vie, en tout cas moi c'est comme ça que je le vois, se dire qu'elle s'arrête un jour. Alors, c'est le cas pour tout le monde, mais était en tout cas à l'époque insupportable. C'était même physiquement compliqué. C'est-à-dire que ça avait des manifestations où la nuit j'étais là et je visualisais le fait qu'un jour ça s'arrête. Moi j'ai été élevé dans l'athéisme le plus total et donc bon bah on n'en pas à naître, on est, on vit, on meurt. Il y a quelque chose qui déconne un peu. Donc bon, vu que c'est comme ça, il va falloir en profiter. Et donc à l'adolescence c'était compliqué et puis plus tard avec l'âge, même si pourtant chaque jour qui passe on s'en rapproche, même si on a le temps. Bah, la réalité, c'est que c'est la parentalité qui pour moi a changé un petit peu la donne dans le rapport à la mort. Alors, pas que ça m'enchante, hein, je vous le dis. Hein, et d'ailleurs, c'est pas la mort des autres, c'est ma mort. Parce que tant que je suis vivant, je me dis que je peux toujours me bagarrer, je peux toujours faire quelque chose, je peux toujours essayer de trouver petite lueur d'espoir, de bonheur, de quelque chose. Mais le jour où c'est fini, quoi. Donc il y a quelque chose qui, effectivement, là-dessus, m'enchante pas plus que ça, et qui, il y a encore peut-être une dizaine d'années, était un sujet dont je pouvais même pas parler. En parler comme ça avec vous, je vous aurais dit à un moment, ça m'est pas agréable, un peu presque physiquement, et on aurait parlé d'autre chose. Aujourd'hui, c'est plus vraiment un sujet, c'est pas ce qu'il y a de plus fun, mais ça fait partie de la vie.
1: Et surtout quand on devient parent, puisqu'on change complètement de perspective.
0: Exactement.
1: Ouais. Vous êtes le papa de deux garçons aujourd'hui, vous en parlez dans le livre. Il y a beaucoup, voilà, plein de choses à dire autour de la famille, du sport. Nous allons entendre plusieurs propositions musicales que vous avez choisies, Michael Jeremias, ce soir, aujourd'hui. Donc, peut-être que vous avez envie de revenir sur voilà ce qui se passe. Vous avez 18 ans, votre vie bascule, et puis il y a ce témoignage aujourd'hui. Vous dites, je veux témoigner pour faire acte d'espoir.
0: Oui, parce que trop souvent on pense qu'après un accident de la vie, notamment des accidents graves comme cela, que la vie est foutue. Encore aujourd'hui, moi, ça fait 26 ans que je suis en fauteuil roulant et quand des gens me demandent un taxi, par exemple, quand il accepte de me prendre, et qui me fait c'est temporaire, pas pour moi, mais pour lui, pour se rassurer, je fais non, je suis en fauteuil roulant depuis 26 ans, il a aucune idée de la vie que j'ai. Et pour lui, c'est la sentence suprême. C'est-à-dire qu'il y a rien de pire dans l'imaginaire des gens. Et effectivement, tant qu'on n'y est pas confronté, on peut imaginer que se retrouver à 18 ans en fauteuil roulant pour le reste de sa vie, c'est pas forcément, ça augure pas forcément d'une vie très très très fun. Sauf qu'en réalité, il n'y a rien qui devrait nous empêcher d'avoir une vie heureuse, une vie épanouie dans le monde dans lequel on vit, si on se donnait les moyens collectivement de donner sa place à chacun. Et c'est bien ça le problème, c'est qu'aujourd'hui, moi, accepter le fait que je me déplacerai toute ma vie dans un fauteuil roulant m'a pris du temps pour l'accepter. Mais une fois que j'ai accepté, moi, ce qui me pose problème, c'est pas justement d'être assis dans un fauteuil, c'est le fait d'être discriminé, c'est le fait d'être regardé différemment, c'est le fait d'être entravé au quotidien, c'est de pas être un citoyen de plein droit comme les autres. C'est ça qui, moi, me met en colère et qui a animé tout le combat que je mène depuis des années, quoi, depuis des décennies maintenant. Donc voilà, et donc je m'y résous pas. Et ce livre-là, ce récit-là, il s'adresse à tout le monde, mais ça s'adresse aussi à un public un peu plus jeune que moi. J'ai historiquement eu plus de mal à atteindre parce que je m'adressais plutôt à un public d'adultes comme moi. Et en fait, ce que je raconte dans le livre, gère l'enfance, la fratrie, les premiers amours, premières embrouilles, le harcèlement scolaire, puisque j'étais aussi victime de harcèlement scolaire, l'accident, le rebond, la famille, l'entourage, on se reconstruit plus facilement quand on est bien entouré. Et de ce point de vue-là, moi, j'ai beaucoup de chance. L'humour. Alors, on vous demande pas d'être un comique quand vous avez un accident de la vie pour accepter ce qui vous est arrivé, mais c'est quand même beaucoup plus facile d'accepter l'inacceptable quand vous faites preuve d'autodérision et de second degré. Et donc, pour le coup, moi, j'en suis assez doté et mon entourage proche aussi. Et donc, ça a été un moteur. Je dis pas que c'est facile et je dis pas que ça se fait du jour au lendemain, mais la réalité, c'est qu'aujourd'hui, vous parlez de l'association comme les autres que j'ai cofondée il y a 15 ans et que je préside, c'est tout ce qu'elle raconte, c'est qu'on accompagne des personnes handicapées moteurs après un accident de la vie, donc des personnes blessées à la moelle épinière ou des amputés traumatiques, en leur disant, nous, on a les outils qui vont vous permettre de gagner du temps dans l'acceptation et dans votre reconstruction vers une vie sociale épanouie et globalement vers une vie heureuse. Et voilà. Et il n'y a rien qui justifie que vous, sur le texte que vous pouvez mettre un pied dans l'autre, soyez plus heureuse que moi. En tout cas, ça ne doit pas être un critère suffisant de sélection d'accès au bonheur.
1: Un bonheur qui est pour lequel vous vous battez encore aujourd'hui, Michael.
0: Oui, bah, le bonheur, ça se cultive. C'est-à-dire que le bonheur, il tombe pas du ciel. Mais bon, il y a des moments de vie où oui, vous prenez quand vous apprenez que vous allez être papa, comme ça m'est arrivé la première fois. Bon, bah, là, vous prenez. C'est pas très rationnel. C'est un amour viscéral, la naissance et plein de moments comme ça. Mais ça se cultive. C'est-à-dire, c'est de savoir ce qu'on est, de quoi on est fait, de qui et de quoi on a besoin. Et voilà, et c'est presque du conditionnement. Moi, combien de fois je me suis dit le matin en me brossant les dents dans ma glace, bon voilà, aujourd'hui t'as ça à faire, parce que la vie c'est quand même beaucoup de devoirs, on a des droits mais on a quand même beaucoup de devoirs. Qu'est-ce que je vais faire aujourd'hui qui va me faire plaisir, me rendre heureux, et idéalement rendre heureux les gens avec qui je vais le partager. Et voilà, et c'est vrai que ça se conditionne de cette manière-là. Alors vous n'êtes pas obligé de vous conditionner tous les matins en disant bon alors, donc de 8 à 9 là j'ai un café avec telle personne, 9 à 11 j'ai du... Non, c'est pas aussi précis que ça. Mais la réalité c'est que oui, c'est quelque chose qui s'entretient. Et moi en tout cas je fais ce travail-là encore aujourd'hui.
1: Peut-être, voilà, c'est une routine qui vous aide. On reste motivé, de petits gestes au quotidien.
0: C'est indépendant d'ailleurs de mon handicap. C'est le rapport à l'existence. C'est-à-dire que
1: pour tout un chacun.
0: Pour moi, on n'a qu'une vie. En tout cas, après, chacun ses croyances. On peut espérer et croire à ce qu'on veut après. Mais en tout cas, celle qu'on est en train de vivre là, a priori, celle-là, c'est la seule qu'on maîtrise de manière rationnelle. Voilà, qu'est-ce qu'on en fait? Et moi, je me dis qu'elle vaut d'être vécue que si on la vit passionnément, intensément. Et le bonheur, ça ne veut pas dire ne pas avoir des moments de mélancolie, des larmes, des émotions. C'est pas d'être un imbécile heureux au sens là aujourd'hui il est content. Non, c'est pas ça non plus. C'est se confronter à la réalité de la vie. Mais moi je sais de quoi j'ai besoin pour être heureux, de qui j'ai besoin. J'ai besoin à titre personnel et très intime, j'ai besoin de ma femme et de mes enfants et notamment de mes enfants. C'est un besoin animal, viscéral. Donc dès qu'il y a quelque chose qui va pas dans la vie, juste le fait de les voir, de les sentir, de les câliner, voilà, c'est pour moi déjà ça contribue fortement. J'ai besoin globalement d'être entouré de mes proches, de ma garde rapprochée, donc mes frères notamment et mes amis très proches, mes parents aussi. Et puis ensuite, d'un point de vue plus professionnel, j'ai besoin d'être libre. Moi, la liberté, c'est quelque chose que je cultive particulièrement dans ma vie personnelle et professionnelle. Et puis l'utilité, c'est-à-dire en fait de faire des choses qui sont utiles aux autres. Moi, globalement, j'ai eu ma période entre guillemets individualiste à être champion de tennis où tout est organisé autour de vous, de vos performances. Et voilà, mais aujourd'hui, dans mes activités professionnelles diverses, elles ont le point commun de s'intéresser aux autres et d'être utile au plus grand nombre. Donc ça, c'est quelque chose qui est très... j'allais dire rewardant, ça c'est mon côté anglo-saxon.
1: Anglo-saxon, oui, puisque vous vivez à Londres, accessoirement.
0: Oui, ma femme est anglaise, j'ai réussi à la garder avec moi 9 ans à Paris, mais au bout de 9 ans, elle m'a dit ça à ton tour. Ça fait 8 ans que je suis à Londres, encore un an, et après on remet les
1: cartes. Paris. Bon.
0: Exactement, bah peut-être.
1: Michael Jérémias, restez avec nous, on va accueillir nos auditeurs. Alors, je salue Nicolas, Geneviève, Jean-Paul, Patricia, Jean-Michel qui sont avec nous sur notre chat. Et j'accueille Cathy qui nous appelle de Montauban. Bonsoir Cathy.
2: Bonsoir à tous les deux, bonsoir à tout le monde. Alors, ce qu'il y a, c'est que j'ai connu le deuil. Suite à un accident, j'ai connu le monde valide et maintenant je suis invalide. J'ai la chance d'avoir un super fauteuil qui est côté positif. C'est quand il manque, vous êtes invité, au moins on vous pose pas la question si tout le monde est assis. Je le suis déjà. Et je n'ai pas la vue, mais je vois différemment. Mais j'ai une soif de vivre et une soif de profiter de chaque instant et de l'humour. Ce n'est pas
1: comme un refuge.
2: Ah oui, c'est tout un cheminement.
1: Oui.
2: Avant, j'avais l'essentiel. J'avais un travail qui était plutôt pour moi une vocation. J'avais un compagnon, j'allais être maman, j'avais tout pour être heureuse. Et puis bon, à la suite d'un accident, j'ai tout perdu du jour au lendemain. ça a été on passe nous sommes dans un ascenseur émotionnel, qu'on se pose la question à quel étage on va s'arrêter. Et après, c'est le chemin, qu'est-ce qu'on fait? Et c'est quand on comprend que il faut apprendre à faire le deuil de ce qu'on ne peut plus faire, mais profiter de ce qui nous reste au niveau autonomie. Bon, c'est tout un cheminement, hein, c'est pas du jour au lendemain, hein, c'est on passe. Et ben, je peux vous dire que maintenant, ça peut paraître stupide, mais j'ai une chance dans le sens que je comprends mieux le sens du mot vivre. L'essentiel est, comme disait votre invité, tout n'est pas rose, hein. Je dis pas qu'on est au pays des bisounours, hein. Mm-hmm. Mais, la bêtise humaine, on essaye de passer outre. On perd pas de temps. On profite. Et c'est vrai que des fois, bon, je me moque de moi, hein, parce que des fois, c'est rigolo, quoi, façon de parler. Mais c'est vrai que il faut vivre. Et quand, on a passé la question pourquoi et quand on est maintenant et qu'est-ce que je fais de ma situation, c'est plus fluide et on vit, oui, on fait le régime comme j'aime. Non, mais plus c'est vrai, c'est... Voilà, c'est profiter de ce qu'on a, mais c'est pas... Il y a pas... Les mots n'ont pas de... Quoi, il faut le vivre.
1: Ouais, il faut le vivre.
2: Et vous voyez, si j'avais un bouton devant moi et qu'on me dirait, voilà, si tu appuies sur ce bouton, tu reviens comme avant, eh bien, vous voyez, je n'appuierais pas.
1: Mmh. Michaël, voilà. Comment est-ce que vous avez envie de réagir au propos de Cathy?
0: Je partage la conclusion, c'est que même si le prix à payer est lourd, un accident, peu importe à l'âge auquel on a, les conséquences, que ce soit l'accident, que ce soit le deuil, peu importe. Si c'était à refaire, alors oui, je prendrais peut-être des antidouleurs un peu plus forts et je dirais à mes parents, vous inquiétez pas, ça va bien se passer. Parce qu'au moment de l'accident, on sait pas, on a peur et le monde s'écroule. Mais effectivement, la vie que j'ai aujourd'hui, c'est une vie riche, c'est une vie pleine. Et en fait, je l'échangerais contre rien au monde. Si j'avais pas eu cet accident, j'aurais pas connu ma femme, j'aurais pas eu ces enfants-là, j'aurais pas eu cette vie-là, je mènerais pas ces combats-là. Voilà. Et effectivement, là où je rejoins Cathy, c'est sur le rapport au mot vivre. Souvent, les personnes qui ont vécu des traumatismes, qui ont vécu des accidents de la vie, ont tendance à vivre plus intensément leur existence. Mais moi, j'encourage toutes celles et tous ceux qui n'ont pas eu des accidents comme ça de pas attendre, justement, de vivre des accidents de la vie pour vivre intensément. Vous voyez combien de fois sur les réseaux sociaux, vous voyez des gens que vous suivez qui, malheureusement, comme tout le monde, perdent des proches et vous disent profitez des gens tant qu'ils sont là, profitez de ça, quelqu'un qui tombe malade, qui dit j'aurais, si j'avais su. Mais en fait, on sait qu'on va enterrer nos grands-parents, nos parents, nos proches, qu'on va être malade, on le sait, on connaît l'issue. Eh ben en fait, qu'est-ce qu'on fait encore une fois au quotidien pour pas attendre ça et pour la vivre pleinement. Donc c'est un vrai travail, ça se cultive et voilà. Donc oui, je comprends et je partage le témoignage.
1: Merci si beaucoup.
2: Si je peux rajouter quelque chose, c'est je vous rejoins tout à fait. Profitez l'instant et moi ce qui m'a aidé à la perte de mon compagnon, c'est que on se dit pas c'est des choses quand il est parti, quoi, je veux dire, ce qui m'a aidé, c'est que je me suis moi j'ai toujours vécu et je continue à vivre comme si c'était le dernier jour et je n'ai aucun regret. C'est ça qui m'a aidé aussi, c'est que quand il est parti, je me suis pas dit si j'aurais su, je lui ai pas dit ça. J'ai dit ce que j'avais à dire et ça, c'est mon mode de... quoi. Ça a toujours été ma façon de vivre, c'est de dire les choses. Quand tout va bien, dire merci. Quand ça va pas, le dire aussi. Mais ne pas attendre, voilà, savoir apprécier les personnes quand elles sont à nos côtés et non pas quand... parce que tout le monde est parfait hein, quand on n'est plus là.
1: Merci, voilà. Merci beaucoup Cathy. Merci de nous avoir appelé ce soir. 01 56 56 44 00 pour nous rejoindre. Nous sommes avec Michaël Jérémias ce soir et vous êtes tous les bienvenus. Donc soit sur notre chat, soit par téléphone. C'est tout de suite notre première pause musicale, Brothers in Arms, du groupe de rock britannique, Dire Straits. C'est votre première proposition, Michael. On en reparle juste après sur RCF Notre-Dame. Restez avec nous.
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0: Dire Straits, Brothers in Arms, Frères d'Armes, c'est votre première proposition musicale ce soir. Michael Jeremias, dites-nous tout.
1: Oui, bah, c'est des souvenirs d'enfance. Quand on était gamin, on partait tous les étés en voiture avec mes parents et mes frères. On allait dans le sud de la France. Mes grands-parents vivaient là-bas. Mes grands-parents paternels avaient une maison à Montereau, un petit village dans l'arrière-pays varois. Et donc, c'était les tubes des années 70-80 qu'écoutaient mes parents. Donc, il y avait Eagles, Hotel California, et puis notamment Dire Straits. Et on les écoutait. Et donc, et avec mes frères, moi, j'ai une relation très particulière avec mon grand frère, mon petit frère.
0: Jonathan et Benjamin.
1: Oui. Exactement, Jonathan l'aîné, Benjamin le petit dernier. Et donc, on a tout partagé. On partage tout encore aujourd'hui. On part ensemble là dans 15 jours pour les 40 ans du petit frère faire la fête. Mon petit frère, le jour où il est né, on a partagé notre chambre pendant 16 ans. Le grand frère, j'étais sur ses pas jusqu'à mon accident. Et puis ensuite, on a rebondi ensemble, tous les trois. Et puis, on a voyagé. Ils m'ont fait la promesse le jour de mon accident ou quelques jours après qu'à partir d'aujourd'hui, on ira là où j'aurais envie d'aller et que ce seront mes jambes, mes frangins, et donc on s'est jamais rien interdit. Et puis voilà, aujourd'hui on a monté des boîtes ensemble, on a créé l'association avec mon grand frère, on a créé une agence événementielle avec le grand que le petit dirige, mon petit frère a été mon coach pendant 5 ans, donc voilà, les frères d'armes, chez nous ça a quelque chose, voilà, c'est une signification toute particulière, et effectivement, tous les gens qui nous fréquentent, qui nous côtoient, de près ou de loin, disent que c'est une fratrie assez unique en son genre, avec son lot de conflits, de confrontations, voilà, mais quelque chose de quand même de vraiment très puissant.
0: Ensemble, toujours ensemble. Michael Jeremias est avec nous ce soir. Michael, vous venez de publier Rebondir aux éditions Nathan. Et justement, on parle de ça ce soir, comment on rebondit après une épreuve. Et vous êtes tous les bienvenus au 01 56 56 44 00. C'est Axel qui nous rejoint. Bonsoir Axel.
2: Bonsoir Marie-Lanila, bonsoir Mickaël.
0: Bonsoir Axel.
2: Bonsoir.
0: Bienvenue, comment allez-vous?
2: Merci, on se pense à la chaleur comme on peut. Ma voix pour l'instant me fiche la paix, c'est pas plus mal.
0: Ouais.
2: Avec l'énergie au pollen, on va voir ce que ça donne, parce que mardi, en chantant, c'était, j'arrivais pas à pousser comme j'aurais voulu, donc bon, voilà. Et dimanche, si c'est pas nuit, on chante pendant une heure.
0: Bon. C'est pas évident.
2: Pas évident.
0: Non. Et alors, vous, depuis 4 mois maintenant, vous avez,
2: une canne blanche.
0: Une canne.
2: Ouais.
0: C'est la vue que vous perdez petit à petit, alors, c'est ça, Axel?
2: C'est en fait, non, je suis né déficient visuel.
0: Oui.
2: D'accord. Quand je suis né, en fait, pour vous donner une idée, avec lunettes, j'ai 4/10 à l'œil gauche et 1/10 à l'œil droit. Et sans lunettes, j'ai 1/10 à chaque œil. Mm-hmm. Bon. Donc, voilà. Et qu'est-ce que j'avais qui a... J'ai eu la chance d'avoir été scolarisé dans un établissement spécialisé à l'époque pour déficients visuels, d'avoir repris contact avec deux amis de l'époque,
0: ouais,
2: le même établissement, donc tous déficients visuels. Il y a 2 ans, on propose la canne, en disant, on commence à perdre, canne blanche, je fais quoi, cette horreur, enfin bon, voilà. Et en octobre dernier, on me souvient de faire ces exercices de locomotion avec. Et effectivement, depuis février, je circule avec une canne blanche au quotidien, quoi.
0: Oui.
2: Avec tout ce que ça comportait de doutes, de questions. Est-ce que je vais arriver à l'accepter? Est-ce que je vais arriver tout court? Et je pense que de savoir que des amis l'avaient déjà, je pense que ça m'a aidé à rebondir. Après, tous les soutiens, les regards des gens d'aujourd'hui, est-ce que vous voulez qu'on vous aide? N'inquiétez pas. Je vais encore c'est dur, mais malgré tout, il y a quand même bienveillance qui va tient peut-être pas grave. On fait de la place dans le bus, enfin dans les transports. Bon, pas tout le monde, d'accord. Il y en a qui sont prêts à prendre le bras au cas où. Et puis, pour l'instant, j'y vais encore. Mais l'avantage aussi, malgré tout, c'est de dire, si demain, parce que à partir de 58 ans, qu'on se fait vraiment à perdre apparemment, je devais perdre, ne serait-ce que quelques dixièmes, au moins, je serai armé. Enfin, pas genre, amant, au secours, sois plus, viens me chercher à la maison. Vous voyez ce que je veux dire? C'est ce que je me dis souvent aussi, quoi. Et là, j'ai dit, c'est ras-le-bol du commentaire d'autrui. Enfin, je veux dire, ouais, faut pas que tu apprennes, faut pas que tu fasses ci, ça suffit, c'est mon histoire, enfin, ton histoire. C'est ma sécurité. Et comme j'ai écrit en mars dernier, j'ai écrit une deuxième partie de mon histoire.
0: Eh oui.
2: Et
0: Un
2: je
0: peu
2: pense
0: comme
2: à.
0: Michael, il y a la première partie et la deuxième partie. Et pourtant, ce regard des autres qui est blessant, Michael, vous le vivez encore aujourd'hui. Ça vous touche ce témoignage d'Axel?
1: Bah, la question du regard qu'on porte sur nous, parce qu'on serait différent, est toujours difficile à supporter, difficile à encaisser. On n'est pas prêt à ça. Surtout quand, historiquement, on n'a pas été un sujet de discrimination. Moi, je suis un garçon, aujourd'hui, je suis un homme blanc, alors pas de plus de 50 ans quand on rentre dans la caricature, mais ce que je veux dire, c'est que moi, je suis pas un enfant qui a été discriminé plus que ça à l'enfance, du fait de mes origines, du fait de ma couleur de peau, du fait de mes origines sociales. Je veux dire, donc, du jour au lendemain, vous prenez ça dans la gueule et vous comprenez ce que ressentent d'autres minorités. D'ailleurs, mais on n'est pas préparé à ça. Et d'ailleurs, c'est rarement par malveillance. Les gens qui vous regardent comme d'une manière justement un peu défiante, ou apeurée, ou remplie souvent de compassion, ou de pitié excessive, ils sont pas des gens malveillants pour la plupart. Il y en a, hein, il y a des sales cons. Mais c'est l'ignorance. C'est l'ignorance qui fait. C'est l'ignorance et le manque d'éducation. Parce qu'on peut être ignorant et puis être discret dans la façon de regarder. Évidemment que ça peut interpeller quand on n'en voit pas beaucoup, quelqu'un qui est en fauteuil roulant, qui déambule, qui est en boîte de nuit, qui est au restaurant, qui est au cinéma, qui tient la main de sa petite amie, qui a ses enfants sur les joues. Il y a plein de raisons de dire, tiens, je connaissais pas. Je sais pas que le... Mais il y a une façon de regarder. Et effectivement, il y a la vie d'avant et la vie d'après. Même si là, notre auditeur, lui, était déjà déficient visuel, il y a en tout cas.
2: Alors moi, je suis né comme
1: Deuxième
2: ça, donc
1: accident.
2: j'ai
1: Ben
2: 54
1: oui.
2: ans, je suis né déficient visuel.
1: C'est ça,
2: Donc
1: ça.
2: genre,
1: Il y
2: les
1: a...
2: moqueries, les machins, l'enseignement spécialisé, avec tout ce qui se côtoie au cours, la non-acceptation du handicap, aussi, de certains. C'est que familialement, pas que je fasse de braille, enfin, un parent qui a fallu que je fasse du braille, aujourd'hui, il refuse la canne, et demain, je veux dire, moi, je dis rien, mais demain, je suis dans le noir, enfin, je suis dans le noir. Pas forcément visuel, il est dans le noir, il fait nuit, je fais comment? Bah, t'as qu'à prendre un bâton de bois,
0: Oui.
2: tu veux prendre la figure, c'est vachement dur. Alors que moi, bah, j'évolue comme je peux.
1: Mais c'est toute notre capacité à rebondir face à l'adversité. On n'est pas égaux là-dessus. L'entourage, nous en tant qu'hommes ou femmes, dans notre façon de l'appréhender, la manière dont on se libère du regard que la société porte sur nous. L'arbitrage, combien de fois, mon père est médecin, combien de fois des patients à qui disaient qu'il serait temps de profiter justement d'avoir maintenant des fauteuils roulants sur mesure, plutôt compacts, pour pouvoir être beaucoup plus autonome encore très longtemps, et des gens qui préfèrent être en déambulateur assez épuisés ou être bloqués chez eux parce qu'il y a un refus de la symbolique du fauteuil roulant. La canne, c'est un peu le même principe. La canne, le chien d'assistance ou le chien guide. La tierce personne, genre, tout ce qui, à un moment, stigmatise. Mais en réalité, ça nous appartient qu'à nous. Aujourd'hui, il y a des outils qui nous permettent d'être plus autonomes, des outils qui nous permettent d'accepter plus facilement, dans une société plutôt inaccessible hostile, mais de composer avec ça. Après, le cheminement, ce qu'on parle de résilience, il y a un certain nombre d'outils et on y a plus ou moins accès, on est plus ou moins égaux face à l'environnement auquel on a évolué, notre construction, notre entourage. Voilà, c'est pas bravo à ceux qui arrivent et bouh à ceux qui arrivent pas. C'est
2: Non, pas du tout. C'est pas du tout.
1: non, je sais bien. C'est très compliqué, c'est très compliqué. Et d'une personne à l'autre, il n'y a pas de règle, si ce n'est que effectivement, quand on est bien entouré, c'est plus facile. Quand on a un projet de vie qui est indépendant, en tout cas de notre capacité à faire tout ce qu'on faisait avant sans se poser la question. Si moi je considère que être heureux, c'est notre capacité à mettre un pied devant l'autre, je serais malheureux. Si on estime qu'aujourd'hui, pour être heureux, il faut voir et avoir 10 sur 10 à chaque œil, eh ben, toute personne déficiente visuelle serait malheureuse.
2: Bonjour.
1: Et voilà. Et le combat aujourd'hui, c'est de dire que ça n'existe pas une personne valide de la naissance jusqu'à la mort, ça n'a pas de sens, cette définition de qu'est-ce que c'est qu'être valide. On a
2: Alors.
1: tous des handicaps plus ou moins permanents, plus ou moins importants, et on a des handicaps moteurs, psychiques, cognitifs, sociaux, et puis on évolue, et puis on va vieillir. Donc la réalité, c'est notre capacité à donner les moyens à chacun de pouvoir évoluer dans un monde qui, pour l'instant, quand même, est inadapté pour nous. Et c'est valable pour n'importe quel citoyen, n'importe quelle
2: Ah, moi, je sais que si demain je
1: particularité.
2: perdais, visuellement, si j'avais un vin, il faudrait me lire les cartes au restaurant, il faudrait faire ci, c'est fantastique.
0: Ouais, là, vous mettez le doigt sur alors des choses très précises. Il y en a, j'imagine, beaucoup.
1: Oui,
0: Michael.
1: et en même temps, on n'a jamais été autant équipé qu'aujourd'hui pour justement faire appel à l'innovation technologique pour compenser justement la perte de la vue ou la perte d'un sens ou la perte d'une mobilité. Voilà, c'est loin d'être parfait. Voilà, donc on s'entende bien. Il y a un travail considérable à faire. Mais aujourd'hui, moi j'ai des potes qui sont malvoyants ou non-voyants en l'occurrence, avec qui j'ai fait des vacances, des week-ends, des sorties, des dîners. Et en fait, je vois très bien comment on s'organise. Et c'est une question justement d'organisation, d'anticipation. Et c'est ça qui est compliqué. C'est la période de transition quand c'est progressif ou quand c'est d'ailleurs brutal. Mais voilà, moi. La première fois que je vais aux Jeux paralympiques, je suis avec l'équipe de France de Cécy Foot. Donc là, on est sur des joueurs de foot malvoyants ou non-voyants. Quand on va au restaurant, ils sont là, on arrive, ils sont 8, il y a le coach qui est devant, qui les guide. Et ensuite, ben, en fait, on vit ensemble. C'est aussi ça l'enjeu de notre société, c'est que quand on parle de liberté, égalité, fraternité, que ce ne soit pas uniquement des mots, la fraternité, la bienveillance, le vivre ensemble, c'est aussi ça. Moi, je n'ai pas de problème avec l'entraide et avec la solidarité, mais avec d'abord, effectivement, en priorité, nous donner les outils et les moyens d'être autonomes. Mais ensuite, il y a aussi la réalité du monde dans lequel on vit. Si moi, j'ai envie d'être autonome, mais que je suis dans un parc où il y a une montée qui est extrêmement raide, bon, bah, on peut inventer ce qu'on veut, bah, c'est peut-être le moment, justement, de s'en remettre à la bienveillance et à la fraternité de son prochain. Alors moi, c'est-à-dire que je suis rarement tout seul, je suis toujours avec ma garde rapprochée, soit avec ma femme, mes enfants, mes amis, mes frères, donc j'ai toujours quelqu'un. Mais c'est aussi ça, et d'ailleurs c'est là où il y a une vraie injustice, c'est qu'on n'est pas tous égaux dans ce qu'on a réussi à créer socialement, familialement, amicalement autour de soi. Mais ce sont tout autant d'outils dont il faudra se servir. Et oui, on peut être heureux quand on est malvoyant, on peut être très heureux quand on est non-voyant, on peut avoir un travail génial, on peut avoir un partenaire ou une partenaire dans la vie incroyable, on peut avoir des enfants, moi j'ai plein d'exemples de ça, et ce ne sont pas des super-héros, c'est monsieur et madame tout le monde qui à un moment ont décidé que c'est pas cette altération qui allait guider leur vie et leur bonheur, mais que eux allaient en être un acteur.
0: C'est un long cheminement, Axel. Est-ce que vous avez envie, de rajouter quelque chose?
2: Oui, alors, d'offrir, je sais que c'est pas une lecture, mais un extrait au moins de chanson en rapport avec le handicap. On oublie souvent qu'on est des êtres humains comme les autres. J'ai revu une sorcière comme les autres il y a quelques années, et le refrain donne « Ce n'est que moi, c'est vous moi, celui qui parle ou qui se tait, celui qui pleure ou qui gaie, c'est Gonzague ou bien Margot, être de vagues ou de ruisseaux, mais c'est mon cœur ou bien le leur. » Et c'est la star ou l'inconnu, celui qui n'est jamais venu, celui qui est venu trop tard, être de rêve ou de hasard, que ce soit moi ou un autre, un être humain comme les autres, que ça, ne serait-ce que ça.
0: Merci beaucoup, Axel.
2: Ben merci
0: Merci
2: à
0: pour ce
2: vous.
0: partage.
2: J'espère que vous allez continuer à rentrer. S'il y a une pétition, je la signerai parce que je sais combien vous faites écrire, combien vous. Voilà. Vous soutenez aussi notre
0: Merci.
2: combat avec la CAN, c'est moi. J'oublie pas nos silences, j'oublie pas en passant du Auxil,
0: Mais oui, mais oui.
2: enfin, tous ceux qui m'ont. Voilà. Et oui, évidemment.
0: Merci beaucoup, Axel. Merci pour votre partage et votre soutien ce soir. 01 56 56 44 00 pour nous rejoindre. Comment rebondir après une épreuve? On en parle avec Michael Jérémiaz qui est avec nous. Rebondir, c'est le titre de son ouvrage. Michael Jérémiaz, on a beaucoup d'appels, beaucoup de témoignages. On va essayer d'en prendre au maximum. On arrive déjà à notre deuxième pause musicale. Boa sorte, good luck de Ben Harper et Vanessa D'Amata. Est-ce que vous avez envie de nous en dire un petit peu plus avant de l'écouter?
1: On a parlé des frères, donc ça c'est la première partie de ma vie. La deuxième partie de ma vie, ils m'ont laissé prendre mon envol. C'est ma femme et c'est la musique qui a commencé à être partagée le jour de mon mariage. Voilà, donc c'est une musique que j'écoute régulièrement et qui me rappelle un très bon moment. Et c'est la seule femme que j'ai jamais aimée. J'ai jamais été en couple plus de 1 semaine, 2 semaines pendant ma jeune vie d'adulte. Un peu papillonnant dans le monde entier en tant qu'athlète. Et un jour, je l'ai rencontré, un coup de foudre, et on a fêté hier nos 14 ans de mariage et nos 17 ans de vie commune. Voilà, donc une musique qui me rappelle que des bons souvenirs et qui est une très belle musique.
0: Magnifique, on la salue si elle nous écoute. Boa sorte, good luck, c'est Ben Harper et Vanessa D'Amata sur RCF Notre-Dame.
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0: 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On est ensemble pour parler de résilience avec Michael Jérémiaz qui vient de publier Rebondir après une épreuve. Son épreuve, c'est un accident à 18 ans. Voilà, c'est donc un long parcours de reconstruction à découvrir dans cet ouvrage Rebondir, paru aux éditions Nathan. Et vous êtes tous les bienvenus au 01 56 56 44 00 pour en parler. Comment on fait quand tout bascule? Nous allons accueillir François qui nous appelle pour la première fois. François, vous nous appelez du Finistère.
1: Oui, bonsoir.
0: Bonsoir François.
1: Bonsoir.
0: Bonsoir François et merci de nous rejoindre. Vous traversez un moment difficile.
1: Oui, tout à fait. Et en fait, je ne m'attendais pas à vivre ce que je vis là, en fait.
0: Oui.
1: Et parfois, la vie fait traverser des épreuves parce qu'on a besoin de changer aussi. On a besoin d'évoluer au sens fond de soi que la vie demande de changer de direction aussi à un moment donné. Et c'est pas toujours facile. Il faut de la foi aussi en soi, cultiver la foi, parce que sinon, c'est pas toujours facile seul.
0: Mm-hmm.
1: Voilà, il y a des choses par moments qui ne collent plus dans la vie. Il faut pouvoir se respecter, s'écouter, évidemment écouter son cœur.
0: Mm-hmm.
1: C'est important, on reçoit beaucoup de belles choses, et à l'intérieur de soi également, parce que sinon, tout à l'extérieur, si on cherche à l'extérieur, on peut être déçu, et puis tout va aller. Écoutez bien à l'intérieur également.
0: Mmh. Écoutez son cœur, écoutez cette petite voix intérieure. Ça vous parle, Michael ?
2: Oui,
0: Allez-y.
2: Non, mais on a tous des façons très personnelles, très intimes de vivre face au deuil, face à la maladie, face aux accidents de la vie. On fait d'abord tout ce qu'on peut. Parce qu'on n'est jamais vraiment préparé à ça, même si on sait que ça arrive à tout le monde un jour ou l'autre. C'est plus ou moins brutal, on est plus ou moins préparé, accompagné, entouré. Et oui, ce qui est important dans ces moments-là, c'est de savoir s'écouter. C'est de savoir s'écouter cette petite voix intérieure, c'est justement de laisser exprimer ce qu'on a exprimé. On a le droit d'être en colère, d'être dans le déni, d'avoir peur, d'être triste, d'être malheureux, de ne pas se projeter, de ne pas avoir envie, tout simplement. Et il faut un temps pour ça. Et puis, si cette petite voix, elle a envie de remonter à la surface, qu'elle a envie de tout casser, eh ben, il faut l'écouter et il faut lui laisser cette place-là. Et c'est un long travail, c'est ça. C'est-à-dire le deuil, on parle de résilience, c'est un mot un peu passe-partout maintenant, mais en vrai, on est tous résilients, on a tous des capacités de résilience, mais tant qu'on n'est pas confronté, on ne le sait pas. Mais voilà, mais la clé quand même, malgré tout, ça reste pour moi quand même l'entourage. C'est que globalement, on rebondit plus facilement à deux que seul. Et là-dessus, tout le monde n'a pas la chance d'avoir une famille aimante ou des amis aimants ou un compagnon, une compagne ou des enfants. Bon, bref, c'est toujours plus facile comme ça. C'est pas impossible, heureusement, mais c'est toujours plus facile comme ça.
0: François.
1: Oui, c'est vrai que c'est plus facile, effectivement, quand on est accompagné, effectivement, dans cette vie, dans une famille et proche.
0: Mmh.
1: Mais en fait, c'est pas toujours simple parce qu'on a aussi, comment expliquer ça, une soif de spiritualité, le lien au vivant, la nature. Et il y a une part de moi-même qui fait que j'ai pas vraiment développé la famille non plus. J'ai cœur d'enfant, on fait de rester comme un enfant un peu aussi. Et l'émerveillement, quoi, ce monde, cette beauté du monde qui est là. Et pour moi, c'est un peu difficile de trouver un sens dans cette société qui est là. C'est pas toujours simple. Donc, essayer de rebondir, continuer à vivre et l'espérance également, la persévérance dans l'espérance.
0: Mm-hmm.
1: Parce que parfois, j'ai vécu des choses qui ne me correspondaient pas à un métier avant. Et qui ne correspondait pas totalement, et c'est se connaître, également la connaissance de soi est importante. Apprendre également à s'aimer, parce que parfois, c'est pas toujours facile. Par moi, je suis dur avec moi-même d'apprendre à m'aimer également, pour apprendre à mieux aimer les autres aussi.
0: Ah oui, ça c'est apprendre à s'aimer. Alors ça, je pense que vous avez mis le doigt sur quelque chose Ah, d'important.
1: pardon.
0: Ouais,
1: Oh,
0: Michael?
1: bah.
2: Oui, bah, non, mais c'est un point de départ. D'ailleurs, c'est la
0: Ouais,
2: première
0: c'est
2: chose
0: prendre départ.
2: qu'on. Déjà, aimer les autres, c'est bien, mais il faut d'abord commencer à composer avec soi-même, ce qui est le plus dur d'ailleurs. Et c'est ce qu'on apprend après un accident de la vie, quand vous êtes en centre d'éducation, c'est vous réapproprier votre corps, bah, qui n'est pas exactement celui que vous aviez avant l'accident ou la maladie, de l'apprécier à nouveau, alors que c'est un corps qui est souvent altéré, que ce soit une paralysie, une amputation, une cécité, bon bref, peu importe. Et c'est le passage obligé. Et d'ailleurs, c'est drôle parce que beaucoup de gens peuvent penser que c'est un rapport presque un peu égocentrique, en tout cas égoïste, dans le rapport qu'on a à soi. En fait, pas du tout. Moi, j'encourage les gens à faire ce travail-là. Absolument, c'est de se connaître, de s'apprécier pour ce qu'on est. Et il n'y a rien de voulu. Alors, faut pas que ce soit ridicule à se regarder nombril dans la rue, devant tout le monde, mais c'est très bien le matin, quand vous êtes là face à votre miroir, machinalement vous brossez les dents, de dire, c'est avec ça, c'est avec lui là, que je vais composer jusqu'à la fin de ma vie. Ça, c'est une certitude. Le reste, on peut toujours espérer qu'on passe notre vie avec la femme qu'on aime, avec ses enfants, ses amis, mais ça, c'est une certitude. Donc, c'est un travail de chaque instant. Et qui est pas simple. Après, la spiritualité, évidemment,
0: C'est personnel et chacun peut.
2: et puis c'est un outil,
0: Oui,
2: bien
0: c'est un
2: sûr.
0: outil.
2: Moi, je crois beaucoup aussi en la psychanalyse, en tout cas à l'accompagnement, pour justement passer ces étapes-là. En tout cas, tout ce qui peut vous aider à les passer, pour moi, sont entendables. J'ai pas de jugement sur que ce soit la foi, que ce soit d'autres sciences, en tout cas la psychanalyse, la psychothérapie, que ce soit l'hypnotisme, que ce soit, peu importe, peu importe. Chacun doit en tout cas expérimenter pour réussir à trouver ce qui fait que, bah, que ça vaut le coup, quoi. Ça
0: Ouais.
2: vaut le coup de continuer et de profiter.
0: Et le chemin prend le temps qu'il doit prendre aussi, c'est ça, accepter aussi d'être patient envers soi-même, Michael.
2: Oui, c'est quelque chose que moi je vois très bien avec mon association. On accompagne les personnes handicapées moteurs après un accident de la vie au moment de la sortie du centre d'éducation. Il y en a qui sont prêts au bout de 6 mois, 9 mois, il y en a pour qui ça met une vie. En tout cas, le temps du deuil et de l'acceptation est extrêmement personnel. Et de toute façon, c'est plutôt long. C'est pas un truc fait du jour au lendemain. C'est globalement et majoritairement un long cheminement.
0: Merci beaucoup François pour ce premier appel. Merci d'avoir été avec nous 01 56 56 44 00 pour nous rejoindre. C'est Ahmed. Ahmed, bonsoir. Ahmed qui nous rejoint. Bonsoir Ahmed.
3: Bonsoir, bonsoir Marie-Leila, bonsoir Michael.
2: Bonsoir.
3: Alors écoutez, moi j'ai pas du tout votre tempérament malheureusement, je vous admire. Vous avez la résilience que moi je n'ai pas. Mais moi c'est pas un accident, moi c'est une maladie qui est dégénérative. C'est la cécité, enfin pas la cécité, mais disons comment, déficience visuelle qui va finir par une cécité. Alors
0: Un peu comme Axel.
3: j'ai pour impression d'être sur des sables mouvants. Inexorablement, je m'enfonce. Bon, c'est pas une belle image, mais c'est la seule que j'ai trouvée pour exprimer mon sentiment. Et maintenant, je
0: Difficile de
3: pense.
0: rebondir, alors, on imagine, dans
3: Ben,
0: ces sables
3: rebondir dans les
0: mouvants.
3: sables mouvants, c'est pas facile, hein. On a plutôt tendance à s'enfoncer. Maintenant, c'est vrai que dans tout ce malheur, j'ai quand même la chance d'avoir une famille, des enfants, une épouse, des frères, des sœurs. Un environnement sympathique, hein, et agréable, hein. Mais dans son intimité interne propre, qui n'a rien à voir avec tout le confort qu'on peut avoir autour de soi, les aides qu'on peut avoir, qui sont formidables, il vaut mieux les avoir que ne pas les avoir, malgré tout, il y a un côté orgueilleux, on dit j'ai besoin d'assistance. Et ça me peine beaucoup parce que je suis orgueilleux. Donc il faudrait que j'enlève mon orgueil. On ne peut pas se refaire, je crois pas.
0: Eh bien, c'est
2: Moi,
0: sûr
2: je
0: que ce
2: pense
0: n'est pas
2: que
0: évident. Oui, Michael.
2: l'orgueil, c'est un problème quand il est mal placé. Mais avoir de l'orgueil, avoir une certaine forme d'exigence quant à son autonomie, sa dignité, il n'y a rien de mal à ça. Vous savez, moi, j'ai passé des années à refuser qu'on me pousse. En me disant, bah, j'ai 18 ans, je suis costaud, je suis sportif, j'ai pas besoin qu'on me pousse. D'ailleurs, j'ai 26 ans de fauteuil roulant et j'ai jamais eu de poignée derrière mon fauteuil. C'est-à-dire que si on me pousse, il faut qu'on se penche pour pousser le derrière de mon dossier sur une barre de très basse ou alors pousser les épaules. Et c'est pas un problème d'orgueil, c'est qu'à un moment, il faut faire preuve de douceur par rapport à soi-même. C'est-à-dire que, de toute façon, là, vous, c'est plus rapide que d'autres parce que c'est une nécessité progressive. La réalité, c'est que depuis notre naissance, on est dépendant. Même si on nous apprend à ne plus l'être, si on nous apprend à être autonome, nos parents doivent nous élever pour être le moins dépendant d'eux. Mais la réalité, c'est qu'en fait, on vit dans un monde qui est comme ça, et c'est pas grave en soi de compter sur une forme de bienveillance, de solidarité, d'entraide avec les autres. Après, il y a un travail à faire. Moi, encore une fois, j'ai des amis qui sont non-voyants. Je parle même pas malvoyants, qui sont non-voyants. Mais qui sont particulièrement autonomes, indépendants, et qui, de manière marginale, font appel à d'autres. Alors évidemment, je vais pas, c'est pas moi qui vous dirais que c'est mieux ou aussi facile de voir et de pas voir. C'est pas moi qui vous dirais que c'est dans le monde dans lequel on vit que c'est plus facile de se déplacer en fauteuil roulant que debout. Bien sûr que non. Je vis pas dans le pays des bisounours et je vous dis pas que pour moi ça se fait du jour au lendemain. Là, moi, je vous parle de quelque chose. J'ai eu un accident il y a 26 ans. Donc, en 26 ans de vie, vous imaginez tout ce que toutes
3: Ah
2: les choses auxquelles moi j'ai été confronté pour faire ce cheminement-là. Mais la réalité, c'est que vous l'avez dit, vous êtes entouré, vous êtes aimé, vous aimez.
3: oui.
2: Vous avez largement aujourd'hui de quoi travailler, d'anticiper justement les situations, en tout cas principales, dans lesquelles vous allez vous retrouver et de quoi vous allez avoir besoin pour pouvoir continuer, par orgueil peut-être, mais à les dominer de manière la plus autonome possible.
3: Oui,
2: Et
3: mais
2: puis ensuite, c'est un travail. Ouais.
3: excusez-moi. Je prends des images, moi, parce que c'est plus facile et puis c'est plus
2: Ouais.
3: rapide. Il y avait un conte qu'on appelait la maison des trois petits cochons.
2: Ouais.
3: Donc, il y en avait un qui avait construit, si je me rappelle, hein, je peux me tromper,
2: Ouais.
0: une maison en paille.
3: une
2: En
3: maison
2: pal,
3: en
2: en
3: paille,
2: bois et en pierre et
3: en paille et en
2: briques. C'est
3: pierre.
2: ça.
3: Si vous avez que de la paille ou que du bois, ben, vous pouvez avoir toute la résidence que vous voulez, mais vous êtes en fragilité.
2: Oui, mais vous savez, c'est un long débat, hein, mais la fragilité, c'est pas quelque chose de forcément péjoratif. On a tous des fragilités, on a tous des forces, des faiblesses. La fragilité, dans un environnement hostile et seul, oui, c'est compliqué. Mais aujourd'hui, voilà, je vous donne un exemple. Je me suis opéré l'année dernière. C'était un été compliqué pour la troisième fois d'une prothèse de hanche, ce qui est pas très courant chez des personnes en fauteuil roulant, parce que moi, je suis paraplégique, mais je peux mettre un petit peu debout, donc je me suis abîmé la hanche. C'est un truc qui m'a fait me rendre compte que j'étais pas juste paraplégique, c'est qu'on vieillit plus vite, en tout cas, que j'ai des stigmates de ma paraplégie qui arrivent un peu plus tôt. Et donc je suis, alors que moi j'ai été sportif de haut niveau et que j'ai fait des choses que même la plupart des valides que je connaisse n'ont jamais fait, pour le coup, donc physiquement, avec en plus une capacité particulière d'accomplir, de réussir. Je dois me faire opérer le 12 octobre de l'épaule parce que mon épaule, après 25 ans de fauteuil et 15 ans de carrière, elle est abîmée. Ma hanche vient d'à nouveau se péter, donc je suis ce mélange de tout ça aujourd'hui. Alors oui, je perds pas la vue. Voilà, je garde
3: Ben,
2: ce sens-là,
3: écoutez,
2: effectivement.
3: je vous
0: Un
3: admire
0: dernier
3: parce que,
0: mot, oui.
3: alors, moi, je pense que nous sommes des animaux intelligents et dans la
2: Ouais.
3: nature, un animal handicapé ne vit pas.
2: Oui, mais sauf que nous, on est quand même des animaux intelligents. Et on est censé, même si on la gâche un peu, on est censé être en haut de la chaîne alimentaire et l'espèce la plus évoluée. Alors on fait de la merde, on est en train de détruire notre planète, mais ça c'est un autre sujet. Mais on est en tout cas cette espèce-là. Et aujourd'hui, heureusement, on n'est pas un cheval de course qui s'est cassé la patte et qu'on abat. Aujourd'hui, chaque être humain, quel qu'il soit, a quelque chose à apporter à la société, à son entourage. Et c'est certainement pas sa capacité à voir de près ou de loin, à entendre parfaitement ou à mettre un pied devant l'autre qui conditionne sa valeur. Mais c'est pas quelque chose dont je vais vous convaincre maintenant. C'est un travail à
0: C'est un
2: faire.
0: travail.
2: Moi, je vous encouragerais à vous faire accompagner dans ce travail-là, vraiment.
0: Merci beaucoup Ahmed d'avoir été avec nous. Merci à vous tous pour votre écoute, votre fidélité, vos participations nombreuses ce soir. J'espère que vous passez une bonne soirée. Comment se reconstruire après une épreuve? Où puiser la force pour avancer? On en parle avec Michael Jérémiaz. Tout de suite, on se fait une petite pause et puis on se retrouve juste après. Vous restez avec nous surtout. Ne bougez pas, on se retrouve dans quelques instants. À tout de suite.

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3: Il est 22h, merci d'être avec nous sur RCF Notre-Dame.

0: 44 00 pour nous rejoindre. Nous sommes ensemble jusqu'à 22h30. Tout de suite, c'est notre dernière pause musicale riche de Claudio Capeo. On se retrouve juste après sur RCF Notre-Dame.
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1: Claudio Capeo sur RCF Notre-Dame, riche. Magnifique chanson, et c'est votre proposition musicale, Michael Jeremias, avec une dédicace, on l'imagine, à Oscar et Milo.
2: Ouais, Oscar et Milo, bah oui, c'est la troisième partie, si on devait découper comme ça.
1: Oui.
2: Ma famille, que j'ai pas choisie, mais que j'aime très fort, mes parents et mes frères, ensuite ma femme, et puis maintenant les enfants. En fait, Claudio Capeo, j'avais déjà entendu cette chanson, et je me retrouve à un événement qui s'appelle Les Étoiles du Sport, où sont regroupés plein d'artistes et surtout plein de champions et championnes. Je fais la fête avec un gars toute la soirée et avec d'autres personnes. Et le lendemain, ce même gars a la voix complètement cassée, déjà qu'il a une voix plutôt cassée.

0: Et au moment où on est en train de discuter, je le vois monter sur scène. Et moi, je suis là, je m'y attends pas du tout. C'est un peu le lendemain de soirée. Et il chante cette chanson-là. Et moi, je venais juste d'être papa de mon premier. Et je suis pris d'une émotion. Il est devant moi. Il a du mal à chanter sa chanson parce qu'il a la voix complètement abîmée de la fête de la veille. Et oui. Et puis aujourd'hui, mais notamment, c'est marrant, quoi, marrant. Suite à tout ce qu'on se raconte depuis tout à l'heure. Quand vous avez un désir profond d'enfant et que vous y arrivez, ce qui est le cas avec ma femme, alors ça, c'est un parcours du combattant. Hein, c'est 3 années de PMA pour arriver à avoir notre premier garçon, puis quasiment autant pour le deuxième. Donc ça s'est vraiment pas fait du jour au lendemain. Mais il n'y a pas grand-chose de, il n'y a rien de plus puissant que ça. C'est ce qui, moi, me rend le plus heureux, c'est ce qui me motive le plus, c'est ce qui m'apaise dans les moments plus difficiles. L'année dernière, quand je suis hospitalisé pendant 2 mois, et je les vois pas les 3 premières semaines parce qu'ils sont encore à l'école, et puis moi je suis hospitalisé à Paris. La seconde où ils entrent dans ma chambre, il y a quelque chose d'indescriptible qui se passe. Voilà, ça se passe pas là, quoi. Ça se passe vraiment dans le ventre, dans le cœur. Donc ouais, c'est mon plus grand bonheur. Oui, c'est. Alors j'enfonce des portes ouvertes. Hein, plein de parents vous diraient la même chose, mais moi j'ai un rapport tactile avec les enfants. Ils peuvent pas passer devant moi sans que je leur fasse un bisou, sans que je les regarde dormir, sans que voilà, c'est. Alors, c'est pas pathologique, hein, je vous rassure, tout va bien, mais voilà, j'ai un rapport animal, viscéral avec eux.
1: On croque la vie à pleines dents avec vous, Michael, Jérémias. Et puis il y a toutes ces questions aussi que vous évoquez quand vous vous retrouvez en fauteuil. À quoi elle va ressembler ma vie? Est-ce que je vais pouvoir vivre longtemps? Est-ce que j'aurai un travail? Est-ce que je pourrai voyager, encore séduire? Est-ce que je connaîtrai l'amour? Est-ce que j'aurai des enfants? Toutes ces questions.
0: Bah, j'ai eu mes réponses, mais
1: Voilà, aujourd'hui.
0: j'ai eu mes réponses sur le tard. C'est-à-dire
1: Mais
0: que,
1: ça a été
0: moi, quand j'ai eu l'accident, on est en 2000. En
1: ouais.
0: 2000, je parle d'une époque où il n'y a pas de personnes handicapées dans la société. On ne les voit pas dans la rue, on ne les voit pas dans des établissements publics, on ne les voit pas à la télé. On n'existe pas, on est une minorité particulièrement invisible. Et donc, j'ai pas de rôle modèle. Et donc, oui, je ne sais pas, est-ce qu'un paraplégique a la même espérance de vie? Est-ce qu'on va regarder différemment? Est-ce que je vais pouvoir être libre de faire telle ou telle chose? Est-ce que je vais pouvoir profiter? Est-ce que je vais pouvoir draguer comme je draguais avant? Est-ce qu'on s'intéresse à un mec en fauteuil roulant? Est-ce que ça peut être un objet de désir de la même. Vous voyez ce que je veux dire? Et en fait, je n'ai pas de réponse à tout ça. Donc, moi, bien entouré, je vais le mener ce combat-là il y a 26 ans et je vais enfoncer toutes ces portes. Je vais retourner à la fac parce que j'ai été étudiant. Je vais retourner en boîte de nuit parce que j'étais un jeune qui aimait faire la fête. Je vais redanser. Et je vais apprendre à danser avec le haut du corps. Je vais séduire. Je vais être maladroit au début, comme mes débuts d'Ivalide. Je vais recommencer à zéro. Et puis je vais me perfectionner. Je vais travailler. Puis je vais devenir sportif de haut niveau, qui va être aussi une bascule dans ma vie. Je vais tomber amoureux. Alors j'ai été aimé avant, mais moi je n'aimais pas en retour, donc ça pose un certain nombre de questions. Puis j'ai commencé moi aussi à aimer. Puis j'ai voulu avoir des enfants. Ça n'a pas été aussi simple, mais finalement j'ai été papa et je suis papa. J'ai voulu monter ma boîte, mes boîtes. J'ai voulu. Et finalement, tout. L'histoire, elle est belle. Il y a l'accident de la vie, avec ses conséquences tragiques au moment de l'accident, ce long combat de rebond et de reconstruction à mener, et les conséquences aussi pour les proches aimants, pas aidants, mais les proches aimants. Moi, je les appelle les aimants. Ma mère, mon père, mes frères, c'est un accident de la vie pour eux aussi. Mais si on regarde 26 ans plus tard, elle est quand même chouette, cette vie. Alors oui, il y a un prix à payer. Puis là, maintenant, les problèmes un peu mécaniques voilà, avec lesquels il faut vivre, qui sont pas très agréables, mais il y a quand même des choses assez folles et assez extraordinaires que j'ai vécues depuis 26 ans, malgré l'accident, la paralysie et toutes ces conséquences. Donc voilà, mais j'ai de la chance. J'ai de la chance parce que j'ai été élevé de la manière dont j'ai été élevé, que j'ai un tempérament plutôt optimiste. J'ai peut-être cette capacité-là. C'est pas moi qui ai décidé un matin de me dire, allez, bouge-toi un petit peu et avance maintenant. Ça se passe pas comme ça. C'est le fruit de plein de choses. C'est l'environnement dans lequel j'ai évolué. C'est mes parents, mes frères, l'entourage, l'humour. Voilà, encore une fois. Et le sport comme mon enjeu d'autonomie, de reconquête de son corps, de son environnement. Donc voilà, mais c'est une vie. Et je voudrais que n'importe quelle personne handicapée après son avis puisse se projeter pas sur le fait d'être champion. Bah oui, ok, d'accord, c'est ça. Moi, ça a été ma petite spécificité à moi. Oui, tout le monde n'est pas champion de paralympique, mais en l'occurrence, moi, j'ai plein de copains et de copines qui sont handicapés qui ont des vies entre guillemets plus ordinaires, pas moins bien, mais plus ordinaires, plus comme monsieur et madame tout le monde, et qui sont heureux, qui construisent leur vie. C'est ce que j'ai raconté. Je suis retourné en centre de location l'année dernière pour ma hanche, et j'étais avec certains jeunes patients, notamment un jeune qui avait 25 ans, qui venait juste d'avoir un accident. Et moi, j'étais là, pas pour lui dire, t'inquiète, ça va être super, la vie en fauteuil, c'est pas le moment de lui dire ça. Mais c'est quand même de lui donner des perspectives optimistes, de lui laisser le temps de la colère, de la peur, du déni, de tout ce qu'on veut. Mais quand même d'avoir ça en projection, ce que moi, je n'ai pas eu. Et donc voilà, si on peut être le rôle modèle de quelques-uns, bah, tant mieux. Si on peut faire gagner du temps et rassurer.
1: Et de transmettre ce message, si tu pourras être heureux. Jérémy, pardon, Michael Jérémias est avec nous et nous allons accueillir Mathieu, Mathieu qui nous appelle de Paris. Bonsoir Mathieu.
2: Bonsoir Marie-Leïla, bonsoir. Vous m'entendez?
1: Oui, très bien. Bonsoir à vous Mathieu.
2: Bonsoir. Bonsoir Michael, vous êtes magnifique,
0: Bonsoir.
2: Superbe. Je peux vous dire que vous êtes super et je vais vous faire lire la cicatrice que je vais vous envoyer parce que j'ai plein de choses à vous dire. Vous avez dit plein de choses magnifiques. Et moi, j'aurais dit les mêmes, en fait. C'est terrible parce que bon, moi, je suis pas handicapé. Enfin, je suis né avec un, pour faire très très vite, avec la moitié d'un cœur. Voilà, j'ai été pendant 50 ans ventricule unique, d'accord? J'ai vécu 50 ans avec un seul ventricule. Les deux étaient là, mais il n'y en a qu'un qui fonctionnait pour les deux. Et au bout de 50 ans, on m'a dit qu'il faut faire une greffe. Donc j'ai fait une greffe il y a 2 ans. Et depuis 2 ans, je vis avec le cœur d'un autre. Voilà. Donc, je suis en plein dans le handicap et dans le sujet de ce soir et donc dans la résilience. Quand je vous entends parler, vous dites à peu près tout ce que j'ai envie de dire. Vous parliez tout à l'heure d'orgueil. Vous parliez d'échec de réussite. Vous disiez qu'on avait le droit d'être orgueilleux. Vous disiez plein plein de choses que je ne vais pas répéter parce que je suis pas à votre place, malheureusement. Si j'avais été, on aurait eu un vrai dialogue. Vous êtes magnifique. Merci. Merci beaucoup.
0: Merci, c'est
2: Voilà.
0: très gentil.
2: Et moi, je voulais juste, si on me demande ce que c'est que la résilience, moi, je dis que c'est une espèce de, c'est à la fois l'échec et la réussite. On arrive ou on n'arrive pas ou mal à se remettre en question. Et quand on est victime de son échec, en fait, on arrive, il faut parvenir à le transformer pour en inverser la tendance. Et quand je suis résilient, je suis seul avec des gens autour de moi, comme vous le disiez tout à l'heure, j'essaie de toujours voir qu'entre l'échec et la réussite, il y a pour la vie un chemin vers quelque part. Et c'est ce chemin vert que je vais emprunter. Et je crois que tout ce chemin, c'est le possible, en fait, c'est le progrès. Il faut vivre en combattant des échecs par le progrès, par la réussite. Et la réussite, on l'atteint jamais vraiment, et elle excite, en fait. Et depuis le début, vous et moi, on vit avec notre échec, on vit avec le handicap, et on garde au fond de soi une espèce de force et de faiblesse à la fois. C'est une forte faiblesse, c'est une faiblesse forte, et elle nous sert et elle nous dessert à la fois. On tente de l'oublier pour se rappeler à nous-mêmes. La mort de ce handicap, c'est pour notre vie, mais on vit quand même avec. On est toujours avec elle, on est toujours avec le handicap, on essaie sans cesse d'aller contre, on est aidé, on n'est pas aidé, peu importe, on essaie de progresser, on avance. On essaie d'oublier pour se souvenir, et on va contre lui, mais toujours avec lui, pour nous-mêmes et pour avancer. Voilà. Ça, c'est quelque chose que j'avais écrit quand j'ai écrit La cicatrice, que je vais vous envoyer pour que vous la lisiez, parce que je crois que c'est ça que j'ai envie de vous dire. Le plus que j'ai envie de vous dire, c'est ça. Et la résilience, voilà, on est dedans. Et moi, j'essaie de la vivre comme ça. Et tout ce que vous avez dit tout à l'heure, j'adhère complètement. Et merci.
1: Merci beaucoup à vous, Mathieu. La
0: Merci à vous,
1: cicatrice,
0: plaisir de vous lire.
1: votre histoire est là, mais vous croquez la vie aussi à pleines dents, Mathieu, aujourd'hui.
2: Ouais, alors moi, oui, moi aussi, je rebondis parce que bon, j'ai fait des enfants, j'ai réussi à avoir des enfants moi aussi avant la greffe, hein, dans ma première vie, on va dire. J'ai des enfants qui ont 23 et 16 ans, 22 et 17 ans. Ils sont très vieux, enfin, très grands déjà. Et ils sont nés avec mon ventricule unique. Enfin, ils ont connu ma cardiopathie. Ils connaissent maintenant ma greffe, mon après-greffe. Enfin, ils m'ont suivi. J'ai toujours été très entouré, moi aussi. Vous parliez de l'entourage tout à l'heure. C'est primordial,
1: Mais oui,
2: évidemment.
1: et le fait de
2: J'ai
1: parler aussi, de
2: Ouais,
1: parler de
2: ouais,
1: tout
2: ouais,
1: ça.
2: ouais. Ouais, il faut en parler absolument.
1: Oui.
2: Alors, en parler ou l'écrire ou faire quelque chose avec. Moi, j'ai écrit donc ce texte que j'ai transformé en pièce de théâtre, qui j'espère va être rejouée. Et puis je chante, je joue du piano, enfin je fais plein de choses à côté qui me permettent de non pas d'oublier cette histoire parce qu'on peut pas. Puis vous parliez d'un deuxième départ, moi j'ai une deuxième vie, il faut que je reparte avec un cœur qui est pas le mien. Donc c'est terrible parce que je recommence en fait. La résilience, elle est double chez moi parce qu'elle a été là pendant 50 ans et maintenant elle est nouvelle et à nouveau il faut que je reparte avec un nouveau cœur et que je me réadapte à une nouvelle vie. Enfin, donc c'est comme une troisième naissance si on va jusqu'au début, quoi, jusque-là. Mmh. Et voilà. Donc c'est assez terrible à vivre, mais c'est aussi passionnant, c'est une force, c'est une faiblesse. Enfin, voilà, c'est tout ce que vous avez dit, en fait, déjà.
1: Merci beaucoup, Mathieu. Michael, est-ce que vous avez envie de réagir?
0: Ah non, bah, ça me touche, ouais. Et puis je suis ravi de voir qu'on est aligné sur un certain nombre de choses comme ça. Moi, j'invente rien et je fais de leçons à personne. C'est voilà, c'est on fait ce qu'on peut une fois de plus. Non, après, je suis curieux de le lire. Donc voilà, n'hésitez pas à m'envoyer cet ouvrage.
1: Merci Mathieu. 01 56 56 44 00 pour nous rejoindre ce soir. Comment est-ce que vous avez trouvé la force de rebondir après un bouleversement dans votre vie? On en parle avec Michael Jérémias qui est avec nous ce soir. Michael Jérémias qui a publié « Rebondir » aux éditions Nathan. Et c'est Laurent qui nous rejoint. Bonsoir Laurent.
3: Oui, bonsoir Marie-Leïla. Bonsoir donc à votre invité Michael et aux auditrices, auditeurs de RCF Radio Notre-Dame.
1: Bonsoir Laurent et merci de nous rejoindre.
3: Ben, je vous en prie, c'est toujours avec plaisir.
1: C'est un plaisir de vous avoir parmi nous ce soir, Laurent.
3: Ce sont des plaisirs partagés. Alors
1: voilà.
3: C'est très bien.
1: Voilà.
3: Alors moi, je voulais également témoigner par rapport au thème de ce soir, comment rebondir face aux épreuves difficiles de la vie, que ce soit effectivement les accidents, perte de d'autonomie, de la santé ou les deuils ou d'autres épreuves qui peuvent être familiales ou autres. Alors déjà, ce qui m'a beaucoup aidé dans mon expérience personnelle de où j'ai eu différentes épreuves, alors, notamment liées à la maladie quand j'étais enfant, beaucoup plus tard quand j'ai perdu des personnes très proches, là ça a été aussi très grosse épreuve. Mais à chaque fois, j'ai toujours été dans la confiance de ma foi. Donc, j'ai toujours été confiant en Dieu. J'ai toujours prié et très souvent communié pour avoir la force que la présence réelle du Christ peut donner, qui est un don formidable. Donc, ça m'a beaucoup aidé. Ensuite, par rapport à la maladie et notamment dans le fait de retrouver une autonomie, en tout cas pour la marche. Alors là, ce qui m'a beaucoup aidé, c'est le sport justement, et de savoir apprécier les petits progrès que l'on fait au jour le jour, parce que du coup, à chaque fois, c'est une petite victoire sur soi, sur la perte d'autonomie, sur même moralement. Donc ça permet de comme ça gravir petit à petit les étapes pour retrouver après une vie à peu près semblante normale. Et d'ailleurs, moi je suis admirative des personnes handicapées qui participent aux Jeux Olympiques. Et je suis allé notamment aux Paralympiques à Paris, et de les voir déjà défiler, de les voir aussi nombreux, bien entourés, et de voir les niveaux auxquels ils arrivent à performer. Alors là, moi, je suis vraiment admiratif parce que c'est une telle force de victoire sur soi-même, sur de tels combats que je trouve. En tout cas, moi, ça me parle beaucoup et c'est pour ça que, du coup, je tiens à saluer votre invité qui a eu aussi un peu ce genre de parcours. Voilà, parce que je trouve que ce sont des exemples qui peuvent justement aussi nous aider. Alors, j'ai aussi beaucoup apprécié le témoignage de Cathy au début de l'émission.
1: Oui, au tout début de l'émission.
3: Voilà. Alors j'ai trouvé aussi qu'il y avait, vous voyez, c'est l'espoir. Et puis malgré toutes les épreuves qui l'ont quand même accablé, parce qu'il n'y a pas seulement eu la maladie, pas seulement eu l'accident, la perte d'autonomie, mais aussi la perte de son mari, etc. Donc c'est quand même là un enchaînement d'épreuves qui me paraît quand même très difficile de pouvoir surmonter. Donc franchement, bravo. Et je pense que ça peut nous aider justement quand on a un peu l'impression d'être au bout du rouleau ou d'être complètement démotivé. Alors après, moi, il y a aussi autre chose qui a beaucoup contribué. C'est pour ça que je rejoins ce qu'elle disait, parce que moi, c'est la même chose. Comme ça m'est arrivé, j'étais enfant. J'ai à chaque fois, quand j'ai perdu des personnes proches, je n'ai jamais eu aucun regret parce que j'ai toujours profité. Enfin, c'est pas vraiment le bon terme. En tout cas, j'ai toujours vécu au maximum les moments que je pouvais partager avec ces personnes-là. Et du coup, j'ai jamais eu de regrets. Et notamment, la personne qui était la plus proche, qui était en fait maman de cœur et qui était ma grand-mère biologique, puisque celle qui m'a élevé, mes parents m'ayant abandonné affectivement quand j'étais enfant, enfin tout petit. Et bien là, ce qui m'a beaucoup aidé, c'est la musique, ce sont les chansons qui sont des baumes sur le cœur. Et pour moi, du coup, c'est très lié à Sainte Thérèse et aux pétales de rose qu'elle fait. Je l'ai déjà dit plusieurs fois sur votre antenne, les pétales de rose qu'elle fait pleuvoir du ciel, et notamment des chansons plus particulières de Mireille Mathieu, qui à chaque fois, il y a toujours eu une chanson à chaque épreuve, et ben qui m'a reboosté, qui m'a redonné l'envie de continuer. Alors c'est inexplicable, hein, il y a certainement beaucoup de choses qui sont inconscientes. La voix, c'est quelque chose. Pourquoi on aime telle ou telle voix et pas telle autre? Mais en tout cas, voilà, c'est vrai que la musique et puis après, effectivement, je pense que le fait d'être entouré de gens qui vous aiment sincèrement, qui n'hésitent pas à vous dire que le chemin sera peut-être pas facile de rééducation pour retrouver de l'autonomie, mais qui le font avec amour, fraternité et bienveillance. Et ça, c'est tellement rare que là aussi, il faut avoir conscience des dons que Dieu nous fait à travers tout ce que j'ai pu évoquer sur les quatre points. Voilà.
1: Un grand merci, Laurent, pour votre témoignage. Ce sera le dernier témoignage de la soirée puisque l'émission touche déjà presque à sa fin. Michael, une réaction. Qu'est-ce que...
0: Bah, c'est ce qu'on se disait tout à l'heure. C'est ouais. Que chacun
1: à sa manière.
0: Cherche. Ouais. Oui, chacun à sa manière, chacun cherche les outils. Là, en l'occurrence, la foi est un outil. Encore une fois, moi, j'ai une grande ouverture d'esprit et de tolérance aux croyances de chacun ou aux non-croyances de chacun.
1: Ça peut être la foi, ça peut être la musique aussi, le
0: bien
1: sport.
0: Sûr, mais la lecture.
1: La lecture.
0: Il y a des témoignages. Aujourd'hui, il y a quand même une source infinie d'inspiration pour un moment aller chercher l'outil qui va vous permettre justement de rebondir et d'accepter un peu mieux ce qui vous arrive. Il y a très longtemps, vous aviez pas grand chose, quoi. Vous aviez le guérisseur du village qui a rien guéri du tout d'ailleurs, puisque de toute façon ça se guérit pas, nos pathologies. Mais bon, il y avait personne avec qui pouvoir échanger, donc vous aviez que la foi à l'époque pour ceux qui l'avaient. Aujourd'hui, il y a quand même plein d'outils, et puis d'ailleurs qui sont pas des outils incompatibles. Vous pouvez avoir la foi tout en vous nourrissant de ce qui peut exister, notamment dans la culture. Aujourd'hui, il y a quand même beaucoup d'ouvrages, il y a beaucoup de gens qui écrivent justement là-dessus. Moi, je vous conseille
1: un ouvrage, ouais, qui vous a fait du bien, Michael.
0: Un merveilleux malheur de Boris Cyrulnik. Moi, qui j'ai le grand honneur de faire une conférence avec lui il y a une dizaine d'années. Et qui d'ailleurs déconstruit cette utilisation un peu à la mode de la résilience à tout va, en expliquant ce que c'est vraiment la résilience. Mais voilà, moi c'est ce que je raconte. J'ai été victime d'un merveilleux malheur. Ce qui en est ressorti, c'est une vie riche, une vie heureuse, une vie intense, une vie. Il y a rempli de passion. Mais par contre, oui, c'était une brisure, une cassure, un malheur. Donc, ça arrive à tout le monde. De toute façon, on est tous confrontés, plus ou moins gravement, mais on est tous confrontés un jour ou l'autre. Donc, travaillons ensemble comment composer le mieux possible.
1: Rebondir, c'est votre témoignage à retrouver aux éditions Nathan, Michael, Jérémiaz. Peut-être pour terminer, à ceux qui un message pour voilà tous ceux qui nous écoutent, qui sont aujourd'hui cloués dans leur lit, dans leur fauteuil et qui pensent ne jamais pouvoir se relever. Qu'est-ce que vous aimeriez leur dire ce soir, Michael ?
0: Qu'ils ont le droit de le penser. C'est un passage obligé. Je connais pas une personne qui a eu un accident de la vie, que ce soit un accident corporel, une maladie, bon, peu importe. Je connais pas une personne qui n'a pas été en colère, qui n'a pas été malheureuse, qui n'a pas été aussi un peu dans le déni, dans le refus. Donc ce passage, il est autorisé. Moi, j'ai envie de leur dire que c'est pas une fatalité. C'est-à-dire que ce qui vous arrive, oui, moi je suis pas guérisseur, je suis pas vaudou, je suis pas médecin. Vous avez ce que vous avez, et il y a ce qu'on contrôle et ce qu'on contrôle pas dans la vie. Moi, je me suis pas bagarré pour réapprendre à marcher si on me dit que je suis paralysé et que je pourrais jamais marcher. Bon, bah, je vais pas dire que j'accepte tout de suite, mais c'est un fait. Donc, je vais me concentrer sur ce que je maîtrise. Et aujourd'hui, mon combat, il est politique. Mon combat, il est politique, c'est pour que justement, plus jamais on soit discriminé en France parce qu'handicapé. Que plus jamais on soit entravé et on nous met des bâtons dans les roues littéralement pour aller à tel ou tel endroit, pour pouvoir vivre notre vie comme on l'entend. Et le combat, il est là en fait. Il est là sur la question du droit, sur la question des libertés. Après, encore une fois, je connais des gens qui sont parfaitement portants physiquement et qui sont bien moins heureux que moi. Parce que le bonheur, encore une fois, c'est pas votre capacité à voir, entendre, sentir, respirer, ressentir comme tout le monde. C'est pas ça. C'est beaucoup plus complexe. Donc voilà. Et puis n'ayez pas peur d'en parler. N'ayez pas peur de sortir de cette zone de confort. Confrontez-vous. Faites-vous aider. C'est pas un gros mot. Aujourd'hui, on a des outils. Il y a des gens très bien, des psychologues, des psychiatres, des psychanalystes. Voilà.
1: Un grand merci, Michael Jérémiaz. Voilà. Merci beaucoup d'avoir été avec nous ce soir. Un grand merci à vous tous pour vos appels, toujours aussi nombreux, votre fidélité. Merci à toute l'équipe du soir qui a permis la réalisation de l'émission, à Laetitia qui vous a accueilli au standard, à Jean-Paul pour la réalisation. La soirée se poursuit avec la prière monastique. Je vous en souhaite une très bonne soirée à notre écoute et je vous dis à demain.

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2: Au nom du Père et du Fils et du Saint-Esprit, je crois en Dieu, le Père Tout-Puissant, Créateur du ciel et de la terre, et en Jésus-Christ, son Fils unique, notre Seigneur, qui a été conçu du Saint-Esprit, est né de la Vierge Marie, a souffert sous Ponce Pilate, a été crucifié, est mort, et a été enseveli, et descendu aux enfers, le troisième jour est ressuscité des morts, est monté aux cieux, est assis à la droite de Dieu, le Père Tout-Puissant, d'où il viendra juger les vivants et les morts. Je crois en l'Esprit Saint, à la Sainte Église catholique, à la communion des saints, à la rémission des péchés, à la résurrection de la chair, à la vie éternelle. Amen. Dans une foi commune, nous prions pour notre Saint-Père, le pape Léon, ses intentions et les intentions de toute l'Église. Notre Père, qui es aux cieux, que ton nom soit sanctifié, que ton règne vienne, que ta volonté soit faite sur la terre comme au ciel.

Je vous salue Marie, pleine de grâce, le Seigneur est avec vous. Vous êtes bénie entre toutes les femmes, et Jésus, le fruit de vos entrailles, est béni. Je vous salue Marie, pleine de grâce, le Seigneur est avec vous. Vous êtes bénie entre toutes les femmes, et Jésus, le fruit de vos entrailles, est béni. Je vous salue Marie, pleine de grâce, le Seigneur est avec vous. Vous êtes bénie entre toutes les femmes, et Jésus, le fruit de vos entrailles, est béni. Sainte Marie, Mère de Dieu, priez pour nous pauvres pécheurs, maintenant et à l'heure de notre mort. Amen.

0: Ô Marie conçue sans péché, Notre-Dame de Lourdes, premier mystère joyeux, l'Annonciation. De l'Évangile selon saint Luc, l'Esprit-Saint viendra sur toi et la puissance du Très-Haut te prendra sous son ombre. Notre Père, qui es aux cieux, que ton nom soit sanctifié, que ton règne vienne, que ta volonté soit faite sur la terre comme au ciel.
1: À ceux qui nous ont offensés, et ne nous laisse pas entrer en tentation, et délivre-nous du mal. Amen. Je vous salue Marie, pleine de grâce, le Seigneur est avec vous. Vous êtes bénie entre toutes les femmes, et Jésus, le fruit de vos entrailles, est béni. Sainte Marie, Mère de Dieu, je vous salue Marie, pleine de grâce, le Seigneur est avec vous. Vous êtes bénie entre toutes les femmes, et Jésus, le fruit de vos entrailles, est béni. Je vous salue Marie, pleine de grâce, le Seigneur est avec vous. Vous êtes bénie entre toutes les femmes, et Jésus, le fruit de vos entrailles, est béni. Je vous salue Marie, pleine de grâce, le Seigneur est avec vous. Vous êtes bénie entre toutes les femmes, et Jésus, le fruit de vos entrailles, est béni.
2: Je vous salue Marie, pleine de grâce, le Seigneur est avec vous. Vous êtes bénie entre toutes les femmes, et Jésus, le fruit de vos entrailles, est béni. Je vous salue Marie, pleine de grâce, le Seigneur est avec vous. Vous êtes bénie entre toutes les femmes, et Jésus, le fruit de vos entrailles, est béni. Je vous salue Marie, pleine de grâce, le Seigneur est avec vous. Vous êtes bénie entre toutes les femmes, et Jésus, le fruit de vos entrailles, est béni.
3: Je vous salue Marie, pleine de grâce. Le Seigneur est avec vous. Vous êtes bénie entre toutes les femmes, et Jésus, le fruit de vos entrailles, est béni. Je vous salue Marie, pleine de grâce. Le Seigneur est avec vous. Vous êtes bénie entre toutes les femmes, et Jésus, le fruit de vos entrailles, est béni. Je vous salue Marie, pleine de grâce. Le Seigneur est avec vous. Vous êtes bénie entre toutes les femmes, et Jésus, le fruit de vos entrailles, est béni.
0: Maintenant et à l'heure de notre mort. Amen.

0: Amen. Ô Marie conçue sans péché, Notre-Dame de Lourdes, deuxième mystère joyeux, la visitation de l'Évangile selon saint Luc. Dès qu'Élisabeth eut entendu la salutation de Marie, l'enfant tressaillit dans son sein et Élisabeth fut remplie de l'Esprit Saint. Notre Père, qui es aux cieux, que ton nom soit sanctifié, que ton règne vienne, que ta volonté soit faite sur la terre comme au ciel.
1: Je vous salue, Marie, pleine de grâce. Le Seigneur est avec vous. Vous êtes bénie entre toutes les femmes, et Jésus, le fruit de vos entrailles, est béni.
2: Sainte Marie,
1: je vous salue, Marie, pleine de grâce. Le Seigneur est avec vous. Vous êtes bénie entre toutes les femmes, et Jésus, le fruit de vos entrailles, est béni. Je vous salue, Marie, pleine de grâce. Le Seigneur est avec vous. Vous êtes bénie entre toutes les femmes, et Jésus, le fruit de vos entrailles, est béni.
2: Sainte Marie, Mère de Dieu, priez pour
1: nous. Je vous salue, Marie, pleine de grâce. Le Seigneur est avec vous. Vous êtes bénie entre toutes les femmes, et Jésus, le fruit de vos entrailles, est béni.
3: Je vous salue Marie, pleine de grâce. Le Seigneur est avec vous. Vous êtes bénie entre toutes les femmes. Et Jésus, le fruit de vos entrailles, est béni. Je vous salue Marie, pleine de grâce. Le Seigneur est avec vous. Vous êtes bénie entre toutes les femmes. Et Jésus, le fruit de vos entrailles, est béni. Je vous salue Marie, pleine de grâce. Le Seigneur est avec vous. Vous êtes bénie entre toutes les femmes. Et Jésus, le fruit de vos entrailles, est béni.
4: Je vous salue Marie, pleine de grâce. Le Seigneur est avec vous. Vous êtes bénie entre toutes les femmes. Et Jésus, le fruit de vos entrailles, est béni. Je vous salue Marie, pleine de grâce. Le Seigneur est avec vous. Vous êtes bénie entre toutes les femmes. Et Jésus, le fruit de vos entrailles, est béni. Je vous salue Marie, pleine de grâce. Le Seigneur est avec vous. Vous êtes bénie entre toutes les femmes. Et Jésus, le fruit de vos entrailles, est béni.
0: Notre mort.

0: Ô Marie conçue sans péché, Notre-Dame de Lourdes, troisième mystère joyeux, la Nativité. De l'Évangile selon saint Luc, les anges dirent aux bergers, voici que je vous annonce une grande joie qui sera celle de tout le peuple. Notre Père, qui es aux cieux, que ton nom soit sanctifié, que ton règne vienne, que ta volonté soit faite sur la terre comme au ciel.
1: Je vous salue, Marie, pleine de grâce. Le Seigneur est avec vous. Vous êtes bénie entre toutes les femmes. Et Jésus, le fruit de vos entrailles, est béni. Marie, Mère de Dieu, je vous salue, Marie, pleine de grâce. Le Seigneur est avec vous. Vous êtes bénie entre toutes les femmes. Et Jésus, le fruit de vos entrailles, est béni. Je vous salue, Marie, pleine de grâce. Le Seigneur est avec vous. Vous êtes bénie entre toutes les femmes. Et Jésus, le fruit de vos entrailles, est béni. Je vous salue, Marie, pleine de grâce. Le Seigneur est avec vous. Vous êtes bénie entre toutes les femmes. Et Jésus, le fruit de vos entrailles, est béni.
2: Je vous salue, Marie, pleine de grâce. Le Seigneur est avec vous. Vous êtes bénie entre toutes les femmes, et Jésus, le fruit de vos entrailles, est béni. Je vous salue, Marie, pleine de grâce. Le Seigneur est avec vous. Vous êtes bénie entre toutes les femmes, et Jésus, le fruit de vos entrailles, est béni. Je vous salue, Marie, pleine de grâce. Le Seigneur est avec vous. Vous êtes bénie entre toutes les femmes, et Jésus, le fruit de vos entrailles, est béni.
3: Amen.
4: Je vous salue, Marie, pleine de grâce. Le Seigneur est avec vous. Vous êtes bénie entre toutes les femmes, et Jésus, le fruit de vos entrailles, est béni. Je vous salue, Marie, pleine de grâce. Le Seigneur est avec vous. Vous êtes bénie entre toutes les femmes, et Jésus, le fruit de vos entrailles, est béni.
5: Marie, Mère de Dieu, priez pour nous pauvres pécheurs, maintenant et à l'heure de notre mort. Amen.
4: Je vous salue, Marie, pleine de grâce. Vous êtes Mère est avec vous. Vous êtes bénie entre toutes les femmes, et Jésus, le fruit de vos entrailles, est béni.
5: Sainte Marie, Mère de Dieu, priez pour nous.

0: Ô Marie conçue sans péché, Notre-Dame de Lourdes, quatrième mystère joyeux, la présentation de l'enfant Dieu au temple. De l'Évangile selon saint Luc. Seigneur, mes yeux ont vu ton salut, lumière pour éclairer les nations païennes. Notre Père, qui es aux cieux, que ton nom soit sanctifié, que ton règne vienne, que ta volonté soit faite sur la terre comme au ciel.
1: Sont offensés et ne nous laisse pas entrer en tentation, mais délivre-nous du mal. Amen. Je vous salue Marie, pleine de grâce, le Seigneur est avec vous. Vous êtes bénie entre toutes les femmes, et Jésus, le fruit de vos entrailles, est béni. Je vous salue Marie, pleine de grâce, le Seigneur est avec vous. Vous êtes bénie entre toutes les femmes, et Jésus, le fruit de vos entrailles, est béni.
2: Sainte Marie, Mère de Dieu, priez pour nous pauvres pécheurs, maintenant et à l'heure de notre mort. Amen.
1: Je vous salue Marie, pleine de grâce, le Seigneur est avec vous. Vous êtes bénie entre toutes les femmes, et Jésus, le fruit de vos entrailles, est béni.
2: Sainte Marie, Mère de Dieu, priez pour nous pauvres pécheurs, maintenant et à l'heure de notre mort.
1: Je vous salue Marie, pleine de grâce, le Seigneur est avec vous. Vous êtes bénie entre toutes les femmes, et Jésus, le fruit de vos entrailles, est béni.
2: Sainte Marie, Mère de Dieu, priez pour nous pauvres pécheurs, maintenant et à l'heure de notre mort. Amen.
1: Je vous salue Marie, pleine de grâce, le Seigneur est avec vous. Vous êtes bénie entre toutes les femmes, et Jésus, le fruit de vos entrailles, est béni. Je vous salue Marie, pleine de grâce, le Seigneur est avec vous. Vous êtes bénie entre toutes les femmes, et Jésus, le fruit de vos entrailles, est béni.
2: Sainte Marie, Mère de Dieu, priez pour nous pauvres pécheurs, maintenant et à l'heure de notre mort. Amen.
1: Je vous salue Marie, pleine de grâce, le Seigneur est avec vous. Vous êtes bénie entre toutes les femmes, et Jésus, le fruit de vos entrailles, est béni.
2: Sainte Marie, Mère de Dieu, priez pour nous pauvres pécheurs, maintenant et à l'heure de notre mort.
3: Je vous salue Marie, pleine de grâce, le Seigneur est avec vous. Vous êtes bénie entre toutes les femmes, et Jésus, le fruit de vos entrailles, est béni.
2: Sainte Marie, Mère de Dieu, priez pour nous pauvres pécheurs, maintenant et à l'heure de notre mort.
3: Je vous salue Marie, pleine de grâce, le Seigneur est avec vous. Vous êtes bénie entre toutes les femmes, et Jésus, le fruit de vos entrailles, est béni.
2: Sainte Marie,
3: je vous salue Marie, pleine de grâce, le Seigneur est avec vous. Vous êtes bénie entre toutes les femmes, et Jésus, le fruit de vos entrailles, est béni.
2: Maintenant et à l'heure de notre mort.

0: Ô Marie conçue sans péché, Notre-Dame de Lourdes, cinquième mystère joyeux, le recouvrement de Jésus au Temple. De l'Évangile selon saint Luc, Marie et Joseph trouvèrent Jésus dans le Temple, assis au milieu des docteurs, les écoutant et les interrogeant. Notre Père, qui es aux cieux, que ton nom soit sanctifié, que ton règne vienne, que ta volonté soit faite sur la terre comme au ciel.
1: Je vous salue Marie, pleine de grâce. Le Seigneur est avec vous. Vous êtes bénie entre toutes les femmes, et Jésus, le fruit de vos entrailles, est béni.
2: Sainte Marie, Mère de Dieu,
1: je vous salue Marie, pleine de grâce. Le Seigneur est avec vous. Vous êtes bénie entre toutes les femmes, et Jésus, le fruit de vos entrailles, est béni.
2: Sainte Marie, Mère de Dieu, priez pour nous pauvres pécheurs, maintenant et à l'heure de notre mort. Amen.
1: Je vous salue Marie, pleine de grâce. Le Seigneur est avec vous. Vous êtes bénie entre toutes les femmes, et Jésus, le fruit de vos entrailles, est béni.
2: Sainte Marie, Mère de Dieu, priez pour nous pauvres pécheurs, maintenant et à l'heure de notre mort. Amen.
1: Je vous salue Marie, pleine de grâce. Le Seigneur est avec vous. Vous êtes bénie entre toutes les femmes, et Jésus, le fruit de vos entrailles, est béni.
2: Sainte Marie, Mère de Dieu, priez pour nous pauvres pécheurs, maintenant et à l'heure de notre mort. Amen.
3: Je vous salue Marie, pleine de grâce. Le Seigneur est avec vous. Vous êtes bénie entre toutes les femmes, et Jésus, le fruit de vos entrailles, est béni.
2: Sainte Marie, Mère de Dieu, priez pour nous pauvres pécheurs, maintenant et à l'heure de notre mort.
3: Je vous salue Marie, pleine de grâce, le Seigneur est avec vous. Vous êtes bénie entre toutes les femmes, et Jésus, le fruit de vos entrailles, est béni.
2: Sainte Marie, Mère de Dieu, priez pour nous pauvres pécheurs, maintenant et à l'heure de notre mort. Amen.
3: Je vous salue Marie, pleine de grâce, le Seigneur est avec vous. Vous êtes bénie entre toutes les femmes, et Jésus, le fruit de vos entrailles, est béni.
2: Sainte Marie, Mère de Dieu, priez pour nous pauvres pécheurs, maintenant et à l'heure de notre mort.
4: Je vous salue Marie, pleine de grâce. Le Seigneur est avec vous. Vous êtes bénie entre toutes les femmes, et Jésus, le fruit de vos entrailles, est béni.
2: Sainte Marie,
4: je vous salue Marie, pleine de grâce. Le Seigneur est avec vous. Vous êtes bénie entre toutes les femmes, et Jésus, le fruit de vos entrailles, est béni. Je vous salue Marie, pleine de grâce, le Seigneur est avec vous. Vous êtes bénie entre toutes les femmes, et Jésus, le fruit de vos entrailles, est béni.
2: Sainte Marie, Mère de Dieu,

0: Ô Marie conçue sans péché, Notre-Dame de Lourdes, prions le Seigneur. Dieu qui nous donne de vénérer en la Vierge Marie, la Mère de l'Espérance, accorde-nous, par sa prière et son aide, de mettre toujours notre espérance dans les biens du ciel, tandis que nous accomplissons nos tâches temporelles, et d'obtenir un jour ce que nous attendons avec foi. Par Jésus-Christ, ton Fils, notre Seigneur, qui vit et règne avec toi dans l'unité du Saint-Esprit, Dieu, pour les siècles des siècles. Le Seigneur soit avec vous. Que Dieu Tout-Puissant vous bénisse, le Père et le Fils et le Saint-Esprit.
1: Amen.
0: Notre-Dame de Lourdes,
1: priez pour nous.
0: Notre-Dame de Lourdes,
1: priez pour nous.
0: Notre-Dame de Lourdes,
1: priez pour nous.
0: Sainte Bernadette,
1: priez pour nous.

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1: Chaque jour. L'ange du Seigneur apporta l'annonce à Marie.
2: Et elle conçut du Saint-Esprit. Je vous salue Marie, pleine de grâce. Le Seigneur est avec vous. Vous êtes bénie entre toutes les femmes, et Jésus, le fruit de vos entrailles, est béni. Sainte Marie, Mère de Dieu, priez pour nous pauvres pécheurs, maintenant et à l'heure de notre mort.
1: Voici la servante du Seigneur.
2: Qu'il me soit fait selon votre parole. Je vous salue Marie, pleine de grâce. Le Seigneur est avec vous. Vous êtes bénie entre toutes les femmes, et Jésus, le fruit de vos entrailles, est béni. Sainte Marie, Mère de Dieu, priez pour nous pauvres pécheurs, maintenant et à l'heure de notre mort.
1: Et le Verbe s'est fait chair.
2: Et il a habité parmi nous. Je vous salue Marie, pleine de grâce. Le Seigneur est avec vous. Vous êtes bénie entre toutes les femmes, et Jésus, le fruit de vos entrailles, est béni. Sainte Marie, Mère de Dieu, priez pour nous pauvres pécheurs, maintenant et à l'heure de notre mort.
1: Priez pour nous, Sainte Marie, Mère de Dieu,
2: afin que nous soyons rendus dignes des promesses du Christ.
1: Daignez, Seigneur, répandre votre grâce dans nos âmes, afin qu'ayant connu par la voix de l'ange l'incarnation de votre Fils Jésus-Christ, nous puissions parvenir par sa passion et par sa croix, à la gloire de sa résurrection, par le même Jésus-Christ votre Fils, notre Seigneur. Amen.
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Souhaitez-vous faire ce que Jésus a fait, être comme Jésus l'a été? Ça semble mission impossible. Et vous savez, de même l'homme ne peut pas voler comme un oiseau, mais pour y arriver, il s'abrite dans un avion. Il ne peut pas non plus vivre sous l'eau comme un poisson, et pour y arriver, il se cache, il s'abrite dans un sous-marin. De même, si nous voulons faire et être ce que Jésus est et a fait, nous devons nous cacher en lui. C'est cela notre prière maintenant.

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2: Bonjour à tous, soyez les bienvenus dans Parole d'évêque. Monseigneur Philippe Guihougou, bonjour.
3: Bonjour Thierry, bonjour les auditeurs et auditrices de Radio Massabielle.
2: Monseigneur, nous arrivons à la fin d'une année pastorale particulièrement dense pour notre diocèse. Quel regard portez-vous sur cette année pastorale qui s'achève?
3: J'ai presque envie de dire dense, c'est presque un euphémisme d'une certaine manière. Je dirais, c'est vrai qu'on rentre à l'heure des bilans, où je rencontre les différents conseils, conseil épiscopal, conseil presbytéral. La semaine prochaine, il y aura une rencontre de bilan de fin d'année avec l'ensemble des prêtres. Eh bien, rappelons-nous que ça n'est pas si loin que ça. Nous avons vécu une partie de l'année jubilaire, qui avait commencé en décembre 24, mais qui s'est terminée en 25. Donc, nous avons fait septembre. Toute l'année pastorale de septembre à décembre, nous étions encore dans l'année jubilaire. Donc je crois qu'on est encore dans l'élan et dans la joie de cette année jubilaire. Puis rappelons-nous que une thématique d'année qui était avec Jésus-Christ en Église, participons et témoignons. C'était une invitation au témoignage qui a été aussi lancée. Et je peux dire que ne serait-ce que cela, par nombreuses circonstances de fêtes paroissiales, encore au Moule, on en parlera tout à l'heure, ils ont utilisé la notion, le thème, la thématique du témoignage. Je pense que cette année, nous pourrons dire que c'est une année dense, avec ce qu'on fait, comme souvent, des temps festifs, des temps paroissiaux, mais aussi le temps de carême qui était inédit, que nous avons proposé, qui a rassemblé de nombreuses personnes. Voilà, je pense qu'on peut dire que l'Église travaille, l'Église avance, et essaye d'être témoin de l'amour du Christ auprès de ses frères. Donc à nous de toujours à la fois innover, mais en même temps d'être dans l'élan missionnaire. On en parlera, mais c'est un mot qui me tient beaucoup à cœur. Comment nous sommes dans cet élan missionnaire pour témoigner de l'amour du Christ auprès de nos frères.
2: Y a-t-il, Monseigneur, des moments qui vous ont plus marqué spirituellement ou humainement, tout simplement?
3: Je disais, oui, encore, puisqu'on peut pas s'en défaire aussi rapidement, bien sûr, c'est le temps jubilaire que nous avons vécu, notamment.

0: Et puis, bien sûr, tous ces temps liturgiques, ces temps de joie, a vécu avec les jeunes, les adultes. On a vécu 200 confirmations d'adultes cette année. Eh bien, ce sont des moments qui montrent que cela vaut le coup d'œuvrer pour le Seigneur, cela vaut le coup de permettre à d'autres de mieux le connaître, parce que finalement, cela transforme des vies. Voilà, c'est peut-être ce que j'ai envie de dire humainement. On se rend compte que ça transforme des vies d'hommes et de femmes qui nous disent « ma vie a changé et je ne peux plus faire les choses comme avant » ou « ça a bousculé dans ma vie quelque chose ». Eh bien, pour moi en tant que pasteur, cela me réjouit et me réconforte spirituellement et humainement.
1: Partout où vous vous rendez, dans les paroisses, les mouvements, les communautés, vous rencontrez des fidèles engagés. Que vous dit aujourd'hui le terrain sur la santé spirituelle de notre diocèse?
0: Il y a surtout une soif, moi je dirais, et qui ne s'épanche pas, quoi. Cette soif, elle est là, elle ne s'éteint pas, à savoir des hommes et des femmes qui ont besoin de spiritualité, qui ont besoin de retrouver le sens de Dieu, et j'ai envie de dire qu'on a surtout besoin, c'est le pasteur qui parle, de mieux connaître la parole de Dieu. Parce que connaître la parole de Dieu, c'est laisser cette parole nous pénétrer, laisser cette parole un peu interroger nos vies, et bousculer nos vies. Et donc, oui, en fait, les souffrances, elles existent. On en a parlé il n'y a pas très longtemps. J'ai visité la banque alimentaire de Guadeloupe. Et puis, en visitant la banque alimentaire, prise de conscience, même si on le savait un peu, que beaucoup de personnes ont besoin et sont dans le besoin. Quand on écoute le Secours catholique, on voit le travail que fait le Secours catholique qui a fêté ses 63 ans de présence et les 80 ans du Secours catholique, 63 ans de présence en Guadeloupe. Eh bien, on voit qu'il y a des signaux difficiles et rudes. Quand je lis le journal, j'écoute les chefs d'entreprise. Voilà, je crois qu'on pourrait aussi s'adresser un peu plus souvent aux chefs d'entreprise. J'en profite pour leur exprimer mon soutien, parce que certains aussi s'adressent à moi en me disant « Monseigneur, nous traversons des moments difficiles. » Eh bien là, le BTP, par exemple, traverse des moments très difficiles. Eh bien, cela dit que notre diocèse a besoin de soutenir ces hommes et ces femmes qui, dans leur vie, traversent des moments difficiles. Il n'y a pas que des peines, il n'y a forcément que des joies. Il n'y a pas que des peines, il y a aussi des joies, parce que ça serait dangereux que de voir une vie qu'avec des peines. Mais donc il y a des joies, il y a des merveilles qu'on voit autour de nous, mais il y a besoin d'accompagner aussi ces peines et ces difficultés de notre humanité, de notre Guadeloupe.
1: On entend souvent dire que l'Église catholique en Guadeloupe connaît un nouvel élan. Est-ce que vous partagez ce constat?
0: Alors, en tant que pasteur, on s'inscrit toujours dans la continuité, comme font les papes, et c'est normal, de ce que nos prédécesseurs ont fait, parce qu'il ne faut jamais oublier que l'Église ne commence pas avec soi. Et donc moi, en tant qu'évêque arrivant en 2023, bien sûr, je me suis encore mieux inscrit et informé, mieux comprendre ce que Monseigneur Cabot avait fait, puisque c'est à une échelle un peu plus palpable pour moi, ce que Mgr Wally, je n'ai pas connu. Mgr Cabot, j'ai connu, il m'a même confirmé. Évidemment, Mgr Riocreux, que j'ai un peu plus connu, et donc vu aussi le travail qui a été fait. Maintenant, il s'agit, c'est normal pour un nouvel évêque, de donner aussi cette impulsion supplémentaire, de s'appuyer sur ce qui a été fait pour mieux aussi, consolider certains aspects, certaines choses. Pour moi, il a s'agit à consolider tout ce qui était les services diocésains, ou ce qui n'existait pas, ou ce qu'il a fallu créer, donc on ne reviendra pas dessus. Il a fallu aussi encore consolider ou exprimer toute la confiance pour l'ensemble des mouvements au sein de l'Église. On peut évoquer, par exemple, le renouveau charismatique diocésain ou avec Jésus Sauveur. Donc voilà, donc c'est un ensemble de choses, la pastorale des jeunes. Donc c'est un puzzle, en fait. Un diocèse, c'est un puzzle avec... avec la toile d'araignée, en fait, et il faut tout simplement que ce puzzle ou cette toile d'araignée, en fait, irrigue ou diffuse, en fait, sa présence dans l'ensemble des réalités pastorales, diocésaines, paroissiales, humaines d'un diocèse. Et donc, c'est ce que j'essaye de structurer et d'organiser avec mes collaborateurs.
1: Quels sont, selon vous, les principaux défis que notre Église devra relever au cours des prochaines années, ici en Guadeloupe?
0: Le défi immanquable que l'on voit, c'est...

0: comme on vient de dire, c'est cette détresse spirituelle qui est réelle, d'où le fait d'arriver à avoir un centre spirituel diocésain qui permet, je veux me poser, je veux avoir un lieu de retraite spirituelle, je veux avoir un lieu d'approfondissement de la parole de Dieu en y restant une semaine, deux jours, trois jours. C'est un outil indispensable pour notre diocèse. Et je redis encore cet appel que je lance, hein, parce qu'on va être encore plus précis en vous donnant un peu les détails de ce centre. On aura besoin des forces humaines et des forces financières. Un autre défi, c'est celui de la précarité de notre département. Ça peut paraître redondant, je le dis souvent, mais oui, il y a le chômage, il y a notre jeunesse qui part, on doit les aider à rester. Eh bien, pour moi, c'est un défi majeur. Et puis, un autre défi quand même, c'est une forme de sécularisation que nous avons, c'est-à-dire on a aujourd'hui des jeunes, des moins jeunes, qui se tournent moins spontanément vers l'Église. Donc c'est à l'Église de se faire proche, c'est à l'Église d'aller à la rencontre, et c'est ce que j'ai appelé aller aux périphéries, et c'est ce que j'ai envie d'appeler aussi être missionnaire. Voilà, c'est peut-être le mot qui me revient le plus en ce moment, au bout de 3 ans, de ce constat, nous sommes un diocèse missionnaire et qui a besoin d'hommes et de femmes missionnaires.
1: Justement, comment encourager les fidèles à devenir davantage missionnaires dans leur environnement familial, professionnel, social?
0: Alors, il faudrait passer un temps plus long, s'arrêter sur la notion de c'est quoi être missionnaire? C'est quoi la mission? La mission, on la reçoit de qui? On la reçoit de l'Esprit-Saint. Allez par toute la terre, faites des disciples, et vous recevrez un souffle, le souffle de l'Esprit. Pourquoi? Pour annoncer la paix, annoncer le royaume. Être missionnaire, c'est quoi? C'est le témoin de quelque chose, de quelqu'un. C'est le témoin du Christ. C'est le témoin que, en fait, la vie est possible. C'est le témoin que le bien commun est possible, si on fait référence au pape Léon XIV, qui, dans son encyclique, Humanita Dignitas, qui revient sur la dignité humaine. Eh bien, en fait, c'est tous ces éléments qui doivent nous dire que la mission, c'est s'investir sans cesse, sans relâche, dire que le Christ aime, et dire cela, c'est le Christ nous dit, eh bien, en fait, sois témoin de moi-même, sois témoin de mon amour pour les autres. Puis j'aime bien souvent faire le parallèle avec les confirmants. Le Seigneur dit, soyez mes témoins. Voilà, le missionnaire, c'est celui qui est témoin de qui? Du Christ. Voilà, donc ça passe par toutes les couches sociales, toutes les réalités, voilà, de notre société et de notre vie d'Église, c'est cela être témoin.
1: Vous avez participé récemment, la semaine dernière, Monseigneur, au pèlerinage du sanctuaire de Saint-Antoine de Padoue, au Terre-Saint-Ville, en Martinique. Pouvez-vous nous raconter ce qui vous a conduit dans ce lieu de prière?
0: Ben, simplement une invitation, l'invitation du Père Sosten, qui est le curé de la paroisse Terre-Saint-Ville, que je ne connaissais pas, qui est une paroisse, qui est une belle paroisse, qui est une très belle église, qui est encore aussi des travaux, mais qui a une vocation. C'est aussi intéressant, parce qu'il y avait aussi une bonne curiosité de ma part, qui a une vocation à être une paroisse, en fait, comment dire, un tourisme spirituel et un tourisme culturel. Et ça a un écho aussi chez moi. Et donc, il a réussi à avoir une relique officielle de Saint-Antoine de Padoue. Et puis, cette église, elle est vraiment dans un quartier très populaire, qui est un peu l'équivalent de Boissard chez nous, hein, vraiment. Vraiment, quand on regarde ce qu'il y a autour. Et donc, c'est vraiment très intéressant de voir ce projet ambitieux que d'attirer des pèlerins dans un quartier très populaire qui montre aussi que l'Église, elle est présente partout. Et donc, le Père, dans le cadre de la trézaine, je connaissais les neuvaines, je ne connaissais pas la trézaine, en fait, il invitait et demandait de venir prêcher, de venir célébrer et d'animer un thème. Et moi, le thème que j'ai animé, c'était autour de la question du chrétien et de la paix. Comment être chrétien et être acteur de paix? Voilà, c'est la raison qui m'a amené à être à Terre-Saint-Ville.
1: On a vu aussi quelques pas de Bellay.
0: Oui, voilà, bon, l'évêque, du moment où ça bouge, du moment où il y a la musique traditionnelle, je peux pas me retenir. Donc j'ai essayé pendant quasiment toute la soirée, mais à un moment donné, Vitana, t'es trop fort. Donc j'ai fini. Mais c'est bien, je ne suis pas le seul. On a vu le père se lever, on a vu les sœurs se lever. En fait, ce qui surtout qu'il faut dire, parce que ce truc-là circule énormément, je reçois ça de partout, de France, d'Afrique, mais en fait, surtout, on nous a bien dit que c'est le belet l'Église, c'est surtout pour évangéliser. Et donc ça, c'était très intéressant, puisqu'on a eu un très beau tableau de belet, dont, par exemple, une belle interprétation de la tempête apaisée, de la tempête apaisée, mis en musique et en scène, en belet. C'était vraiment formidable. Donc, notre culture peut être un des vecteurs d'évangélisation.
1: On est au cœur de l'inculturation.
0: On est au cœur totalement de l'inculturation.
1: Les premières nominations et mouvements de prêtres, Monseigneur, ont été annoncés récemment dans notre diocèse. Ces décisions sont toujours très attendues par nos fidèles. Comment ont-elles été accueillies dans l'ensemble ?
0: Écoutez, pour l'instant, bien, par les fidèles, alors ça commence à se répandre. Bon, je n'ai pas d'écho, en tout cas, négatif par nos fidèles et par les prêtres. Vous savez que c'est toujours un moment un peu compliqué, qu'on le veuille ou non, on le dit chaque année, parce que on compose avec le nombre de prêtres dont on dispose, avec la complexité aussi de notre archipel, avec cette notion d'île, cette notion d'isolement aussi qu'il peut avoir avec certains lieux. En tout cas, la volonté, c'est de trouver les meilleures personnes possibles au meilleur endroit et avec les meilleurs collaborateurs possibles.
1: Quels critères guident l'évêque lorsqu'il doit effectuer des changements de mission ?
0: Alors, le critère, c'est à la fois le temps de présence sur un lieu. Aujourd'hui, on nomme plus un prêtre à vie, ce qui était le cas. C'était plutôt une nomination stable. Aujourd'hui, elle n'est plus, non pas qu'elle soit instable, mais elle n'est pas à vie. Voilà. Et donc, la règle, c'est un prêtre est nommé pour 3 ans, renouvelable une fois, donc c'est-à-dire 6 ans, c'est plutôt la règle, et plus exceptionnellement 9 ans. Donc, mais même dans cette règle, bien, on a encore le cas, bien malheureusement, pour X raisons, on peut déroger à la règle, dans le sens où ça peut être plus long, plus court, mais c'est voilà un temps donné pour être sur cette communauté, peut-être ne pas trop s'empoter, c'est-à-dire garder trop d'habitude et un peu un renouvellement du pasteur et de la communauté. C'est aussi permettre au pasteur qui peut correspondre un peu plus à telle ou telle communauté, parce que chacun a son caractère, chacun a son charisme, donc on peut avoir un charisme un peu plus rural, on peut avoir un charisme un peu plus urbain, on peut avoir un charisme un peu plus avec les jeunes, etc. Donc c'est des modalités ou des charismes ou des fonctions différentes qui fait que on joue et on compose un petit peu, on compose plutôt avec tout cela pour permettre que l'Évangile soit accueilli.
1: Certains fidèles éprouvent parfois de la difficulté à voir partir un prêtre qu'ils apprécient beaucoup. Comment les aider à vivre ces changements dans la foi ?
0: Eh bien, c'est parce qu'on a eu des cas, effectivement, même cette année. Alors, il y a quelques fidèles qui comprennent, qui nous disent, bon, mais on comprend que les choses ne sont pas toujours simples, que c'est la mission d'abord, mais vraiment. Donc, il y a des fidèles qui comprennent cela. D'autres, et c'est humain, qui sont plus attachés au pasteur et qui voudraient le garder. Donc, il y a un peu un côté attachement au pasteur. Donc, et c'est plutôt bon signe, quand des fidèles s'attachent à un pasteur et veulent le garder, c'est que le pasteur a fait un bon travail. Donc, voilà, c'est plutôt éduquer le fidèle à savoir que le pasteur ne lui appartient pas. Il est pour un diocèse. Et maintenant, dans le temps plus ou moins court où on est, eh bien faire un travail de d'évangélisation.
1: Vous étiez le week-end dernier à Saint-Barthélemy pour les confirmations, à Saint-Martin également, mais on va s'arrêter sur Saint-Barthélemy. Vous avez pu rencontrer les fidèles et expliquer certainement le départ du père Rulx après seulement une année de présence. Quel message leur avez-vous transmis ? Ont-ils compris ?
0: Voilà. Alors, ce qui est bien, c'est que le père Rulx a préparé cela, a préparé ma venue et a fait un message aux fidèles. Déjà, le premier cercle, vous savez, il y a le premier cercle du conseil paroissial, du conseil économique, voilà, des catéchistes. Donc il a fait un message un peu long expliquant le départ, parce qu'il faut être clair et le plus transparent avec les fidèles. Et puis, ce qui m'a facilité la tâche aussi, puisque quand je suis arrivé, j'ai bien senti que les fidèles étaient déjà un peu au courant et comprenaient ce qui allait se passer. Et puis moi, j'ai pris la parole à la fin de la célébration en disant qu'effectivement, je n'avais pas nommé le père Ruhls pour qu'il parte au bout d'un an, puisque je peux vous garantir que c'est un boulot que d'aller faire les installations, que le curé déménage, ça a un coût et autres. Et bien pour lui, humainement. Et puis en fait, on a expliqué qu'il y a eu tout simplement une reconfiguration au sein de la communauté des spiritains, qui sont des religieux. Et donc, cette reconfiguration au sein des spiritains m'a obligé, en accord avec les spiritains, de reconsidérer, en fait, la nomination, notamment du Père Ruhls. Voilà, c'est un mouvement interne chez les spiritains qui a, en fait, conduit à ce changement. Voilà, donc, on a été transparent auprès des fidèles. Et les fidèles m'ont dit, bon, écoutez, nous sommes tristes, et réellement triste, puisque le père Ruhls fait et a fait un bon boulot à Saint-Barthélemy, mais ils comprennent que je ne peux pas toujours faire ce que je veux.
1: Très bien. Nous sommes actuellement dans la neuvaine à Saint-Jean-Baptiste, saint patron des paroisses du Moule et de Bémao. Vous étiez d'ailleurs cette semaine au Moule pour participer à cette préparation spirituelle. Comment avez-vous vécu ce temps avec les fidèles, mais aussi avec les jeunes prêtres que vous avez rencontrés?
0: Tout à fait. J'étais donc dans cette neuvaine, et puis j'étais tout simplement déjà surpris, parce qu'en rentrant dans l'église pleine, alors on dit, bon, dès que l'évêque vient, ben les gens, les personnes font l'effort ou bien une mobilisation, bon, mais on était quand même en pleine semaine, on était quasiment à une église remplie d'un dimanche, donc voilà, c'était une agréable surprise, et bien tout simplement d'aider la communauté à cheminer vers la fête de Saint-Jean-Baptiste, où ils ont repris, alors le terme m'échappe, j'ai plus sous les yeux, mais c'est bien, parce qu'à chaque neuvaine, il y a un thème qui guide la neuvaine, et le thème, c'était autour de la notion de témoigner, et de témoigner de l'amour du Christ, voilà, témoignons de l'amour du Christ. Donc j'ai trouvé ça bien, puisqu'ils se sont inscrits dans le thème général, et nous rappeler comment, nous chrétiens, nous témoignons de l'amour du Christ. Et puis ça tombait bien, parce que l'évangile, c'était justement sur le Notre Père, et qui invitait à ne pas rabâcher, dans Matthieu, qui invite à ne pas rabâcher les prières, donc rabâcher pour prier sans comprendre ce que l'on dit, mais quand vous priez, dites-le Notre Père. Et puis, à la fin, où le Seigneur insiste en disant, eh bien, si vous pardonnez, le Seigneur vous pardonnera, si vous ne pardonnez pas, ben, vous ne serez pas pardonné. Alors, j'ai pris cet exemple pour dire, non pas que ce soit une condamnation, mais le Seigneur nous dit, en fait, bien, triste à vous, si vous ne suivez pas ce chemin qu'il vous donne, la possibilité qui vous est donnée et la force qui vous est donnée de pardonner à vos frères. Voilà, donc évidemment, j'ai beaucoup insisté sur cette notion de pardon que l'évangile du jour nous donnait hier. Et puis la rencontre avec les jeunes prêtres, qui consiste en fait à inciter, on a quand même quasiment une dizaine de jeunes prêtres sur le diocèse, à inciter les jeunes prêtres à se retrouver, à une vie fraternelle, à partager, à avoir un temps d'enseignement ou de fortification de leur ministère, parce que le début et les débuts des ministères ne sont jamais faciles. Donc c'est une vie fraternelle que j'invite les jeunes prêtres à avoir, parce qu'ils seront amenés à collaborer ensemble pendant de nombreuses années.
1: Revenons à Saint-Jean-Baptiste. Saint-Jean-Baptiste, qui demeure une figure fascinante de l'Évangile, que nous enseigne-t-il encore aujourd'hui?
0: Bien, il nous enseigne, à l'instar de celui qui a tressailli dans le ventre de sa mère, Élisabeth, qui est au contact de Jésus-Christ, eh bien, ça veut dire qu'on ne reste pas indifférent. Jean-Baptiste nous a enseigné aussi la fidélité, parce que jusqu'au bout, il a été fidèle, et il a même accepté la mort, finalement. Il a été humble, parce qu'il dit bien, c'est Jean-Baptiste qui pointe du doigt l'agneau. C'est pas moi qu'il faut suivre, c'est le Christ qu'il faut suivre. Et puis, un homme de foi, et un homme qui connaissait la parole de Dieu. Et je pense que ces grands enseignements de grands témoins, comme on nous dit dans l'Évangile, le plus petit des hommes, le plus grand des hommes sur terre, qui sera le plus petit dans le ciel. Donc c'est une invitation à œuvrer pour le Christ, à marcher à sa suite, à être humble, à toujours montrer du doigt le Seigneur. Quand on montre que nous-mêmes, et quand si on risque de se prendre pour Dieu, eh bien, et le Christ, il y a un grand danger. Donc, le Jean-Baptiste, qui pourtant était un grand, nous a dit, ben, suivez le Christ.
1: Les paroisses donc du Moule et de Bémao, dont Saint-Jean-Baptiste est le saint patron, seront donc en fête le 24 juin, et vous présiderez la messe solennelle à Bémao.
0: Voilà, je présiderai cette messe avec une grande joie de cette grande fête, et en plus ma commune, bon, j'y viens de temps en temps, je ne mets pas de préférence, mais on peut souligner, donc ça sera un grand moment, une grande fête, que avec ce feu nouveau aussi, hein, on peut mettre cette dimension aussi, si on met la question de la culture, l'agriculture, on sait qu'il y a la Saint-Jean, on va planter, il y a quelque chose de la vie en fait, il y a quelque chose de l'ordre de la vie qui se transmet à travers Saint-Jean-Baptiste, et bien, marchons à la suite du Christ, à l'instar de Saint-Jean-Baptiste.
1: Les confirmations se poursuivent à travers le diocèse ce week-end encore, avec plusieurs paroisses hein, qui vont vivre ces temps de messe solennelle de confirmation, Saint-Pierre et Saint-Paul à Pointe-à-Pitre, Sainte-Anne, Prise d'Eau et Cadette-Sainte-Rose, notamment.
0: Oui, donc on est sur la dernière ligne droite, si j'ose dire, des confirmations. La saison, elle est longue, elle est épuisante aussi, mais c'est une bonne fatigue. C'est le moment où le vicaire général et l'évêque emportent sa barrette d'huile pour, j'aime bien cette expression, pour faire le bien. J'aimais bien l'expression de Monseigneur Pascal Delannoy, mon ancien évêque, qui me disait, ben, quand il me voyait partir, je descendais le grand escalier de l'évêché, il me dit, mais où pars-tu encore faire du bien? Voilà, ben c'est la fonction aussi du vicaire général, de l'évêque ou du prêtre. Eh bien, quand il part faire du bien. Et c'est une grande joie puisque je commence, au bout de 3 ans, à voir des jeunes qui me disent, mais vous m'avez confirmé, Monseigneur. Je prends l'exemple de Saint-Martin, ou des jeunes qui sont déjà en responsabilité, qui ont été confirmés il y a 3 ans et qui prennent déjà des responsabilités. Donc ça nous montre bien que nous avons raison de nous fatiguer, la fatigue du missionnaire, et qui, en fait, va apporter la bonne nouvelle et l'onction du Christ autour de lui.
1: Après une année aussi intense, arrive bientôt le temps des grandes vacances. Quel sera votre programme, Monseigneur, pour les semaines à venir?
0: Alors, je ne sais pas s'il faut parler de vacances, en tout cas, il faut parler de temps, de temps estival, si on peut utiliser cette expression, entre juillet et août. Il y aura 2 moments importants qui ne sont pas les vacances, mais qui vont être pour moi quand même un temps de dépaysement, dans la mesure où Monseigneur Manamika, bienvenue, qui avait fait la retraite des prêtres il y a maintenant un an et demi, il m'a invité à découvrir son diocèse, le diocèse de Brazzaville, donc au Congo, Congo-Brazzaville. Et donc j'irai passer, ça sera le temps où il y aura le temps de fin d'année avec les prêtres. Donc c'est intéressant de passer un temps de fin d'année avec le presbytérium de Congo-Brazzaville. Et puis il y aura des ordinations, donc il m'a invité aussi aux ordinations de prêtres. Et je vais sillonner 1 ou 2 lieux du Congo avec les prêtres. C'est une manière aussi, je trouve pas mal, puisque nous accueillons des prêtres qui viennent d'autres diocèses, de montrer aussi que l'évêque se déplace dans leur diocèse, connaît un petit peu mieux la réalité du diocèse. Je pense que ça donne un rapport différent avec les prêtres. Donc, il y aura ce temps. Et puis, au mois d'août, il y aura le pèlerinage au Mexique et évidemment visiter Notre-Dame de Guadeloupe. Et depuis les 3 ans, je n'avais pas encore fait de pèlerinage avec le diocèse. Donc, ce sera le premier pèlerinage avec le diocèse. Donc, voilà, 2 temps forts pendant l'été.
1: Comment un évêque vit-il ses vacances, Monseigneur? S'agit-il d'un temps de déconnexion ou la mission continue sous d'autres formes?
0: Donc, du coup, pendant ces 2 mois, je vais quand même prendre quelques jours. Ce que j'essaye de faire, c'est en famille, évidemment. Dans ces mois de juillet, je prendrai par-ci ou par-là quelques jours. J'ai souvent des amis, et c'est très bien, de l'Hexagone qui viennent. Et donc, c'est un plaisir pour moi de leur faire visiter maintenant mon île. Voilà. Et puis, je vais surtout, en réalité, profiter du mois d'octobre et le départ pour, en novembre, la rencontre avec les évêques à Lourdes. Et là, je prendrai quelques jours un peu plus importants pour vraiment me déconnecter, être en famille, prendre un temps plus spirituel pour moi.
1: Et quels sont déjà les grands chantiers ou les grandes espérances qui se dessinent pour la prochaine rentrée pastorale?
0: Bon, c'est peut-être un peu trop tôt pour le dire. On sera encore quelques ajustements de nomination. Il y a un mot qui vient et qui va être pour moi un temps de travail. En fait, c'est certainement la notion de mission. Comment on est un diocèse missionnaire et qu'est-ce que cela veut dire? Et comment peut-être emporter encore plus tout le monde sur cette notion de la mission. Voilà, j'en dis pas plus. On est aussi au bout de 3 ans, et ça sera ma 4e année, peut-être aussi à l'ordre d'orientation missionnaire, de grands axes pour les prochaines années. Donc ça va être certainement mon temps de travail un peu d'été pour dire, voilà, est-ce qu'il faut envisager des orientations missionnaires pour le diocèse, pour donner des axes. Voilà, donc tout ça fuse un peu en ce moment dans la tête. Donc il faudra me donner le temps de me poser avec d'autres pour envisager des orientations importantes.
1: Très bien. Grand moment de foi vécu cette semaine, jeudi soir hein, précisément, à l'église de Goyave, où était organisée une nuit d'adoration à laquelle vous avez tenu à prendre part.
0: Oui, c'est à l'invitation du curé, le père curé modérateur, administrateur, le père Norbert Thibault, avec son équipe. En fait, ils ont fait tout un travail avec Jésus Sauveur, et il y a eu une nuit de prière, enfin, qui a commencé à 18h, qui s'est terminée à 23h, même ça a été un tout petit peu plus long, disons 23h30, parce qu'il y avait en fait beaucoup de monde, et le thème c'est « Va ta foi, t'as sauvé », et avec le très bel évangile que j'aime beaucoup, c'est l'évangile de Bartimée. Vous savez, Bartimée qui est au bord de la route, et qui voit Jésus passer, et qui crie vers le Seigneur. Donc voilà, donc c'était à la fois tant de louanges, tant d'enseignements, tant d'adoration et tant de guérison, de prière sur l'assemblée, sur le peuple de Dieu. Eh bien voilà, le peuple de Dieu aussi a besoin qu'on prie pour eux. Le peuple de Dieu a besoin qu'on les encourage dans ce qu'ils vivent et qu'on vienne un peu libérer ce qui quelquefois est un nœud. Et je disais, tout cela au nom de la foi, parce que l'Église n'agit que par ce qu'elle croit que le Christ est mort et ressuscité. Et donc quand Bartimée crie, c'est qu'il a la foi en Christ, il a la foi que le Seigneur peut le sauver. Et donc, dans toute soirée de prière, toute soirée de guérison, il y a la question de la foi. Et quand tu es guéri, sauvé, réconforté par le Seigneur, eh bien, ça change quelque chose dans nos vies. Eh bien, Bartimée, qu'est-ce qu'il fait à la fin? Il se lève et il suit le Christ. Donc, tout changement, toute guérison, tout moment fort avec le Seigneur doit, et c'est notre point de repère, supposer, impliquer, conduire à un changement dans nos vies. S'il n'y a pas cela, eh bien, on peut s'interroger sur la véritable guérison que nous recevons.
1: Nous terminons, Monseigneur, par votre prière et votre bénédiction.
0: Voilà, tout simplement, en ce dimanche de la Saint-Jean-Baptiste, je me suis dit, nous pouvons prendre une prière où nous tournons vers Saint-Jean-Baptiste. Donc, que chacun fasse sienne cette prière. Au nom du Père et du Fils et du Saint-Esprit, Amen. Glorieux Saint-Jean-Baptiste, toi qui as préparé les chemins du Seigneur et annoncé la venue du Sauveur, aide-moi à accueillir la parole de Dieu avec un cœur humble et sincère. Obtiens-moi la grâce de grandir dans la foi, de vivre selon la vérité et de témoigner de l'Évangile par mes paroles et mes actions. Apprends-moi à mettre Dieu à la première place, comme tu l'as fait en disant « Il faut qu'il grandisse et que je diminue ». Protège ma famille, veille sur ceux que j'aime et intercède pour moi auprès du Seigneur dans toutes mes nécessités. Saint Jean-Baptiste, précurseur du Christ et modèle de courage, prie pour nous. Et que Dieu Tout-Puissant vous bénisse, le Père et le Fils et le Saint-Esprit. Amen.
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4: Lecture du livre du prophète Jérémie. Moi, Jérémie, j'entends les calomnies de la foule. Dénoncez-le, allons le dénoncer, celui-là, l'épouvante de tous côtés. Tous mes amis guettent mes faux pas. Ils disent, peut-être se laissera-t-il séduire. Nous réussirons et nous prendrons sur lui notre revanche. Mais le Seigneur est avec moi, tel un guerrier redoutable. Mes persécuteurs trébucheront, ils ne réussiront pas. Leur défaite les couvrira de honte, d'une confusion éternelle, inoubliable. Seigneur de l'univers, toi qui scrutes l'homme juste, toi qui vois les reins et les cœurs, fais-moi voir la revanche que tu leur infligeras, car c'est à toi que j'ai remis ma cause. Chantez le Seigneur, louez le Seigneur, il a délivré le malheureux de la main des méchants. Ce passage fait partie de ce qu'on appelle les confessions de Jérémie, on pourrait dire les confidences de Jérémie. Et là, il dévoile le plus intime de lui-même. Et les quelques lignes d'aujourd'hui nous résument bien ses sentiments. Sa vie est en continuel paradoxe. Ce qui fait sa joie la plus profonde, sa raison de vivre, son assurance, est aussi la source de toutes ses souffrances. C'est la parole de Dieu. Elle n'est pas nommée ici, mais elle est sous-entendue. C'est parce qu'il proclame la parole de Dieu à temps et à contre-temps, comme dit saint Paul, qu'il est persécuté. Mais c'est cette même parole qui lui donne la force de continuer. On dit souvent que nul n'est prophète en son pays. Cela s'applique parfaitement à Jérémie. Il a été un très grand prophète, mais c'est seulement après sa mort qu'on s'en est aperçu. De son vivant, sa parole était trop dérangeante. Il précise lui-même très exactement la date de sa prédication, je cite, « de la 13e année du règne de Josias jusqu'à la fin de la déportation de Jérusalem », ce qui veut dire de 627 à 587 avant Jésus-Christ. 40 années, au cours desquelles il a vu se succéder plusieurs rois à Jérusalem, mais bien peu l'ont écouté. Que lui reprochait-on ? Oh, simplement d'avoir le courage de dire la vérité. Et la vérité n'était pas brillante. Du haut en bas de l'échelle sociale, les infidélités à l'Alliance se multipliaient dans tous les domaines. Voici un exemple de sa prédication. Tous sont des adultères, un ramassis de traîtres. Tous, petits et grands, sont âpres au gain. Tous, prophètes et prêtres, ont une conduite fausse. Traduisez, la corruption et l'amour de l'argent ont gangrené toute la société. La religion n'est plus que de façade. Comme on peut s'y attendre, ce genre de rappel à l'ordre n'est pas du goût de tout le monde. D'autant plus qu'il sait être cinglant. Je vous cite une phrase. Une panthère peut-elle changer de pelage? Et les Judéens, habitués à faire le mal, pourraient-ils faire le bien? Où l'on voit qu'il a le sens des formules. Il passe donc une bonne partie de sa vie à hurler, provoquer, injurier. Il fait aussi quelquefois des choses étranges pour alerter le roi, la cour, les prêtres, tous les responsables qui entraînent le peuple vers sa ruine. Sur le plan politique, il essaye d'ouvrir les yeux de ses compatriotes et ose prédire, ce qui est l'évidence, à savoir que Nabucodonosor ne fera bientôt qu'une bouchée de la ville de Jérusalem. Et pour se faire comprendre, il accomplit un geste spectaculaire. Il casse en public une cruche toute neuve, sortant de la main du potier, pour annoncer le sort qui attend Jérusalem. Elle va être réduite en miettes. Mais au lieu de l'écouter, on l'accuse de complot avec l'ennemi. Dénoncez-le, allons le dénoncer, celui-là, l'épouvante de tous côtés. Il n'y a pas pire sourd que celui qui ne veut pas entendre, on le sait bien. En lisant le livre de Jérémie, on pense inévitablement à cette phrase du psaume 68, « Le zèle de ta maison me dévorera ». Cette phrase, saint Jean l'a citée bien plus tard à propos de Jésus. Elle résume tout à fait bien la vie de Jérémie. Mais rien ni personne n'a pu le détourner de sa mission. On peut se demander quel fut son secret. La conscience d'être en mission, tout simplement. Et les croyants savent que Dieu leur donnera toujours les forces nécessaires à l'accomplissement de leur mission. Il suffit d'aller à la source. Et le deuxième secret est là. Jérémie se savait trop petit pour la tâche et il ne cherchait donc pas ses forces en lui-même, mais en Dieu. C'est lorsque je suis faible que je suis fort, disait Paul. C'est-à-dire lorsque j'expérimente et que je reconnais ma propre faiblesse, je vais chercher la force là où elle se trouve, c'est-à-dire en Dieu. Et de fait, Jérémie a expérimenté la présence de Dieu au cœur de toutes ses épreuves. « Je suis avec toi pour te délivrer », lui avait-il promis au jour de sa vocation. Reste cette prière étonnante du prophète. « Seigneur, fais-moi voir la revanche que tu leur infligeras, car c'est à toi que j'ai remis ma cause. » Cela m'inspire trois remarques. Premièrement, le désir de revanche est bien humain. Et le prophète reste un homme comme les autres. Sa mission particulière ne le rend pas insensible ou surhumain. Deuxièmement, il ne cherche pas à prendre sa revanche lui-même. Il s'en décharge sur Dieu. C'est déjà un progrès par rapport à la vengeance directe. L'idéal du pardon de toutes les offenses sans condition n'est apparu que plus tard en Israël, dans la prédication du deuxième Isaïe. Troisièmement, au-delà d'une revanche personnelle, ce que Jérémie appelle de tous ses vœux, c'est le triomphe de la vérité. Comme tout vrai prophète, il sait déjà que l'amour de Dieu sera plus fort que tout et parviendra un jour à supprimer tout mal de la terre. Et c'est cela qu'il appelle la revanche de Dieu, le triomphe éternel de Dieu sur les forces du mal.
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4: Psaume 68. C'est pour toi que j'endure l'insulte, que la honte me couvre le visage. Je suis un étranger pour mes frères, un inconnu pour les fils de ma mère. L'amour de ta maison m'a perdu. On t'insulte et l'insulte retombe sur moi. Et moi, je te prie, Seigneur, c'est l'heure de ta grâce. Dans ton grand amour, Dieu, réponds-moi. Par ta vérité, sauve-moi. Réponds-moi, Seigneur, car il est bon, ton amour. Dans ta grande tendresse, regarde-moi. Les pauvres l'ont vu. Ils sont en fête. Vie et joie à vous qui cherchez Dieu. Car le Seigneur écoute les humbles. Il n'oublie pas les siens emprisonnés. Que le ciel et la terre le célèbrent, les mers et tout leur peuplement. Ce psaume est d'abord le cri de détresse d'un malheureux, d'un humilié, peut-être d'un emprisonné. Apparemment, il s'agit d'un croyant persécuté pour sa foi, puisqu'il dit « C'est pour toi, sous-entendu toi, Dieu, que j'endure l'insulte et que la honte me couvre le visage. L'amour de ta maison m'a perdu. On t'insulte et l'insulte retombe sur moi. » La persécution est malheureusement une situation bien connue en Israël. D'une part, les prophètes ont tous été persécutés au sein même de leur peuple. Ce fut le cas avec Jérémie, nous l'entendons dans la première lecture de ce dimanche, mais on en dirait autant de tous les autres. D'autre part, et surtout, le peuple lui-même a été persécuté par les autres peuples. Mais si on y réfléchit, il n'est pas étonnant que le peuple choisi par Dieu pour être son prophète subisse le même sort que les prophètes individuels. Mais pourquoi un prophète ne meurt-il presque jamais dans son lit? Pourquoi faut-il qu'il subisse la honte et les insultes? De la même manière, Jésus dira « Il fallait que le Fils de l'homme souffrît ». Pourquoi est-ce inévitable? On peut dire qu'un prophète est un peu l'interprète de Dieu. On dit qu'il est la bouche de Dieu, puisqu'il proclame sa parole. Or, on sait bien que, comme disait Isaïe, nos pensées ne sont pas les pensées de Dieu et que ses chemins ne sont pas nos chemins. Et qu'il y a la même distance entre nos pensées et celles de Dieu qu'entre la terre et le ciel. Si donc le prophète se fait l'écho fidèle des pensées de Dieu, il est sans cesse en contradiction avec à peu près tout le monde. Il est condamné à être sans cesse à contre-courant. Sa parole, parfois sa simple présence, est un appel à la justice, à la sainteté, c'est-à-dire concrètement à l'amour des frères, au partage. Toute chose dont nous n'avons guère envie. Écouter de belles paroles, c'est facile. Mais les prophètes ne se contentent pas de dire de belles paroles. Ils appellent à changer de vie, ce qui est autrement plus dérangeant. La prédication des véritables prophètes ressemble à un projecteur braqué sur les recoins de notre vie et tout spécialement sur notre attitude envers les autres. Dans bien des cas, nous préférons éteindre la lumière. Par moments, cette hostilité submerge le prophète. Moïse a eu ses moments de découragement. Élie a supplié de mourir. Jérémie a regretté d'être né. Je vous lis quelques lignes de Jérémie qui éclairent la première lecture de ce dimanche. « Maudit le jour où je fus enfanté, le jour où ma mère m'enfanta, qu'il ne devienne pas béni. Et pourquoi Dieu ne m'a-t-il pas fait mourir dès le sein ? Ma mère serait devenue ma tombe, sa grossesse n'arrivant jamais à terme. Pourquoi suis-je donc sorti du sein ? Pour connaître peine et affliction, pour être chaque jour miné par la honte ?» Au passage, on ne peut que remarquer la parenté de ce texte avec le livre de Job, ce qui n'a rien d'étonnant, puisque le personnage de Job représente le peuple d'Israël tout entier dans ses moments de détresse. Je reviens à notre psaume. Celui qui parle ici se compare à un noyé qui est en train de perdre pied. Il n'a plus la force de remonter. Je vous donne les premiers versets de ce psaume qui ne font pas partie de la liturgie de ce jour. « Sauve-moi, mon Dieu, les eaux montent jusqu'à ma gorge. » J'enfonce dans la vase du gouffre, rien qui me retienne. Je descends dans l'abîme des eaux, le flot m'engloutit. Là, on croit entendre les paroles de Jonas. Mais même au fond du gouffre, un vrai prophète ne perd pas confiance. La parole de Dieu qui lui cause tant de malheur est en même temps son soutien. Et notre psaume, après toute une série de lamentations, se transforme en prière, pour enfin se terminer en action de grâce, déjà, car il est sûr, malgré tout, d'être exaucé. Je commence par la prière. Et moi, je te supplie, Seigneur, c'est l'heure de ta grâce. Tire-moi de la boue, sinon je m'enfonce, que j'échappe à ceux qui me haïssent, à l'abîme des eaux, que les flots ne me submergent pas, que le gouffre ne m'avale pas, que la gueule du puits ne se ferme pas sur moi. Là, on croirait entendre Jérémie lui-même. Car il a été jeté un jour dans un puits pour avoir tenu sur le temple des propos qui n'ont pas plu. Il faut dire, il a osé dire, cette maison sur laquelle le nom de Dieu a été proclamé, vous la prenez pour une caverne de bandits. Et vous vous rappelez que Jésus a tenu à son tour à peu près les mêmes propos, quand il a chassé les vendeurs du temple. Et quand saint Jean raconte cet épisode, il cite justement une phrase du psaume d'aujourd'hui. « Le zèle de ta maison me dévorera. » Enfin, ce psaume se termine par une prière d'action de grâce. C'est une donnée permanente de la prière juive que la supplication et l'action de grâce sont toujours étroitement mêlées. Et ici, le psalmiste chante déjà victoire. Non seulement lui-même sera sauvé, mais le peuple entendra enfin la voix de son Dieu et le bonheur pour tous pourra s'installer. Les pauvres l'ont vu, ils sont en fête. Vie et joie à vous qui cherchez Dieu.
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4: Lecture de la lettre de saint Paul apôtre aux Romains. Frères, nous savons que par un seul homme, le péché est entré dans le monde, et que par le péché est venue la mort. Et ainsi la mort est passée en tous les hommes, étant donné que tous ont péché. Avant la loi de Moïse, le péché était déjà dans le monde. Mais le péché ne peut être imputé à personne tant qu'il n'y a pas de loi. Pourtant, depuis Adam jusqu'à Moïse, la mort a établi son règne, même sur ceux qui n'avaient pas péché, par une transgression semblable à celle d'Adam. Or, Adam préfigure celui qui devait venir. Mais il n'en va pas du don gratuit comme de la faute. En effet, si la mort a frappé la multitude par la faute d'un seul, combien plus la grâce de Dieu s'est-elle répandue en abondance sur la multitude, cette grâce qui est donnée en un seul homme, Jésus-Christ. Paul aborde ici un thème sur lequel il revient souvent. C'est la comparaison entre Adam et Jésus-Christ. Et s'il les compare, c'est pour les opposer. Ce faisant, il n'oppose pas deux individus, mais deux types de comportements. Car Paul ne lit pas le récit de la Genèse comme un récit historique du passé, mais comme une méditation sur la situation humaine de tous les temps. Le comportement à la manière d'Adam conduit à la mort spirituelle. Le comportement à la manière de Jésus-Christ nous conduit à la vie. Je précise tout de suite que chez saint Paul, tout autant que dans le livre de la Genèse, il s'agit bien de vie et de mort spirituelle, et non pas de vie et de mort biologique. Quand saint Paul dit « par le péché est venue la mort », il parle de la mort spirituelle. La mort biologique, au terme d'une existence bien remplie, ne posait pas de problème aux hommes de la Bible. Elle leur paraissait normale. Je reviens à Adam et Jésus-Christ. Entre ces deux comportements, où est la différence ? Le projet de Dieu, lui, ne change pas. D'après le livre de la Genèse, Dieu a commandé à l'homme « remplissez la terre et dominez-la ». Le programme est tracé. Donc, quand l'humanité a des rêves fous de puissance, de bonheur, de maîtrise de l'univers, elle ne fait là que répondre à sa vocation. Si Dieu a insufflé ses aspirations en nous, c'est pour les combler. Seulement voilà, lui seul peut le faire. Le livre de la Genèse encore le dit par une image. Le Seigneur Dieu modela l'homme avec de la poussière prise du sol. Il insuffla dans ses narines l'haleine de vie et l'homme devint un être vivant. Vivant non pas seulement au sens biologique, mais vivant de la vie de Dieu. Car je note que les animaux, qui sont bien vivants pourtant, n'ont pas en eux ce souffle de Dieu. Voilà le projet de Dieu, faire vivre les hommes de sa vie. Manière de dire que l'homme n'est un être vivant, pour reprendre l'expression même du livre de la Genèse, que tant qu'il reste suspendu au souffle de Dieu. Cette relation est donc vitale pour nous. Et c'est en vivant de la vie même de Dieu que l'humanité accède peu à peu au destin magnifique prévu pour elle. Là où le serpent trompe l'homme et la femme, c'est en leur faisant croire qu'ils vont y arriver par leur propre force, en désobéissant à Dieu, en chipant le fruit de l'arbre interdit. L'image du texte de la Genèse est très suggestive, car en désobéissant à Dieu, l'homme et la femme se détournent de lui, et donc coupent eux-mêmes ce lien vital qui les rattachait à lui. Et désormais, privés du souffle vital de Dieu, ils ne seront plus des vivants spirituellement. Adam, c'est l'humanité qui cherche sa vie ailleurs qu'en Dieu. Évidemment, c'est faire fausse route. Au lieu de faire confiance à Dieu, l'homme se comporte comme un voleur. Il cherche à saisir comme une proie les attributs de Dieu. Mais ce faisant, il coupe lui-même la relation vitale qui le rattache à Dieu. Et c'est de cela qu'il est question quand on parle de péché mortel ou de péché originel qui a entraîné la mort. À cette attitude folle, Paul oppose celle du Christ. L'amour de son Père, Jésus le reçoit. Ou pour le dire autrement, il n'est que accueil pour l'amour du Père. Il baigne dedans, si l'on peut dire. Et c'est pour cela qu'on dit qu'il est sans péché. Et grâce à lui, les Adams que nous sommes, nous pouvons être réintégrés dans l'amour du Père. Et nous retrouvons là une fois de plus ce mystère du Christ, l'homme-Dieu, pleinement homme, pleinement Dieu. En lui, la relation d'amour est tissée entre Dieu et l'humanité. Il est à la fois Dieu qui attire l'humanité à lui et en même temps l'homme au sens de l'humanité qui se laisse combler par Dieu. Voilà donc plutôt les deux comportements que Paul oppose. Ou bien nous acceptons de vivre suspendus au souffle de Dieu et nous accueillons de lui la relation qui nous fait vivre et grandir spirituellement. Et c'est la manière de Jésus-Christ. Ou bien nous voulons chercher notre bonheur en dehors de lui. Et c'est ce que Paul appelle la manière d'Adam. Et nous récoltons la mort spirituelle, puisque la vie n'est pas en notre pouvoir. Chercher notre bonheur en dehors de Dieu, c'est un leurre, une folie. Et donc quand Paul dit « la grâce de Dieu a comblé la multitude, cette grâce qui est donnée en Jésus-Christ », il veut dire que Jésus-Christ a instauré entre Dieu et nous cette relation d'amour qui est vitale pour nous et qui nous comble, parce que nous sommes faits pour elle. Comme dit saint Jean, « la vie éternelle, c'est qu'ils te connaissent, toi, le seul vrai Dieu, et celui que tu as envoyé, Jésus-Christ ». Or, en langage biblique, connaître et aimer, c'est la même chose. La vie éternelle, celle qui est commencée depuis notre baptême, c'est donc de vivre dans l'amour de Dieu, tout simplement, dans sa grâce qui nous environne à tout instant.
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4: Évangile de Jésus-Christ selon saint Matthieu. En ce temps-là, Jésus disait à ses apôtres, « Ne craignez pas les hommes, rien n'est voilé qui ne sera dévoilé, rien n'est caché qui ne sera connu. Ce que je vous dis dans les ténèbres, dites-le en pleine lumière. Ce que vous entendez au creux de l'oreille, proclamez-le sur les toits. Ne craignez pas ceux qui tuent le corps sans pouvoir tuer l'âme. Craignez plutôt celui qui peut faire périr dans la géhenne l'âme aussi bien que le corps. Deux moineaux ne sont-ils pas vendus pour un sou? Or, pas un seul ne tombe à terre sans que votre Père le veuille. Quant à vous, même les cheveux de votre tête sont tous comptés. Soyez donc sans crainte, vous valez bien plus qu'une multitude de moineaux. Quiconque se déclarera pour moi devant les hommes, moi aussi je me déclarerai pour lui devant mon Père qui est aux cieux. Mais celui qui me réunira devant les hommes, moi aussi je le réunirai devant mon Père qui est aux cieux. » Il suffit d'entendre l'insistance de Jésus à dire « ne craignez pas » pour penser que les disciples avaient de bonnes raisons d'être inquiets. Et effectivement, après leur avoir annoncé qu'il les envoyait en mission juste avant, il ne leur a pas caché que l'entreprise était risquée. Voici chez saint Matthieu les phrases qui précèdent juste notre évangile d'aujourd'hui. « Je vous envoie comme des agneaux au milieu des loups. Prenez garde aux hommes, ils vous livreront aux tribunaux et vous flagelleront dans leurs synagogues. Vous serez traduits devant des gouverneurs et des rois à cause de moi. Vous serez haïs de tous à cause de mon nom. » Et c'est ici que commence notre texte d'aujourd'hui. Et Jésus poursuit en disant « Ne les craignez pas ». Les apôtres sont donc prévenus. Et pourtant, Jésus les invite à avoir l'audace de témoigner quand même. Son argument pour les encourager, c'est « La vérité est irrésistible, rien n'arrêtera la révélation. Tout ce qui est voilé sera dévoilé, tout ce qui est caché sera connu. Ce que je vous dis dans l'ombre, dites-le au grand jour. » Ce que vous entendez dans le creux de l'oreille, proclamez-le sur les toits. Tout au long de l'Ancien Testament, Dieu découvre à l'homme ses secrets par la parole des prophètes, la réflexion des sages. Mais toutes ces choses, cachées depuis la fondation du monde, comme on dit, ne deviennent lumineuses qu'au moment de la venue du Christ. C'est en lui qu'apparaît en pleine lumière le dessein bienveillant de Dieu. « Tout m'a été remis par mon Père, disait-il. Nul ne connaît le Fils si ce n'est le Père, et nul ne connaît le Père si ce n'est le Fils et celui à qui le Fils veut bien le révéler. » Les disciples, témoins de cette levée du voile, ne peuvent que crier ce qu'ils ont vu, entendu, touché. Ce qui était dès le commencement, ce que nous avons entendu, ce que nous avons vu de nos yeux, ce que nous avons contemplé et que nos mains ont touché du Verbe de vie, nous vous l'annonçons à vous aussi. C'est dans la première lettre de saint Jean. Mais comme Jésus le leur avait prédit, il leur a fallu surmonter la persécution, à commencer par celle de leurs frères juifs. Quand Matthieu écrit son évangile, la persécution des chrétiens par les juifs est une réalité. Et l'évangile d'aujourd'hui a certainement pour but de fortifier leur détermination. À notre tour, si nous sommes croyants aujourd'hui, mais c'est bien parce qu'ils ont tenu bon, et qu'ils ont surmonté leur première crainte. Jésus leur avait dit « Ne craignez pas ceux qui tuent le corps, mais ne peuvent pas tuer l'âme. Craignez plutôt celui qui peut faire périr dans la géhenne l'âme aussi bien que le corps. » En disant « Ne craignez pas ceux qui tuent le corps », Jésus envisage les périls corporels bien réels auxquels s'exposent les disciples. Je cite « L'heure vient où celui qui vous fera périr croire à rendre un culte à Dieu. » Le « ne craignez pas » signifie sans doute « n'ayez pas peur de rester fidèle, même au risque de la mort biologique s'entend. La seule crainte autorisée, c'est de manquer à la mission qu'il nous a confiée d'annoncer l'Évangile. craignez plutôt celui qui peut faire périr dans la géhenne l'âme aussi bien que le corps, c'est-à-dire le tentateur qui vous poussera à la désertion. Car le mot « périr » vise un autre danger bien plus grave, celui de la mort spirituelle, la rupture avec celui qui est le maître de notre destinée. Et il est bien évident que Dieu veut nous garder de ce danger-là. Et pour encourager ses disciples, Jésus les invite à la confiance. Il leur rappelle qu'ils sont sans cesse dans la main de Dieu. Est-ce qu'on ne vend pas deux moineaux pour un sou ? Pourtant, pas un d'entre eux ne tombe à terre sans que votre Père le veuille. Quant à vous, même vos cheveux sont tous comptés. Et il continue, « Celui qui se prononcera pour moi devant les hommes, moi aussi je me prononcerai pour lui devant mon Père qui est aux cieux. » Il s'agit de se déclarer publiquement et en acte solidaire du Christ, de faire qu'un avec lui. Il ne s'agit pas d'un calcul, mais d'une relation d'amour. Par notre baptême, nous avons été greffés sur Jésus-Christ. Nous sommes inséparables de lui. Et avec lui, nous demeurons dans l'intimité de la Trinité. La deuxième phrase, « Celui qui me reniera devant les hommes, moi aussi je le renierai devant mon Père qui est aux cieux », dit seulement que nous restons toujours libres de nous éloigner et de dire comme saint Pierre au moment de l'arrestation du Christ, « Je ne connais pas cet homme ». Mais nous savons bien que celui qui s'éloigne à la manière de Pierre peut toujours revenir. Et comme à Pierre, le Christ lui dira simplement, « M'aimes-tu ?»
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parlait cœur à cœur avec chacun de nous et osait, je crois que c'est une des grâces du lieu, oser cette rencontre. Vous savez que la rencontre avec le Seigneur, c'est une grâce. Je ne la fabrique pas. De même que n'importe quelle rencontre ne la fabrique pas. Je peux essayer, mais si l'autre n'est pas présent, c'est une grâce. Mais avec le Seigneur, c'est encore plus grand, parce qu'effectivement, en rapport avec lui, ce n'est pas à moi de les gérer, c'est lui qui les fait quand il veut, comme il veut. Okay? Mais me placer dans l'horizon de cette rencontre, autrement dit, et croire que ce qui peut passer ce jour-ci, c'est quelque chose qui peut changer mon cœur et ma vie, puisque le Seigneur vient faire justement cela, c'est quelque chose qui dépend de nous. Donc, voilà, je dis ça parce que dans la grâce de parer, les merveilles les plus grandes se passent souvent en silence dans la chapelle de l'adoration, dans la nuit, dans un moment de prière dans lequel, mine de rien, je parle pas avec mon voisin, mais je parle avec lui, non? C'est difficile d'écouter le Seigneur si je parle toute la journée avec mon voisin, non? Donc, du coup, lui donner l'espace, lui donner le temps, la possibilité d'agir dans mon cœur. Parce que disait le pape Jean-Paul II, je le disais hier soir, et un christianisme qui ose la rencontre personnelle avec le Seigneur et qui ne craint pas de le regarder dans son amour jusqu'au bout, n'a rien à craindre. Il peut se passer mille trucs dans l'Église ou dans le monde. Un christianisme qui ose la relation personnelle avec le Seigneur, pas seulement n'a rien à craindre, mais c'est une lumière, un rayonnement capable de susciter autour de soi et très loin que le mystère du Seigneur rejoigne notre terre. Ça le croyait, il pétissait à les yeux, montait les marches de son Carmel en vomissant du sang, excusez-moi, avec la tuberculose, et offrir cette montée les marches du Carmel à ce Seigneur qui était branché à elle et elle branchée à lui, à des rayonnements sur la terre, encore aujourd'hui, et qui sont capables de renouveler toutes les situations les plus étranges de notre monde. Mais il faut oser. Voilà. Je crois que pour moi, avec ce message, on a déjà tout dit, non? Allez, à la retraite, à prier, non? Oui. Oui, parce que, effectivement, ce que le Seigneur veut nous introduire, c'est juste à cela. Voilà. Pour ça, nous allons, comme Monseigneur avait prévu, lire, c'est pour ça que c'est très intéressant que vous ayez la Bible, le Nouveau Testament, pas trop loin, non? Mais lire et épuiser dans l'Évangile de Saint Jean. Parce que c'est l'Évangile de celui qui s'est penché au cœur de Jésus la nuit de la scène, les disciples bien-aimés, et parce que c'est un évangile dans lequel, avec deux ou trois lignes, presque immédiatement, on peut se placer dans les rapports que le Seigneur a envers chacun de nous. Donc on va travailler l'évangile de Saint Jean. Voilà. Et après, une deuxième chose, c'est que quand on s'habitue à l'évangile, ça c'est de mon Seigneur, il le dit tous les ans, donc je peux le répéter, non? Au moins pour être fidèle à ce qu'il fait tous les ans, l'évangile, nous devions le connaître comme les rues de notre quartier, non? Vous l'avez jamais entendu ça? C'est que vous avez fait des retraites avec lui, non? Vous connaissez la rue de, dans laquelle vous habitez, la place du village, le rue qui mène à la place du village, au centre commercial, ça dépend les dévotions qu'on a, non? Et alors, on connaît ces rues-là. Il disait, Monseigneur, c'est très intéressant de connaître la parole de Dieu comme le rue de mon quartier. Autrement dit, par la parole, nous vient la vie éternelle et comme le cordon ombilical qui nous unit au Seigneur. Et quand on entend la parole comme des amis, je ne vous appelle plus serviteur, parce que le serviteur ne connaît pas les

Les pourquoi de son maître. Cette phrase de Jésus est très intéressante. Je ne vous appelle pas serviteur parce que le serviteur ne connaît pas les pourquoi de son maître. C'est comme ça. Ça, c'est la meilleure façon d'entrer dans la foi. Non, c'est comme ça, il faut avaler. Je ne suis pas sûr, parce que Jésus ne dit pas ça. Hein? Il dit, je ne vous appelle plus serviteur parce que le serviteur ne comprend pas le pourquoi de son maître. Je vous appelle mes amis. Parce que tout ce que j'ai compris de mon Père, je vous l'ai fait connaître. Il veut nous introduire dans une compréhension cœur à cœur. Et perdre du temps pour comprendre n'est jamais une perte de temps. Alors, comme je ne comprends pas, je passe ailleurs. Mais perdre du temps, même passer des heures à comprendre une parole, c'est jamais une perte de temps. Déjà, parce que dans l'éternité, nous ferons pas, si nous allons, on attend que oui, non? Aller à Paris, bon, il fait tant d'efforts, etc., et après, je parle, bon, voilà. Mais, dans l'éternité, nous n'aurons pas autre chose que comprendre et approfondir ces paroles. Donc, si on perd un peu de temps déjà sur la terre, c'est du terrain gagné. Voilà. Je dis ça parce que derrière ça, il se cache une chose étonnante. Justement, parce qu'on perd pas du temps, nos logiques à nous nous enfouit, nos logiques à nous nous empêchent de respirer, nos logiques à nous font, pas seulement en christianisme parfois, qui semble être presque mort, ça fait aussi une société, n'oublions pas si c'est vrai ce que nous croyons, que notre vraie foi est la lumière qui illumine tout homme qui vient dans ce monde, si notre monde va mal, c'est pas qu'il faut se plaindre que le monde va mal, mais il faut approfondir davantage dans ces responsabilités que nous avons, que le monde aille un petit peu différent. Parce qu'il ne viendra pas de l'ONU la solution des problèmes, ça c'est sûr. Non? Il ne viendra pas de toutes les élections qu'on puisse faire et tous les dictateurs qui vont arranger ce que les... Non, ça, c'est sûr qu'il ne viendra pas de ça. Donc, si ça doit venir des sources du cœur de Jésus, et il semblerait que, effectivement, le monde n'est pas échappé de la main du Père, Jean 10, 30, le monde n'est pas échappé de la main du Père, ce qui permettra que ça avance, ça se passe dans une chapelle. Ça, c'est pas pour se mettre en fardeau, hein? Il vient nous libérer des fardeaux. Mais la façon de nous libérer des fardeaux, c'est pas en regardant ailleurs, mais en regardant vraiment là où le Seigneur, par amour, nous invite à, dans nos vies, être des ballons d'oxygène dans cette société qui ne respire que monoxyde de carbone. Et alors, premier exemple. Quelqu'un m'a dit hier, est-ce que vous avez les notes de ce que vous disiez? Et oui, mais parfois, par exemple, les exemples, non? Ils me viennent en route. Premier exemple que j'ai pas écrit, non? C'est Cuernavaca. Vous connaissez où se trouve Cuernavaca? Ah, certains oui, d'accord, non? C'est dans la banlieue du District Fédéral. Le District Fédéral au Mexique, c'est l'une des capitales les plus polluées du monde. Quand tu entres dans l'avion, dans l'atmosphère de la ville, c'est tout gris, gris, gris, gris, mais gris, gris, tube d'échappement, non? Tube d'échappement. Et ta, ta, ta, ta, ta, et après tu descends. Tu vois un peu la colline du Tepeyac ou la Vierge, se sauve un petit peu, non? Mais après, tu trouves pollution, pollution, pollution, jusqu'à que... Alors, qu'est-ce que c'est que Cuernavaca? Parce qu'il y a une espèce de plaine où se trouve Mexique, et après, est entouré de collines. Cuernavaca, c'est une de ces collines, une ville qui se trouve dans une des collines qui entoure la capitale fédérale du Mexique. Et alors, quand tu es habitué à vivre au DF, qui l'appelle comme ça les Mexicains, la capitale, et tu montes en voiture à Cuernavaca, que c'est l'air pur, il n'y a plus de pollution, tu as envie de vomir. Ça arrive presque à tout le monde. Parce que, on est tellement habitué à la pollution que quand il arrive l'air pur, il y a quelque chose qui te manque, non? La pollution.
Ça fait rire, hein? Appliquer ça, non, je sais, j'ai fait rire, je sais qu'on sent que ça fait rire, non? Mais appliquer ça à ce qu'on fait dans une chapelle, lorsqu'on ose entrer dans les sources de l'oxygène. Parfois, oui, l'oxygène, pas trop d'oxygène, non? Revenons à la pollution. Cette tendance nous habite, hein? Y alors, le Seigneur dit, perdez du temps. À Cuernavaca, vous comprenez, habitiez-vous à l'oxygène, perdez du temps aux sources du cœur de Jésus, parce que c'est essentiel dans cette perte du temps que vos poumons reviennent à ce pour lequel ils sont faits. Cette phrase n'est pas mienne, hein, parce que quand sont les miennes, ça peut passer à côté, mais c'est Saint Augustin, non? Et Saint Augustin disait, Seigneur, tu nous as créés pour toi, et mon cœur reste toujours, et après je cherche conversation, mon cœur reste insatisfait jusqu'à ce qu'il repose en toi. Qu'est-ce qu'on peut aider dans ce monde d'aujourd'hui pour rebâtir une église qui est un petit peu malade? Respirer l'oxygène. Et perdre du temps à respirer l'oxygène de Dieu. Et lui donner du temps au Seigneur qu'il vienne habiter les alvéoles, non? De nos poumons et les fasse habiter de lui-même. Cette lumière et cette grâce a la puissance de transformer le monde de l'intérieur, réellement. Ah, mais vous le dites, mais imagine que c'est pas vrai, non? Ézéchiel 47. Ézéchiel 47. Ézéchiel, quand vous notez, vous avez la Bible, pour Ézéchiel, c'est un monsieur qui a écrit dans l'Ancien Testament, non? Et dans ce chapitre 47, il dit une phrase, une petite parabole, il dit que du côté droit du temple, jaillit une eau pure qui arrive à la mer de la Araba, traduit la mer de la corruption, autrement dit, la mer morte, qui existe encore, c'est ces eaux salées incroyables que tu peux marcher dessus sans problème, non? Et alors, tu arrives à la mer de l'Araba, et là, assainit tout entière. Ah, mais Ézéchiel peut-être rêvait. Il semble que l'évangéliste Saint Jean, après avoir percé les soldats, les côtés droits de Jésus, il a témoigné avec cette phrase-là d'Ézéchiel. L'eau qui jaillit du côté ouvert du Christ, transpercée en croix, fait naître l'Église tout entière déjà. Sacrosanctum Concilium 5. Ça c'est pour que vous voyez que ce que j'ai dit avec des exemples un peu terre à terre, c'est fondé dans les conciles et dans l'Écriture. Sacrosanctum Concilium 5. Du côté du Christ endormi en croix, jaillit le mystère de l'Église capable d'assainir notre terre. Cela est fondamental pour commencer à prier. Et alors, que se passe-t-il lorsqu'on prie? Le Seigneur nous dit, la parole, comprendre comme des amis, vous savez ce que je vous disais, comprendre comme des amis. Parfois, quand il jaillit des résistances, ne vous inquiétez pas. La tête peut comprendre, le cœur n'adhère pas immédiatement. Mais pas chez vous, pas personne. Depuis que nos premiers parents, ils ont eu ce mirage dans les jardins du paradis, et ils ont, fait plus attention au mirage qu'à la réalité, il y a une division qui traverse toute l'humanité entre la tête et le cœur. Pourquoi on prend du temps dans une retraite? Parce que comme le cœur est lent, la tête est rapide. Ah, j'ai bien compris. Qu'est-ce que vous avez bien parlé, mon père? Maintenant tout est oxygéné. Méfiez-vous de ça. Pourquoi? C'est pas nécessaire de vous méfier du père, méfiez-vous de vous. Parce que avoir compris ne signifie pas que le cœur a adhéré. Et le cœur adhère avec du temps silencieux. Le cardinal Sarah disait, la force du silence. C'est avec du temps silencieux. Parce que
Dans le silence de l'amour, le curseur se déplace. Jo m'ho gusta d'expressió, no? Perquè que eres tu habituat a l'informàtica, el curseur que déplace a droite i a gauche, no? C'est vrai que dans le silence du cœur à cœur, le curseur se déplace, et ce que au départ me semblait un truc impossible, de résistance, petit à petit devient pas seulement une évidence, mais une réalité qui vérifie dans mon cœur les merveilles que j'ai entendues et j'ai comprises dans ma tête. Et c'est quand le cœur vérifie qu'il se passe les grandes merveilles de l'Évangile. Si le cœur ne vérifie pas avoir compris, peut-être, ah, vous parlez avec beaucoup d'enthousiasme, ça me convainc. Mais on peut être deux à côté et l'enthousiasme de l'un ne fait pas éveiller en permanence l'enthousiasme dans mon cœur. Il peut l'éveiller à un moment donné, parce qu'on est fait pour lui. Mais comment rester et demeurer dans cette merveille? Ça passe par l'échange personnel avec Jésus. Et ce travail du cœur, c'est, je dirais, notre travail à tous, c'est aussi le mien, hein? Mais c'est notre travail à tous dans une retraite. C'est cœur à cœur. Pourquoi? Parce que la foi est agissante lorsque, en accueillant la parole, je vérifie dans mon cœur que Dieu est vrai. Attention à cette phrase-là. La foi agissante permet que quand j'accueille dans mon cœur, je vérifie que Dieu est vrai. Il existe un chrétien lorsqu'il vérifie. Cette phrase est pas mienne, mais du disciple bien-aimé. Dans le chapitre 3 de l'évangile de Saint Jean, verset 33. C'est un verset facile à retenir. 3, 3, 3, non? Chapitre 3, verset 33. Celui qui accueille ses paroles dans son cœur, il vérifie que Dieu est vrai. Et quand je vérifie, personne ne peut me faire baloter comme, voilà. Quand je vérifie, est tellement vrai qu'après le reste peut tomber. Mais moi, ça continue et ça me donne la force d'aller plus loin. Même comme Thomas More, qui était un laïc, les archevêques de son pays, les évêques de son pays, les curés de sa paroisse, ils étaient tous contre, mais mon cœur sait où il est centré, et j'adhère pas à tout ce que archevêque, évêque, curé, etc., il semble suivre le roi Henri VIII. Ça, l'histoire est pleine. Autrement dit, ce qui est le cœur d'un christianisme qui avance, c'est quand je vérifie dans mon cœur pourquoi. Parce que le Seigneur, il agit vraiment, à Paray-le-Monial et ailleurs, mais à Paray-le-Monial c'est spécial, agit dans mon cœur pour me donner la possibilité d'avoir un socle qui ne soit pas menacé par personne. Cette phrase n'est pas mienne non plus, et de Saint Jean de la Croix, quand il dit, la personne, quand elle rejoint les noyaux de l'âme dans lesquels Dieu habite, même les démons n'ont pas d'accès. À moi, ça m'a soulagé beaucoup. Je vois qu'en moi, les démons ont encore des accès. Vous ne croyez pas que je suis là. Je vous dis, savoir qu'il y a un noyau dans lequel le Seigneur y est planté. Et quand je ne suis pas dans l'épidermique, et je lui donne du temps, et je permets que le Seigneur habite mon cœur, il y a un noyau dans lequel le démon n'a pas d'accès. Autrement dit, que même si tout le monde tombe, la sainteté, la communion avec lui et le rayonnement de vie qu'en moi le Seigneur est capable de faire ne sera jamais menacé. C'est à cela que Saint Jean-Paul II se référait lorsqu'on nous parle d'un christianisme qui dans ses sources n'a rien à craindre. Et je sens que c'est très important de se le dire dans ce temps-là, parce que dans un climat un petit peu négatif, négatif, négatif, finalement on dit, est-ce qu'on va s'en sortir? Oui, bien sûr qu'on va s'en sortir. Pas par notre puissance, mais par une humilité qui n'est pas orgueil, mais c'est tout recevoir pour vérifier dans mon cœur que Dieu est vrai. Et alors là, c'est encore dans la première ligne, excusez-moi, non? Et c'est là, nous renvoie à l'essentiel. Vivre dans le Christ, c'est la
le titre de la méditation que Monseigneur voulait vous donner ce matin, vivre dans le Christ, c'est revenir à l'essentiel de nos vies, oser aller à l'essentiel. Luc 10, 38, 42. Luc 10, 38, 42. Luc, je sais pas, il marque des confitures de parlémonial, hein. Luc, c'est un évangile. Luc, c'est un évangile, le chapitre 10, verset 38, 42. C'est un texte très beau, hein. Il dit à peu près comme ça. Jésus va chez Marthe et Marie, ta, ta, ta, ta, non? Et puis, il y a Marthe qui s'inquiète de beaucoup de choses, et après, Marie a choisi la meilleure part, celle que personne peut la lui enlever. Que veut-il dire ça? Que ses parts, on a le droit de les prendre. Que veut-il dire ça? Pas travailler? Non, non, non, non. Moi, sincèrement, ben si Saint Augustin dit ce que je viens de vous dire, à cela, j'adhère pas à Saint Augustin totalement, hein. Oui, parce qu'il dit que c'est une promotion de la vie contemplative par rapport à la vie active. Je ne suis pas sûr que c'est ça la volonté du Seigneur. Pas sûr, hein, mais Saint Augustin l'a dit, il est saint, moi non, hein, ok, non. Mais moi, je comprends une autre chose. C'est que, effectivement, quand tu vis plus attentif, vous voyez que la phrase de Marthe est très intéressante. Ça te fait rien que ma sœur. C'est tel quel, hein, c'est pas une invention mienne, hein, vous lisez. Ça te fait rien que ma sœur. Alors, évidemment, quel est le public que nourrit Marthe? Ça te fait rien que ma sœur, non? On est trop souvent dans cet effet rien que ma sœur, tous. Dans les hommes, dans les femmes, on peut l'appeler ça jalousie, dans les hommes, rivalité, mais ça fonctionne tous les temps, non? Et dans les prêtres aussi. Oh, l'autre prêtre, il y a plus que moi. Aïe, aïe, aïe, aïe, aïe, aïe, aïe. Je suis nul, voilà. Vous voyez la phrase? Cette phrase, je suis nul, c'est aux antilles, c'est les démons, c'est son spécialité. Tu es nul, plam, hein? Et alors, qu'est-ce que le Seigneur lui dit à Marthe? Ne t'inquiète pas de tous ces machins dans lesquels tu crois nourrir ton cœur, ton fils de ta sœur. Mais non, que tu t'en fiches de ta sœur. T'en fiches de si tu es plus, si tu es moins, si tu es valorisé, si l'autre est moins valorisé. T'en fiches de ça. Ça, c'est pas mien non plus. Thérèse de l'Enfant Jésus, la grande docteure de l'Église française, oui, une des grandes docteurs de l'Église française, hein, quand elle commence l'histoire d'Inam, elle commence comme ça. Avec un texte qui semble un peu mièvrerie des jeunes filles, un petit peu, voilà. Dans les jardins de l'Émi, il y a plusieurs fleurs. La première fois que j'étais en barbu comme ça, quand je me suis converti, il restait encore beaucoup de non-conversions dans ma peau, non? Et alors, j'ai commencé la vie spirituelle, et on m'a dit, tu lis Saint Thérèse de l'Enfant Jésus, tu verras que ça t'aide à la vie spirituelle. J'ai commencé la première page et j'ai arrêté, non? Dans les jardins de l'époux, il y a plusieurs fleurs, non? Et chacun fait la joie de son jardinier. J'ai dit, je crois que je vais changer ici rapidement, donc. C'est vrai, hein? Vous lisez ça, l'histoire de Nam, mais c'est pas une invention, non? Oui, bien sûr. Mais c'est très intéressant, parce que dans ces jardins de l'aimé, il y a l'essentiel dont on parle. Parce que chacun fait la joie du jardinier. Vous vous souvenez hier soir? La joie du jardinier. La joie de ton Dieu. La joie qui a le fiancé avec son épouse, vous vous souvenez? Quelqu'un m'a demandé les références. Isaïe 62, 1 à 5. La joie du fiancé avec sa fiancée, l'aura ton Dieu avec toi. Tu seras la joie de ton Dieu. Aïe, aïe, aïe, les lunettes, je vais lui acheter les lunettes, non? Isaïe 62, 1 à 5. Pourquoi je dis cela si important? Parce que, effectivement,
dans ses rapports avec le Seigneur, il se passe Marthe, Marthe, tu t'inquiètes de plein de choses, et dans cette inquiétude, tu nourris pas ton cœur. Tu nourris ton cœur, tu es nul, tu n'es pas comme ta sœur, l'autre est plus important que toi, tu ne fais jamais rien, tu es n'importe quoi, non? La vie c'est toute une corvée. Toi, tu vis ou survis? Moi, je survis. Non, mais jamais vivre. Ouais. Écoute, pourquoi on ne peut pas commencer à vivre d'une fois pour toutes, non? C'est ça ce que Jésus lui dit à Marthe. Marie a choisi. C'est la vie contemplative l'essentiel? Non. Donc, toujours dans un couvent, non? C'est pas que le Seigneur veut fabriquer des couvents sur toute la terre, non? C'est une autre chose. Est-ce que tu peux vivre toutes les réalités humaines en ayant comme public, excuse-moi l'expression, non? Comme on est tous dans l'époque des médias, toujours on a un public, même si on ne les voit pas, mais on est tous dans la tête, hein, pour qui on fait les trucs. J'ai fait ça, si elle voyait ce que j'ai fait, mais elle ne voit pas ce que j'ai fait. Mais qui est elle? Je ne sais pas, toujours on a un elle ou un il, dans lequel on vit toute la journée à faire les choses pour quelqu'un. Ou à se plaindre que c'est quelqu'un ne l'a pas vu. Non? Alors, si tu avais comme public les seigneurs, c'est un déclic, hein? Mais si on avait comme public le Seigneur, tu serais nourri d'une merveille que personne ne peut t'enlever. Pas seulement que personne ne peut t'enlever, mais que toi-même, tu peux être rayonnant de cette eau pure, parce que quand elle arrive à la mer de l'Araba, elle a traversé les rivières, dit le texte, et dans les deux rivières jaillissent des arbres qui donne des fruits 12 fois par an. Ça, c'est encore le prophète Ézéchiel. Mais qui est-il derrière? Que, effectivement, quand tu es nourri du Seigneur, ça rayonne du Seigneur. Même si dans ton couvent, il y a personne qui a des apparitions du cœur de Jésus. Parce que les lectures de Marguerite Marie, à moi, me travaillent trop souvent. J'ai pensé ce matin, qu'est-ce que le cœur de Jésus lui disait à Marguerite Marie? Parce qu'il s'est de moi, no? Parce qu'il se confie à elle, no? À regard de ses sœurs. Elle fait mine d'être dans le couvent, mais là, dans le cœur, mais elle a la tête à 1000 trucs qui ne pas, et ça me blesse, no? Ou si elle voyait tout ce que, no? Et, mais pourquoi? Parce que, effectivement, le Seigneur vit un rapport à nous, que quand on le vit bien, ça réveille dans les autres les merveilles de son amour. Et alors, je continue. Donc, comprendre et vérifier. Et vérifier, ça donne que la vie éternelle commence à agir dans mon intérieur. Et c'est là, quand on le vit, on a la possibilité d'être dans notre monde des sources, des évangiles, des respirations de l'amour du Seigneur, de l'oxygène du Seigneur, qui est capable de réveiller en tout homme cette merveille qui se cache déjà dans son cœur sans le savoir. Et alors là, Saint Paul arrive à dire quand on commence à vivre cette vie éternelle, cette merveille que l'Évangile appelle la vie éternelle, le grand don de Dieu à l'homme, c'est la vie éternelle dans le Christ Jésus. Et il dira Saint Paul, quand je commence à vivre cette vie, tout me semble désordure devant la connaissance de Christ Jésus, mon Seigneur. Tout. C'est pas que tout soit désordre, non? C'est que devant la connaissance du Seigneur, tout le reste me semble rien du tout. Ah, mais Seigneur, je voudrais que ça commence vraiment dans ma vie. Parce que si tu me fais la pub, et après je sais pas comment vivre ça, voilà, je vais faire comment on vit ça, non? Première chose. C'est que Jésus lui dit à la Samaritaine, crois-tu que c'est moi? C'est que Jésus lui dit à l'aveugle né, crois-tu que c'est moi? C'est que Jésus nous dit à chacun de nous, crois-tu que c'est moi, celui qui donne la vie pour la tienne? Crois-tu? Acte de foi. Et acte de foi qui donne immédiatement une source. C'est que Jésus lui disait à la femme de Samarie, dans ton intérieur jailliront des sources d'eau vive qui vont jusqu'à la vie éternelle.
Qu'est-ce que c'est que cette source d'eau vive? C'est que quand j'ai dit oui, c'est nécessaire, radicalement nécessaire que je dise oui. Celui qui nous a créés sans nous, ça c'est Saint Augustin, celui qui nous a créés sans nous, personne ne nous a demandé la permission de naître dans un coin, de naître dans un pays, non? La fierté d'un pays est bonne, n'est pas mauvaise. Mais avoir une fierté selon laquelle tous les autres ne sont rien, il y a quelque chose qui cloche. Parce que personne ne vous a demandé de naître dans votre pays. Imagine que Dieu décide que vous naissez, bah, je ne sais pas, au pôle nord, au pôle sud, en Nigeria, en Guadeloupe ou à Taïwan. Non? Ce n'est pas nous à choisir où nous sommes nés. Celui qui nous a créés sans nous, dit Saint Augustin, ne nous sauvera pas sans nous. Autrement dit, lui respecte totalement notre libre oui. Et pour que ces réalités commencent à être agissantes dans mon cœur, il faut adhérer avec un oui libre, réel et concret. Oui, Seigneur. Parfois, ça tarde. Hein? Mais si ça tarde, ne partez pas. Je me souviens, une nuit, que j'étais en Terre Sainte avec Monseigneur, il nous a invités à venir avec un groupe d'étudiants d'Avignon. Il est arrivé en Terre Sainte, et la première nuit à Jérusalem, on était à ce qu'on appelle Gallicanto, que c'est là où il y avait les palais de Caïphe, non? Où Pierre a régné le Seigneur. Et alors, dans ce lieu, c'est un lieu privilégié parce qu'on voit la nuit, après que tout le monde est allé coucher, j'ai sorti au jardin et on voit le torrent du Cédron, à gauche la coupole du temple, le rocher de Don, et la mosquée d'Al-Aqsa. Et puis on trouve à la droite Gethsemane et vers le nord Béthanie. Donc on voit tout ça, non? Et à part, on voit des minarets, on voit des panneaux de Coca-Cola, des Carrefour, non? Là vous êtes là-bas aussi, etc., non? Ok? C'est comme ça, hein. Mais moi, j'étais là, et est-il vrai, voilà, c'est question du oui, l'importance du oui de la foi. Est-il vrai, je me posais la question antérieurement, que ça fait 2000 ans, quelqu'un, un homme de ma race plus jeune que moi, j'étais déjà plus âgé quand Jésus est mort, ici, il a donné la vie pour moi et pour mes péchés, et non, ça n'adhérait pas. Vous êtes un prêtre, et ça n'adhérait pas, non, ça n'adhérait pas, non? Est-il vrai que ça fait 2000 ans, ici, en face, dans cette colline, avec ces panneaux de Carrefour et Coca-Cola, vous voyez, ça choque aussi, parce que tu dis, ma société actuelle, est-il vrai que c'est un lieu habité par Dieu de telle façon que quelqu'un donne la vie pour la mienne, pour me faire vivre pleinement l'authentique vie? Non. J'adhérais pas. 1 heure, 2 heures, 3 heures. À 4 heures, c'était 3 heures du matin, j'adhérais. Pourquoi j'ai dit j'adhérer? Parce que si je perds pas du temps pour que ça adhère, et quand ça commence à être un peu trop de résistance et j'ai des croches, j'empêche que le Seigneur fasse son œuvre. Le Seigneur n'a pas dit que c'est une carte bleue, je mets le truc et ça paraît. Le Seigneur nous a dit qu'en perdant du temps avec lui, en demandant humblement, en se plaçant cœur à cœur devant son cœur, en croyant qu'il est dans le Saint-Sacrement réellement, présence réelle de Jésus, et que je ne suis pas présent réellement à lui. Lui, il est présent réellement à moi, mais je suis ailleurs. En perdant du temps, il y a un moment que le cœur, pas seulement adhère, sino du coup, Jérusalem et les panneaux de Carrefour, la réalité d'une ville moderne avec tout ce qu'elle porte, n'est pas le synonyme d'une société où Dieu est parti, et le synonyme d'une société que le Seigneur habite jusqu'aux les ports les plus petits de notre réalité concrète et actuelle dans laquelle nous sommes. Dieu n'est pas parti de ce monde. C'est nous qui sommes partis ou endormis ou tétanisés ou je ne sais pas quoi. Et on n'ose pas traverser ces premières résistances pour que la foi, on dise oui, fiat, librement, oui Seigneur. Et si la tête le dit et le cœur ne l'accompagne pas,
per don du temps, avec la parole devant le Saint-Sacrement, en suppliant, Seigneur, je ne sais pas comment ça roule, je ne sais pas comment ça marche, mais je vais croire, augmente ma foi, Seigneur, je te supplie. Vous savez, quand on supplie, le Seigneur agit. Ça, c'est pas moi qui l'ai dit non plus, c'est Saint Grégoire le Grand. J'aime beaucoup me fixer aux autres parce que comme ça, n'importe quel nuage, oui, tu le dis, mais va voir si c'est vrai, non? Saint Grégoire le Grand, c'est un docteur de l'Église, non? Et Saint Grégoire le Grand dit que au tombeau, au moment de la résurrection du Seigneur, ils sont allés, Pierre et Jean, ils ont couru, Jean a couru plus que Pierre, ils sont arrivés au tombeau, non? Et après, ils ont rien vu, ils ont vu l'enseigne et tout ça, et il dit l'évangile, ils se sont barrés. C'est l'évangile qui dit ça, hein. Et Marie-Madeleine est arrivée, et elle est restée, elle pleurait, elle attendait, son cœur disait, c'est pas possible. Elle restait, elle attendait, elle croyait pas, elle savait pas trop ce qui s'est passé, elle continuait, et dit Saint Grégoire le Grand. Dans l'attente, le cœur se dilate pour rencontrer. Voyez un peu. Tellement important ça. Dans l'attente, dans la supplication, dans la perte du temps, dans le cœur à cœur dans lequel il semble qu'il ne se passe pas ce que j'attendais, se passe. Parce que le Seigneur, qui est en impassion d'amour, ne peut pas se révéler en cœur plat. La cloche. On a besoin d'un cœur en attente et éveillé, en suppliant, pour que un cœur qui est en attente et éveillé et suppliant puisse rejoindre mon cœur. Et le fait d'avoir vécu déjà 30 ans de rencontre avec le Seigneur ne me garantit pas celle d'aujourd'hui. Ah non, tu es déjà un expert, non? Moi, depuis 4 heures, je suis là, hein, en résistant. Ouais, voilà, ça arrive aussi, non? Mais c'est vrai que quand tu restes et tu demeures, la merveille te rejoint. Et cette merveille, le Seigneur veut nous l'accorder comme impermanence dans nos cœurs. Mais la permanence ne viendra pas, non, que les autres me la fassent pour moi, non, c'est pas possible. C'est comme moi quand la première fois que j'ai tombé amoureux. Et je crois que ça m'a pas prédestiné à être prêtre, mais aurait pu, hein, parce que la première fois que j'étais amoureux, quand j'avais tellement de timidité, je n'osais pas lui dire, et j'ai confié un compagnon, un ami que j'avais de lui dire, et c'est lui qui est sorti avec elle. Non? Mais attention, ça peut nous arriver à tous. Hein? Ça, que l'autre fasse ne signifie pas que. Vous voyez? C'est personnel. Alors, voilà. Donc, c'est bien. Et donc, les sources antérieures arrivent, Jean 4. Une liberté nouvelle vient aussi fruit de la vie éternelle. Une liberté nouvelle. Pas ce que notre génération appelle liberté et pas ce que la révolution a donné comme nom liberté. Pas que ça, aussi. La liberté de croire, bien sûr, parce que la foi ne s'impose pas. Hein? Mais il y a plus que ça. La vie éternelle donne une nouvelle liberté, parce qu'en réalité, on n'est pas menacé par la mort. Ça, c'est pas moi, c'est la lettre aux Hébreux. Le Christ, par sa Pâque, a vaincu le dernier ennemi qui brisait le cœur de l'homme, que c'est la peur de mourir. C'est pas la peur psychologique qu'on a tous, même Jésus l'a eu. C'est la peur plus que psychologique, et c'est celle qui vient dans l'intérieur de l'âme, de pas accepter ou endormir la possibilité de ma mort comme la porte ouverte à un plus grand qui va me rejoindre. Cette liberté, j'avais un témoin qui s'appelle Hoffman, un journaliste français qui a été prisonnier à la djihad islamique au Liban, ça fait déjà quelques années. Et j'ai aussi notre grand ami
que je la fréquente souvent parce que pour la génération actuelle où les gens n'écoutent pas trop à l'évangile et ça leur ressemble un petit peu à de la musique célestiale, j'aime beaucoup leur présenter cette fille parce que elle est très rayonnante de ça. S'appelle Ethylesum. Ethylesum, qui était une juive non baptisée. Et je prêche avec d'autant plus d'assurance d'elle que le pape Benoît XVI, avant de partir à l'hélicoptère, c'était hier l'anniversaire de son départ en hélicoptère du Vatican, non? Et justement, ce jour-là, l'homélie qu'il a faite, il a cité Ethylesum au cœur même de sa prédication. Donc, c'est le pape qui l'a cité avant de partir, comme son testament, donc quelque chose de vrai et d'orthodoxe pouvait avoir derrière, non? Pas baptisé. Quand on commence à lire son bouquin In Vibulo Versae, t'as pas l'impression d'entrer dans un bouquin spirituel, non? Parce que c'est un journal dans lequel elle écrit de tout et de rien, non? Il y a des phrases qui te disent, écoute, si c'est ça, s'intéresse à l'enfant de Jésus, je suis torero moi-même, non? Et parce que c'est vrai, elle disait, voilà, elle était fière d'avoir couché avec son psychologue qui voulait pas coucher avec elle, mais elle était fière d'elle-même qu'avait réussi à ça, non? Quand tu commences à lire ça, oh là là, là là là là. Mais, non, mais c'est très intéressant. Quelques pages plus tard, c'est impressionnant. Parce que, elle, justement, dans cette relation avec ce psychologue qui était un ancien juif, qui est devenu chrétien, elle a connu Jésus. Et elle disait par rapport à la vie éternelle, et pas seulement disait, elle vivait par rapport à la vie éternelle, cette peur de la mort dépassée par la foi à la vie éternelle est impressionnante. Parce qu'elle disait, quand je prends la vie en fuyant de la mort qui arrive, ça nous arrive à tous, hein? En fuyant de la mort qui arrive, je sens mon cœur éparpillé. Quand je prends la vie tout entière, même avec la mort qui fait partie de la vie, je perçois une unification de mon cœur que personne ne peut m'enlever. Et ça me résonnait, Luc 10, 42. C'est que personne ne peut enlever. Même pas baptisé, mais elle était dans le Christ. Pourquoi? Parce que la vie éternelle, c'est le don, le grand don de Dieu à l'homme, dit Saint Paul. C'est quand ma vie commence à toucher la vie divine. Et c'est plus seulement moi et mes pauvretés qui m'habitent, il y a plus que moi. Il y a Dieu même qui habite mon intérieur. Et il habite de telle façon que plus je lui laisse habiter, plus je me sens être moi-même. Parce que quand je lui laisse la place à un autre, ça c'est un autre en Suisse impressionnant qui s'appelait Maurice Hundel, non? Et il y a un bouquin qui s'appelle Moi est un autre. Quand je lui laisse la place à cet autre majuscule qui est déjà dans mon intérieur, je perçois une unification de mon cœur que personne ne peut m'enlever. Ça s'appelle vie éternelle. C'est pour ça que je voulais faire un petit peu glaner quelques éléments de ces vies dans le Christ pour comprendre qu'on est au cœur d'une réponse aux situations que nous vivons, mais vraiment à tous les niveaux incroyables. Dans le cœur à cœur, silencieux, avec mon maître, dans cette adhésion du cœur qui vainc les résistances. Alors, j'étais ému, je vais finir avec ça. J'étais ému parce que tout à l'heure, dans la première lecture qui, spontanément, dans cette prière de louange, on a fait, c'était Matthieu 11, 28, 30. Et la méditation que j'avais écrite ici, avant ce matin, était Matthieu 11, 25, 30. Et je voudrais simplement vous laisser avec cette citation, que c'est d'une beauté incroyable. C'est une autre ligne de l'écriture. Vous dites, mais pourquoi vous parlez de Saint Matthieu quand vous nous avez dit qu'on allait parler de Saint Jean? Très facile. Tous les spécialistes des évangiles synoptiques disent que ce petit texte que je viens de vous dire, c'est un aérolithe joannique dans l'évangile de Matthieu. Qu'est-ce que ça veut dire? Un peu, il y a le cœur même de tout l'évangile de Saint Jean qui est derrière. Et qu'est-ce qu'il y a dans ces versets? C'est Jésus exultant dans l'esprit, dit, merci Père. Seigneur du ciel et de la terre, c'est une prière, comme ce qu'on voyait hier soir. Merci Père, Seigneur du ciel et de la terre, parce que tu as caché ces choses
au sage et au savant. Et il a révélé au tout petit. Pourquoi le tout petit? Est-ce qu'il faut être non intelligent pour comprendre l'évangile? Non. Dieu nous a donné l'intelligence, à chacun la sienne, et très bien, pour pouvoir comprendre. Que veut-il dire? Qu'il y a des personnes payées de leur intelligence. Ah, moi, je sais pas, toi, non. Ça te fait rien que ma sœur. On vit tellement dans cette espèce de rapport dans lequel je sais, toi, non. Parce que je me sens quelqu'un, hein. Je suis docteur en théologie, je me moque de moi-même. Hein? Donc, je sais un peu plus que vous. Ridicule! Non, mais c'est ridicule. Parce que tu peux savoir toute la théologie du monde et pas savoir frôler une seconde le cœur de Jésus. Nul. Mais c'est pas que Jésus dit qu'il ne faut pas utiliser l'intelligence que nous avons, celle qu'il nous a donnée, oui, ça oui. Hein? Pour comprendre ce qu'il dit. Mais qu'est-ce qu'il y a derrière? Quand Madeleine ne trouve pas Jésus, elle pleure. Ça, c'est la pauvreté dont l'évangile parle. Quand tu n'y arrives pas, même si ça fait 30 ans que tu pries, tu commences à 4 heures du matin à prier et tu vois qu'à 7 heures, tu n'as pas encore rencontré le Seigneur. Ça m'arrive parfois, non? Tu es un pauvre. Parce que si tu décroches, tu es un riche. Oh, je me débrouille quand même, non? Si tu es un pauvre, tu supplies. Et quand tu supplies, tu rencontres. Quand tu es un humble, tu rencontres. Quand tu demandes pauvrement, cherchez, vous rencontrerez. Poussez, et on vous ouvrira. Parce que quand on cherche, on rencontre. Mais on a besoin de ce dynamisme-là. Tu as caché ces choses aux sages et aux savants, et tu l'as révélé au tout petit. Oui, Père, tel a été ton bon plaisir. Et ce bon plaisir n'est pas banal non plus. Si on n'ose pas être la joie de notre Dieu, voilà, agréable à lui, cette phrase n'est pas bien de Saint Paul, à la lettre Romains, chapitre 12, versets 1 à 2. Offrez vos corps comme une hostie, sainte, vivante, agréable à Dieu. Tel sera votre culte spirituel. Ne vous accommodiez à ce monde qui passe. Au contraire, transfigurez-vous par le renouvellement de votre pensée, de telle façon que vous arrivez à savoir quelle est la volonté de Dieu, ce qui est bon, ce qui lui est agréable, ce qui est parfait. Agréable signifie oser en rapport d'amour, être agréable. Parfois, la femme qui est amoureuse ou qui veut, elle, à la fin, elle s'en fiche si la jupe est rouge ou non. Veut lui être agréable. Être agréable à, c'est au cœur même de la relation au Seigneur. Parce que c'est un cœur affecté pour mon cœur. Un cœur rationaliste perdu, Big Bang, dans le point central de la cause centrale de toutes les choses, ne fait pas bouger mon cœur. Parfois, se fait des images qui ne sont pas Dieu. Il est héros. Cette phrase n'est pas mienne. Et du pape Benoît XVI, en Deus Caritas Est, première partie. Il est une passion d'amour. Il faut entrer dans ce registre, agréable. Et alors, il dit, tel a été ton bon plaisir. Oui, Père. Il dit, personne connaît qui est le Fils si ce n'est le Père. Cette phrase-là n'est pas banale. C'est au cœur même du Concile Vatican II. Tous les Conciles Vatican II travaillent cette phrase. Personne connaît qui est le Fils si ce n'est le Père. Pourquoi cela est si important? Vous inquiétez pas. On revient à ce qu'on disait hier soir. Est-ce qu'on se connaît? Jésus même, le Fils de Dieu, il se connaît que dans la relation. Il se connaît dans ce que le Père dit de lui. Nous, le Seigneur prononce par le baptême un nom nouveau, celui prononcé par la bouche du Seigneur. Dans ce texte d'Isaïe 62, dont j'ai parlé tout à l'heure, quelques versets avant celui d'être la joie de son Dieu, il dit, on te donnera un nom nouveau, prononcé par la bouche du Seigneur. Qu'est-ce que c'est que ce nom nouveau? Que ni mon CV, ni ce que mes parents disent de moi, ni ce que mon fiancé dit de moi,
dit, ce que le public dit de moi, dit, ce que je me dis de moi-même est la vérité. Je suis plus que ce que je vois. Et me tourner vers le Seigneur pour qu'il dise, c'est le cœur d'une vie qui déploie pleinement les merveilles qu'il a semées en nous. Il nous a créés avant la création du monde sain et immaculé dans sa présence dans l'amour. Éphésiens 1, 5. Que veut-il dire ça? Tout simplement que c'est plus vrai. C'est que je suis au cœur de Dieu, sain et immaculé, immaculé, dans sa présence dans l'amour, que ce que je dis de moi-même. Ça, c'est un acte de foi. Parfois plus grand que croire que Dieu existe. Que croire que Dieu existe, ça va. Mais croire que je suis sain et immaculé dans sa présence, dans l'amour, et ce que Dieu voit en moi, c'est ça? Le pauvre, vraiment, les lunettes, là, il a les vitres opaques complètement, non? Et il se voit, parce que quand c'est les vitres opaques, on se voit qu'un miroir de soi-même, non? Non, c'est pas vrai. Il me voit. Et alors, oser vivre une vie fondée plus sur le Seigneur dit de moi. Si que le Seigneur dit de moi, que ce que j'ai dit de moi-même, c'est au cœur de cette vie éternelle dont il nous parle. Et cet acte de foi, encore là, on a besoin de vaincre les résistances dans le cœur à cœur, dans un rapport personnel avec lui. Et quelle est la conséquence de ça? C'est qu'on a entendu. Si vous êtes chargé sous le poids du fardeau, je vous procurerai le repos. D'où vient-il ce repos? Déjà, de ne pas lui présenter votre CV au Seigneur comme si c'était la vérité. Non? C'est en accueillant ce qu'il dit de moi et en étant ses conjoints. Oh! C'est-à-dire, le repos n'est pas un whisky on the rock, non? Dans une croisière dans la Méditerranée, non? Avec avec des, je sais pas, j'imagine des trucs. Comme je suis pas moderne, je sais pas, tous les iPads, non, c'est vrai. Hein? On s'imagine les repos comme ça et ça repose jamais. Par contre, prenez mon joug et vous trouverez le repos. Que veut-il dire? Soyez mes conjoints, joints, c'est la même racine. Soyez mes conjoints et vous trouverez le repos. En adhérant à moi et en portant les joints avec moi, autrement dit, en prenant part à ce que je vis, le cœur se dilate. Et le cœur se dilate, le cœur devient ce qu'il est, à fur et à mesure qu'il vit uni à Jésus en permanence, pas théoriquement, mais réellement. Vie éternelle, la vie dans le Christ. Quand on touche un petit peu ça, tout le reste semble désordir. Et je ne suis pas attiré à des choses ridicules lorsque la merveille rejoint profondément mon propre cœur. Je respire, pas la pollution, je n'ai pas oublié Cuernavaca, hein? Pas la pollution, mais l'oxygène de l'Évangile.

la messe, la vivre, pas écouter la messe. Tout sort du cœur même de Jésus. Et d'ailleurs, ici à Paray-le-Monial, c'est quand même le lieu idéal, enfin, le meilleur pour se rappeler cela, que toute la vie de l'Église est sortie de Jésus, du cœur de Jésus, du côté du Christ quand il était sur la croix, quand on l'a transpercé. Et on dit que c'est le sommet, pourquoi ? Parce que tout ce que nous vivons dans notre vie chrétienne a comme destination de nous ramener vers ce Seigneur qui nous aime et qui est la source de tout amour. Donc source et sommet. On vient de dire que la liturgie, c'est le lieu où on fait mémoire de la mort et de la résurrection du Christ. Mémoire ne veut pas dire un souvenir. Il s'agit littéralement de revivre avec Jésus ce qui lui-même a vécu.

par exemple, traverser la mer Rouge. Et bien, quand on célèbre la Pâque juive, ils disent, nos frères, voilà, c'est maintenant que nous passons la mer Rouge, c'est maintenant que nous sortons aussi de l'Égypte, c'est-à-dire de tout esclavage. C'est pas donc un souvenir d'un événement passé, quoi. Et ça veut dire que nous, à la messe, ben, nous sommes, c'est comme si nous étions devant la croix de Jésus. Réellement, on devient comme contemporain avec lui-même. Vous voyez? Parce que lui, il transcende le temps et l'espace, et ça, il le fait justement grâce à l'Esprit Saint. Qu'est-ce qui fait que la grâce de la croix nous touche aujourd'hui, 2000 ans après? Ben, c'est justement cette présence vivante du même Seigneur, hein, qui est là, le même, hein, qui pour nous aujourd'hui, à la messe, donne de nouveau sa vie. Donc c'est tout cela dans le mot mémorial. J'insiste un peu parce que si vous comprenez ça, eh ben, je pense que ça peut vous aider à vivre autrement la messe. Parce que j'entends beaucoup qui disent, j'ai eu ma messe. J'ai eu ma messe aujourd'hui. Ben oui, mais c'est très bien. Ou alors j'ai pris la communion. Oui, bien sûr. C'est un acte libre parce qu'on prend, enfin, voilà. Mais en fait, on la reçoit, bien sûr, et donc on reçoit toutes ces vies de Dieu qui viennent nous sauver. On vit, on participe justement à ce sacrifice de Jésus. On le verra un peu plus tout à l'heure. Alors, une autre question, qui doit célébrer la messe? Évidemment, qu'il y a un seul président qui la préside en tant que représentant du Christ, qui s'offre, lui, pour nous. Et les autres prêtres ont dit qu'ils concélèbrent la messe. Ils célèbrent avec, pour faire la distinction, vous les différencier selon leur vêtement, soit ils ont au moins une étole, voilà, qui est droite, et la chasuble, c'est celle, ce vêtement couvre toute la personne, tout le corps du prêtre. Alors évidemment que d'abord, chacun a d'abord une aube. Alors, un diacre, hein, a une étole en diagonale comme ça. Les diacres sont ceux qui servent l'évêque et aussi, donc, du coup, le président, donc, chaque prêtre qui célèbre la messe. L'aube, c'est cette chemise longue, blanche, voilà, que les servants d'hôtel peuvent avoir et d'autres serviteurs de la messe. La chasuble, c'est ce que vous venez de voir, hein, c'est cet ornement qui est beaucoup plus large, ample, comme ça, et qui est, donc, l'aube et l'étole. Après, il y a d'autres vêtements liturgiques, je peux pas entrer dans tous les détails parce que on n'est pas sorti de l'auberge. Donc, concernant les temps liturgiques, chaque temps liturgique, il est aussi représenté par une couleur. Normalement, il y a 4 couleurs, mais vous voyez qu'il nous est dit ici qu'il y a 5 temps liturgiques. Pourquoi? Parce que nous avons, en fait, le temps qu'on appelle ordinaire. Le temps ordinaire, il est partagé en 2. Enfin, il est interrompu à un moment donné par le temps du carême et de la Pâque. Vous voyez? Donc, il y a les couleurs, voilà. On voit pas très bien les couleurs du tableau, mais c'est en avant et en carême, c'est la couleur violette. Pendant les grandes solennités, notamment aussi, donc, le temps de Noël, le temps pascal, le blanc, ou le doré aussi, qui représente la gloire de Dieu. Et aussi, ensuite, pour le temps ordinaire, c'est le vert, hein, la couleur de l'espérance, la couleur de la vie, hein, je dirais, voilà, la vie de tous les jours, hein, que le Seigneur donne. Et puis enfin, pour certaines célébrations, mais aussi pour les fêtes des martyrs et aussi pour le sacrement de la confirmation ou l'ordination aussi, la couleur rouge. Concernant le vêtement, ben je vais refaire une petite description de ce que le prêtre doit avoir. D'abord, c'est ce petit tuque qu'il met autour du cou qui s'appelle amict, vous voyez. Après, il a une aube, bon, ça je vous l'ai dit tout à l'heure, avec une étole comme ça, un peu en diagonale, c'est pour les diacres. Voilà, des couleurs différentes. Ici, ce sont les diacres qui ont aussi un vêtement plus ample, qui n'est pas une chasuble, on l'appelle dalmatique, qui est plus ou moins orné. Le diacre, normalement, chante l'hymne pascal, hein, la nuit de Pâques. Et là, normalement, il devrait avoir le plus beau vêtement qui existe. Après, au niveau des chasubles, bon, je vais pas vous faire une description des coupes et tout ça, hein, parce que c'est tout un art maintenant, de décorer ces vêtements de mieux qu'on peut, hein, pour le service du Seigneur. Alors, voilà, vous avez vu tout à l'heure la différence, hein, voilà, entre une étole de prêtre et une étole de diacre. Étole et chasuble, ce sont des vêtements obligatoires pour la célébration de la messe. Ici, vous avez la tête d'un évêque. Lui, il a, vous voyez, un truc sur la tête qui s'appelle comment? Oui, il y a, c'est vrai, une petite calotte, mais là, on ne la voit pas beaucoup, sauf pour l'évêque qui est en genoux, qui est rouge comme ça. Il a une mitre. Hein. Et puis, a aussi une sorte de... Ben, ce n'est pas tout à fait une étole,
C'est un objet qui s'appelle le pallium, c'est le signe du pouvoir épiscopal.

0: épiscopale. Vous avez une chape qui est utilisée en effet pour les processions ou pour la bénédiction du Saint-Sacrement, quand on peut aussi prendre sur les épaules, hein, la partie humérale, là, ce qu'on appelle le huméral, voilà le voile huméral qui nous aide à porter le Saint-Sacrement, donc le voile huméral. On va passer maintenant au déroulement de la messe. Si quelqu'un est très curieux et très captivé par ce sujet, sachez qu'il existe un livre qui s'appelle Missel Romain, donc un des livres utilisés, comme je vous le disais tout à l'heure, à la messe. Et au début, il y a une introduction qu'on appelle la présentation générale. Alors là, vous avez toutes les explications nécessaires. Il se peut que l'un ou l'autre d'entre vous, peut-être un jour, sera sacristain ou sacristine. Ben, ça vaut la peine d'ouvrir et lire cela. Ou peut-être vous allez préparer les enfants, les jeunes, hein, à être servant d'hôtel ou le servante d'assemblée. Ou peut-être vous allez organiser une cérémonie un jour. Eh bien, sachez que ça existe. Tout est écrit concernant tant le déroulement de la messe que la partie de chacun, les dispositions, les mouvements et tout ce qui est nécessaire pour la messe. Donc, tout ne s'improvise pas comme ça. Tout est bien expliqué. Alors, donc, la messe contient 4 parties. L'ouverture de la célébration. Ensuite, 2 parties vraiment importantes, essentielles, je dirais, la liturgie de la parole et la liturgie eucharistique. Et enfin, ce qu'on appelle le rite de conclusion. On va parcourir cela paisiblement. L'ouverture de la célébration, ça se fait debout. Pourquoi? Parce que la position debout, ça signifie le fait d'être prêt à faire la volonté de Dieu. On a un moment où avant la messe, c'est important de se préparer. Ça veut dire qu'il faut arriver à l'heure, hein, comme tous les Français, et on est à l'heure, et on se prépare, on prie. C'est sûr que c'est très beau de revoir et retrouver ses copains et ses copines et papoter. Mais essayez de faire ça avant d'entrer dans l'église, hein, si possible. Alors, s'il pleut vraiment, ben, essayez de vous retrouver autrement. Parce que c'est important qu'avant la messe, l'espace liturgique, l'église elle-même, soit vraiment un lieu de recueillement. Bien sûr qu'il y a beaucoup de choses à préparer, à bouger, mais essayez de nous aider les uns les autres, essayons-le, hein, d'entrer dans cet esprit de recueillement et de prière, quoi. Que si on échange les dernières informations du marché et le prix des carottes qui a baissé, ou qui a augmenté dans tel magasin, c'est bien, mais c'est pas le lieu, voyez-vous, sous les bancs de l'église, et qu'on occupe une demi-heure avant pour être sûr qu'on pourra... Bon. Non. Et en plus, le prêtre lui-même a besoin aussi de silence, de recueillement. C'est vrai qu'il doit venir aussi veiller sur... Enfin, comment dire, vérifier que tout soit bien en place, mais en même temps, essayons... Enfin, merci, je vous remercie, hein, de venir nous aider, nous les prêtres aussi, pour ce moment de recueillement. Que ce soit dans la sacristie, que ce soit dans le cœur. Parce que si vous venez avec plein de questions juste avant la messe, ça peut nous déranger un peu, vous voyez, nous embrouiller, nous perturber. Ça ne va pas nous aider à entrer paisiblement dans l'Eucharistie. Il y a au début de la messe un chant d'entrée et d'habitude une procession qui est faite. Le prêtre vient et il vénère l'autel. Après, il va l'encenser s'il décide qu'il y ait de l'encensement à la messe. Souvent, pour les solennités, ça vaut la peine de le faire. Il va saluer le peuple avec le signe de croix. Après quoi, il y a ce qu'on appelle la préparation pénitentielle, l'hymne de louange, qu'on appelle Gloria, et puis après une prière qui est un résumé, une collecte. Hein, on recueille toutes les intentions de prière. Alors, je vais prendre toutes ces parties rapidement, comme ça. Le chant de l'entrée qui ouvre la célébration, qui accompagne la procession, nous aide à prier. Vraiment, à entrer dans cette prière. Si vous pouvez chanter, c'est encore mieux. Hein. Soutenir le chant, ou même en participer à la chorale, c'est aussi bien. Le chant d'entrée favorise l'union, donc, des voix aussi, et donc des cœurs, hein, de tous ceux qui sont rassemblés. Mais en même temps, vous voyez, c'est une démarche qui nous introduit dans une autre dimension du temps, et qui nous rompt un peu, qui nous fait quitter notre quotidien pour entrer dans la louange de Dieu. Qui nous aide à entrer dans le mystère qu'on va célébrer. Alors évidemment, le chant est pour cela adapté au temps liturgique ou à la fête respective. Quand vous êtes durant le temps de Pâques, ben évitez de choisir, si un jour vous devez animer, évitez de prendre un chant de Noël. Alors, si vous êtes dans le temps pascal, si vous êtes dans le temps ordinaire ou à Pentecôte, bon, ben, vous pouvez chanter la Vierge Marie, mais bon, c'est mieux de regarder un peu ça. Que les paroles du chant nous aident à entrer dans le mystère. La procession, quand il y a de l'encens, elle nous rappelle que notre prière monte vers Dieu. L'encens qui monte vers le ciel, c'est ça, c'est le symbole de la prière, c'est un signe de notre foi. Il y a une croix qui est portée en procession, et elle nous rappelle pourquoi nous sommes réunis, c'est vraiment au nom de la croix de Jésus. Parfois, il peut y avoir un évangéliaire en procession. C'est facultatif, mais il montre bien que voilà, nous suivons la parole de Dieu. Les sièges aussi qui annoncent la lumière du Christ peuvent aussi nous aider à nous rappeler de ce qui va nous être révélé durant l'Eucharistie. Et la personne même du prêtre, comme je disais, représente le Christ au milieu de son peuple. Alors s'il y a d'autres servants d'autel, eh bien eux aussi, ce sont comme des signes de ce que tout un peuple est en train de servir son Seigneur. On arrive devant l'autel, qui est le symbole du Christ, donc le centre de la célébration et le lieu du sacrifice. Alors, tous ceux qui sont dans la procession s'inclinent. Alors, s'il y a un tabernacle derrière l'autel, on va faire la génuflexion. Alors, les prêtres vont embrasser l'autel. Et l'ouverture consiste donc justement à l'introduction, dans le signe de la croix, qui est un acte de foi dans lequel nous remettons tout notre être sous le regard de Dieu. On se signe à partir de la tête, ensuite sous le cœur, le ventre, et les épaules. La tête représente nos pensées, notre intelligence, notre imagination. Notre ventre aussi, voilà la poitrine donc, c'est ce qui est notre corps, c'est tout ce qui est charnel en nous. Et puis enfin, les épaules nous rappellent peut-être le poids ou les poids de notre vie, les soucis, parfois les fardeaux que nous portons. Eh bien, avec tout cela, nous entrons dans la célébration. Tout notre être. Le prêtre salue en disant « Le Seigneur soit avec vous ». Alors évidemment, c'est une salutation qui peut venir plusieurs fois dans la messe, mais qui nous permet d'être attentifs avant les moments importants, de certains moments comme ça dans la messe. Et aussi, on rappelle que la liturgie est un dialogue entre Dieu et son peuple. Parce qu'il y a toujours une réponse. C'est quoi la réponse ? Le Seigneur soit avec vous. Voilà, c'est un dialogue. Le Seigneur est avec nous. Après, concernant la préparation pénitentielle, il y a quatre formes possibles. Je ne vais pas vous embrouiller trop. Celle que nous utilisons le plus, c'est « Je confesse à Dieu ». Et aussi, quand il y a des chants proposés, c'est souvent la troisième. Donc, c'est ces trois invocations du Seigneur, du Christ et du Seigneur encore, suivies par chaque fois « Prends pitié de nous ». Les autres formes sont... Voilà cette formule brève, Seigneur, accorde-nous ton pardon. Ou encore, la quatrième est utilisée surtout pendant le temps pascal. La forme, c'est l'aspersion avec de l'eau, vous voyez, l'eau bénite, qui est le signe d'une purification. Donc, quand nous sommes aspergés par cette eau. Alors, quand on utilise la première ou la deuxième forme, on enchaîne ensuite avec ce qu'on appelle le Kyrie Eleison, c'est-à-dire cette invocation du Seigneur, auquel on demande d'avoir pitié de nous. Seigneur, prends pitié de nous. C'est ça la traduction. Et le prêtre donne ce qu'on appelle l'absolution, que Dieu Tout-Puissant nous fasse miséricorde, qu'il nous pardonne nos péchés et nous conduise à la vie éternelle. Cette formule pénitentielle ne remplace pas la confession. Je vous le dis en passant. Elle est là pour qu'on implore le Seigneur pour le pardon, la purification de nos péchés véniels. Mais même cela... Eh bien, nous pouvons les présenter dans la confession quand nous allons demander ce sacrement. Après cette ouverture, après cet acte pénitentiel, suit l'hymne « Gloire à Dieu » qui est très ancien et il ne peut pas être remplacé par d'autres chants. Vous pouvez noter ça quelque part. Certains, pour justement varier un peu, on prend un chant de Noël ou de Pâques ou de je sais pas notre. Ben non, en fait. Ce sont des paroles des anges qui ont proclamé la venue du Sauveur dans notre monde. Gloire à Dieu au plus haut des cieux et paix sur la terre aux hommes qui l'aiment. Il faut les garder telles quelles. Après, il y a cette prière qu'on appelle la collecte qui est différente d'une quête. La quête, c'est autre chose. Cette prière de la collecte, c'est une demande d'une grâce particulière pour la messe. Alors, vous allez voir que chaque messe a sa propre prière de début de collecte, qu'on appelle ça, qui est précédé par un moment de silence qui nous invite en fait à nous remettre encore dans le recueillement. Alors maintenant, nous sommes prêts à accueillir et à écouter la parole de Dieu. La liturgie de la parole a lieu toujours à un endroit qu'on appelle ambon, qu'on appelle aussi la table de la parole. Et donc, quand vous regardez à la messe, enfin dans une église, vous voyez quoi ? Vous voyez toujours un ambon, quelque part, à gauche ou à droite, peu importe. et au milieu, l'autel. On parle des deux tables de la parole et de l'Eucharistie. Dans les lectures, nous dit l'Église, la table de la parole de Dieu est dressée pour les fidèles et les trésors bibliques les sont ouverts. C'est dans la Constitution sur la liturgie. Qu'est-ce qu'elle fait l'Assemblée ? S'assoit. Pourquoi ? Parce que c'est le moment de recueillement et la position assise, c'est la position du disciple qui écoute. C'est important d'être en silence autant qu'on peut et puis de nous aider à garder ce silence-là. Donc c'est une écoute active. Évidemment, si on met des fleurs devant, c'est un signe, enfin une façon de vénérer ce lieu très important. Pourquoi ? Parce que là, il y a Dieu lui-même qui se rend présent pour nous parler. Alors, au niveau de lecture, le dimanche, vous avez une première lecture et un psaume, et ensuite une deuxième lecture. Et durant le temps de Pâques, ou alors pour certaines fêtes, il y a aussi une séquence, un hymne spécial qui peut être chanté ou proclamé. Après, comme acclamation de l'évangile, il y a ce qu'on appelle Alléluia, avec un verset ou une antienne aussi, adapté, et un évangile qui est lu en 3 années, en fait, voilà, sur 3 ans. Le cycle d'évangélière va sous les années A, B, C, et normalement suivi d'une homélie. En semaine, on respecte tout cela, sauf qu'il y a une seule lecture, et puis il n'y a pas de séquence. Et ensuite, l'évangile, en fait, elle est lue pendant une année. C'est-à-dire que dans une année liturgique, on lit Matthieu, Marc et Luc, comme ça, on continue. Alors, un petit détail pour la séquence, je vous disais tout à l'heure, elle est proposée soit pour Pâques, soit pour Pentecôte, soit pour la fête du Saint-Sacrement. Et puis aussi, il y a une fête, enfin une mémoire de Notre-Dame des Douleurs, là où on chante l'hymne « Debout, la mère des douleurs, près de la croix, était en larmes ». Voilà, c'est aussi un hymne à la Vierge Marie. Mais elle est facultative. Alors, l'évangile, tout le monde se met debout. C'est une proclamation. « Evangelion » veut dire « annonce d'une bonne nouvelle. » Et parce que c'est une nouvelle qui est bonne, eh bien, on se met debout en signe de joie aussi. C'est le sommet de la liturgie de la parole. C'est le Christ lui-même qui est présent à travers cette parole. C'est pour ça qu'on dit l'évangile de Jésus-Christ. C'est bonne nouvelle du Seigneur. C'est lui qui parle. Et nous, on répond quoi ? Gloire à... On parle avec lui. Hein. C'est à Jésus qu'on dit gloire à toi, Jésus-Seigneur. Alors, on va se signer le front, les lèvres et le cœur. Le front pour comprendre la parole, les lèvres pour pouvoir proclamer cette parole autour de nous, et le cœur pour que cette parole agisse en nous, touche notre volonté et nos actions aussi. Et à la fin, quand le prêtre va de nouveau dire « Acclamons la parole de Dieu », ben là aussi on parle à Jésus, on lui dit quoi ? « Louange à toi, Seigneur ». C'est vraiment le résumé de notre foi. Bon, ici... Après l'évangile, le prêtre fait une homélie qui est suivie ensuite par une prière universelle le dimanche ou pour certaines fêtes. Mais en fait, en réalité, on peut la faire aussi pendant la semaine. Hein. Ce n'est pas interdit d'avoir des intentions de prière pendant toute messe. Au niveau des intentions, en général, c'est bien de suivre un ordre comme celui-ci. Les prières universelles, je dirais, type, classique, enfin la mère de toutes les liturgies, de toutes les prières universelles, nous l'avons le vendredi saint, quand il y a 10 invocations hein, que nous présentons au Seigneur, qui du haut de sa croix répand sa grâce pour l'humanité entière. Donc en commençant avec l'Église, après les dirigeants, les affaires publiques ou le monde, le salut du monde entier. Après, tous ceux qui souffrent, qui sont dans les difficultés. Et puis bien sûr, pour notre communauté locale. Bon, voilà, c'est un peu l'ordre qui est proposé dans ces prières. Ce qu'il faut savoir. Parfois, on peut vous demander à vous hein, de composer ou d'écrire des intentions. Certains, pour faire vite, prennent un petit livret où tout est déjà fait. On peut le faire pour trouver une inspiration. Cependant, chaque communauté a ses propres besoins. Donc, c'est vraiment important de l'approprier, cette prière-là. Ne pas la copier comme ça ou la lire déjà toute faite. Voilà, c'est une suggestion. Donc il faut que les intentions en plus soient sobres, composées avec une sage liberté et en peu de mots, et qu'elles expriment la supplication de toute la communauté. Écoutez bien cela, les intentions énoncées sont adressées à l'Assemblée, c'est-à-dire, mes frères et sœurs, prions pour ceci, ceci, cela. Alors, parfois, on voit bien que les personnes qui travaillent, tout cela, ils veulent faire quelque chose de très bien. Ils reprennent des citations de la Bible ou d'autres textes. Et puis, ça devient une deuxième homélie, en fait, hein, parfois. Et, ou encore, des leçons que nous voulons donner à Dieu, comme s'il ne savait pas de quoi il doit s'occuper. Et on l'explique au Seigneur ce qu'il doit faire. Ben non, hein. Non. On dit, mais faire prions pour l'Église. Et puis on peut dire tout de suite, Seigneur, prends pitié, ou exauce-nous, Seigneur, etc. Vous voyez, enfin, c'est une évocation qui peut varier, tout ça. Mais soyons simples, sobres, vous voyez. On passe maintenant à la troisième partie de la liturgie, de la messe, qu'on appelle la liturgie eucharistique. Nous faisons mémoire donc de la scène du Seigneur, où lui-même a anticipé le sacrifice de la croix. Quand nous lisons ce que la liturgie nous dit, on retrouve chaque fois ces mots. Il prit le pain, il rendit grâce, il le rompit et le leur donna. Voilà la structure. Dans la messe est détaillé un peu cela. Il y a eu d'abord une préparation des dons, ensuite une prière qu'on appelle eucharistique, après la fraction du pain, donc c'est vraiment un rituel particulier, et enfin la communion, parce que ce pain est rompu pour qu'il nous soit distribué. Alors, la préparation des dons qu'on appelle donc l'offertoire. D'habitude, il y a une procession qui peut être faite. Nous venons pas nécessairement avec le pain et le vin à offrir. Je ne sais pas si vous savez, dans l'Antiquité, ce moment était le lieu où les participants apportaient vraiment des dons, hein, tures, en animaux, etc., pour que cela soit partagé aussi aux pauvres, en fait. Hein. Mais donc et tout cela accompagnait le pain et le vin qui devaient être mis sur l'autel. En fait, c'est un geste dans lequel nous reconnaissons que tout vient de Dieu et que lui, on ne peut pas le remercier totalement. Hein. C'est un geste, en fait, de remerciement. Nous lui rendons un petit peu, quoi, de tout ce qu'il nous donne, à travers cette procession éventuelle. Sous l'autel, on met un corporal, un purificatoire, un missel, un calice, la patène, la croix. Bon, les vases et les linges liturgiques, le corporal. Ben voilà, c'est un tissu qui est carré comme ça, qu'on le plie en neuf. Corporal, pourquoi? Parce qu'il est censé à recueillir le corps du Christ et notamment des petites miettes peut-être qui peuvent tomber. Donc c'est important qu'il soit assez grand pour accueillir tous ceux qu'on doit mettre dessus. Le calice, qui peut avoir différentes formes. Le purificatoire sert, c'est un linge aussi, qui sert à nettoyer les vases sacrés après la communion. La patène, c'est ce disque sous lequel on met des hosties, pour qu'elle soit consacrée, ou la grande hostie, notamment pour le président. La palle, en fait, c'est un carton qui couvre le calice, et qui, au début de la messe, bon, on le met sur la patène aussi, c'est une protection, tout simplement. Il peut y avoir des insectes, il peut y avoir, de la poussière, des feuilles qui volent si on est en plein air, voilà. On a l'habitude, à certains endroits, de mettre un voile sur le calice, sur laquelle est posé le purificatoire, la patène, la palle, un petit voile de la couleur liturgique en cours. Le ciboire, c'est aussi un vase dans lequel on met les hosties qui seront consacrées pour le peuple. Il peut avoir aussi plusieurs formes. On lui met aussi un petit voile comme ça. Tout ce qui est tissu, voile et tout ça à la liturgie rappelle en fait la tente de l'Ancien Testament où, pour protéger le peuple de cette gloire incandescente de Dieu, eh bien, on laissait tomber un voile. Le voile cache quelque chose. Donc, c'est aussi le symbole d'un mystère. On nous rappelle que là, il y a la présence de Dieu qu'en fait, on ne peut pas voir. C'est pour ça que même pour le tabernacle, on met il faut avoir un petit tissu devant, normalement, pour nous symboliser cela. C'est Dieu qui est saint par excellence et on ne peut pas mettre la main dessus, quoi, vous voyez. Donc c'est pour ça que sous les ciboires aussi, on met parfois, ici à la chapelle de la Visitation, on voit clairement cela. Voilà un petit voile comme ça qui nous ramène au sens du sacré, en fait. Après, il y a des burettes dans lesquelles on met du vin et de l'eau. Et aussi, bien sûr, le manuterge, vous voyez, c'est un petit tissu blanc comme ça, qui est utilisé pour s'essuyer les mains. Manuterge, voilà. Au moment où la messe, où le prêtre va se laver les mains. La messe. Bon, alors, donc, on revient maintenant pour l'offertoire. On met sur l'autel les dons respectifs. Après, on peut l'encenser, l'autel. Et après quoi, il y a ce geste de, qu'on appelle lavabo, c'est-à-dire le moment où le prêtre se lave les mains en disant une petite prière dans laquelle il demande la purification, surtout intérieure. Après, le président récite une prière sur les offrandes, dans laquelle on rend grâce au Seigneur pour les dons qui sont là, et on lui demande aussi une grâce spéciale. Bon, pour chaque Eucharistie, il y a une prière particulière. La prière eucharistique a lieu juste après, et tout le monde se met debout. Il y a plusieurs prières eucharistiques, et on choisit en fonction du jour, voilà, en fonction de l'assemblée ou de la fête respective. Alors, il y a d'abord une préface qui est une action de grâce pour toute l'œuvre de Dieu et dans laquelle est synthétisé un peu le mystère que nous célébrons dans le jour respectif. Si c'est un dimanche, voilà, si c'est un martyr ou si c'est un saint, voilà, toutes ces préfaces sont adaptées, en fait. On a essayé de choisir une qui est adaptée. Qui finit avec une hymne aussi, ou un hymne, qui est une réponse à la louange de la préface, une réponse donnée par l'assemblée. Sanctus, ouais, saint, saint, saint. Qui est-ce qui a prononcé ces paroles dans la Bible? D'où ça vient ces paroles? Est-ce que vous savez? Saint, saint, saint, le Seigneur, Dieu de l'univers. C'est une vision du prophète Isaïe, le jour où il a reçu la vocation. C'est au chapitre 6, lisez cela, c'est très très beau. Il entre dans le temple et puis tout d'un coup, il lui apparaît la gloire de Dieu et beaucoup d'anges et des séraphins. Et c'est eux qui commencent à chanter. Saint, saint, saint. Il voit comment cette sainteté de Dieu remplit le temple, en fait, et il descend du ciel jusque sur la terre, en fait. Lisez cela. Alors, nous nous reprenons ces paroles même des anges, en fait, pour proclamer la sainteté de celui qui est en train de venir jusqu'à nous. Et pour cela, pour l'invoquer et nous préparer à l'accueillir, eh bien, le prêtre tient à un moment donné les mains comme ça. Il les impose sur le pain et sur le vin, pour appeler l'esprit. Appeler se dit en grec kaleo. Et épi, c'est sûr. Ça veut dire sûr. Appeler sûr. Le prêtre prie pour que l'esprit de Dieu vienne sur les offrandes qui sont là, pour qu'il les consacre et qu'elles soient transformées. Le pain devient, à cause de l'Esprit Saint, le corps du Christ, et le vin devient quoi? C'est pas à cause de la puissance du prêtre, hein. C'est à cause de la puissance de l'Esprit Saint. Et un peu plus tard, il y a une deuxième épiclèse, une deuxième invocation de l'Esprit sur l'assemblée, donc après la consécration. Donc il y a deux invocations de l'Esprit Saint pendant la messe. Et les prêtres, donc voilà, ils tiennent les mains comme ça, tous, pas que le président, mais tout le monde. Il y a beaucoup de symboles, hein, à ce qu'on tienne les mains de cette façon. Le symbole le plus simple, c'est que ça fait ombre. Ça fait l'ombre. Et vous pensez à quoi? L'ombre, l'esprit. L'ange Gabriel a dit à la Vierge Marie, quand il lui pose la question, comment cela va-t-il se faire que je devienne la mère de Dieu? Et l'ange Gabriel qui lui dit, l'Esprit Saint te couvrira, te prendra sous son ombre. Donc, vous voyez, la main imposée nous renvoie d'abord à cette réalité. L'Esprit descend. Voilà. Alors, évidemment que tout cela nous renvoie aussi à l'Ancien Testament où la gloire de Dieu était d'un côté une nuée pour le peuple qui sortait de l'Égypte et puis des ténèbres pour ceux qui les poursuivaient. Vous voyez, ce sont des images bibliques qui nous aident à vivre l'Eucharistie et cet accueil de l'Esprit Saint notamment. Alors, la consécration, c'est justement à ce moment-là que le prêtre va parler en la personne du Christ. Et le mot latin, c'est in persona Christi, en la personne du Christ. Parce que il utilise les mêmes paroles de Jésus. Prenez et mangez, ceci est mon corps. Moi, je ne dis pas à la messe en tant que prêtre, prenez et mangez, ceci est le corps du Christ, ou est son corps. Non, je dis c'est mon corps. Parce qu'en moi, à ce moment-là, c'est Jésus qui parle. Hein. Alors, par respect envers lui, on se met à genoux, si possible, évidemment. C'est le moment où a lieu cette consécration, hein, cette transformation. Il y a un mot très technique qui est utilisé dans la liturgie catholique, que le changement de la substance, hein, du pain dans le corps du Christ et du vin dans le sang du Christ, qui s'appelle comment ce mot-là? Transsubstantiation, bien sûr. Il y a donc un changement de substance, hein. Le pain, après la consécration, n'est plus du pain. C'est le corps du Christ. Il garde les apparences, qu'on appelle les accidents, hein, la forme, le goût, voilà. Mais ce n'est plus du pain. Donc moi, quand je bois du calice, je bois pas du vin, hein, je bois le sang du Christ. Hein. Et vous aussi, quand vous communiez, vous prenez vraiment le corps et le sang de Jésus. L'anamnèse qui suit après les prières eucharistiques, c'est une mémoire où on fait mémoire de la mort, la résurrection et retour du Christ. Le mot hébreu, c'était zikaron. En grec, ça se dit anamnèse. Donc, c'est-à-dire qu'on pense à Jésus qui est venu avant nous, mais qui est là présent maintenant et qui va venir encore, parce qu'on l'attend. Anamnèse. Certains se mettent à genoux au niveau de la consécration et juste à la fin de la création se remettent debout. Il y a eu des personnes qui disaient, depuis que Jésus est parmi nous, là, donc dès qu'il vient sur l'autel, bah, il est ressuscité et tout ça, et donc on doit aussi nous se mettre debout. Cependant, le symbole de la résurrection de Jésus est plus montré un peu plus tard, justement après notre Père. Mais quand il s'agit de la liturgie, il y a beaucoup de discussions, hein, beaucoup d'avis, etc. Alors les personnes qui se mettent à genoux et qui restent à genoux, eh bien c'est un beau signe de respect, bien sûr, de foi. Donc il faudra pas les regarder ni les juger. Et puis d'ailleurs l'inverse non plus. Hein. En effet, au niveau de l'anamnèse, oui, on peut se mettre debout. Pourquoi? Parce qu'en fait, on va réciter notre Père et à ce moment-là, en effet. On est tous debout. Quand on dit notre Père, on se met tous ensemble debout en tant qu'enfants du même Père, quoi. C'est important de respecter la liberté de chacun. Moi, en tant que prêtre, je vais pas imposer à tout le monde, faites ceci ou faites cela. Je leur dis quel est le souhait de l'Église, en fait. Après, en fonction, et puis après, ça dépend des possibilités. Vous voyez, par exemple, vous vous levez à quel moment? À l'anamnèse. Mais c'est ça. On peut encore rester, si vous voulez encore rester à genoux à ce moment-là, voilà. Mais quand on dit notre Père, là, on se met debout. Alors maintenant, je pense qu'il y a beaucoup de moments dans la messe où vous voyez bien que tout le monde fait pas pareil. Je vous donne simplement un critère important. L'unité dans la liturgie. L'unité. Il y a deux importants. C'est l'unité et l'utilité. C'est-à-dire que tout ce qu'on fait dans la liturgie doit avoir une utilité. Doit servir à quelque chose. Si ce n'est pas nécessaire, ben, ça ne fait pas partie de la... Voilà. Et donc, c'est pour ça que je disais que dans les livres, tout est expliqué. Hein, pourquoi on fait ceci, quand et comment. Et puis, tout est indiqué hein, dans les moindres détails, dans ce qu'on appelle les rubriques. Ça veut dire des passages entre les prières qui sont en rouge. C'est pour ça que on l'appelle rubrique. Rouge en latin se dit ruber. Hein, donc, les parties en rouge, ça s'appelle rubrique. Bon, voilà. Et là, on nous explique tout. Et là, on nous dit que tout est nécessaire, utile. Et deuxième chose, c'est, oui, l'unité. Mais l'unité, ça touche la beauté, en fait. La beauté de la liturgie. Il faut que ce soit beau. Pas seulement utile, mais aussi autant que possible beau. Et dans la beauté, qu'est-ce qui fait la beauté? C'est d'abord l'unité. C'est l'unité. C'est-à-dire que, si dans une assemblée, vous avez certains en haut, certains en bas, et puis certains tiennent les mains en haut, d'autres en bas, d'autres chantent plus fort, et on n'a pas l'unité de la voix, tout ça, ça devient... c'est pas beau. Cela, l'unité, hein, eh bien, ça peut me demander un grand sacrifice à moi, qui peut-être vais dans une autre paroisse, où je n'ai pas l'habitude de faire comme les frères et sœurs de là-bas. J'ai envie de faire comme chez moi, quoi. Mais par respect de la liturgie, par un acte d'humilité, eh bien, je vais être en union, en communion avec eux. Vous voyez? Alors, bien sûr que là, l'unité doit respecter aussi, enfin, je veux dire, à l'écoute d'abord de l'humilité par rapport au texte de la liturgie, quoi, hein, en fait. J'ai vu aussi des églises où il n'y a même pas de petits bancs. Hein. On peut, si on veut se mettre à genoux, ben, en fait, on ne peut pas. Parfois, il n'y a même pas l'espace. Je voudrais bien me mettre, mais je ne peux pas. Alors, il faut vraiment faire un effort. Alors, je sens dans les couloirs. C'est une question aussi de sens, aussi, vous voyez, spirituel aussi. Et puis, l'attitude la plus importante, c'est celle du cœur, bien sûr. Le corps exprime ce que nous avons au fond de nous-mêmes. Hein. Donc, il ne faut pas non plus tomber dans l'autre extrême en disant « je vais respecter toutes les règles, tout ça, parce que c'est comme ça qu'il faut faire. » Mais au fond de moi-même, je prends le sens et puis bon, bah, j'obéis bon, sans réfléchir. Non, c'est pas... Vous voyez, c'est aussi une unité intérieure entre, vous voyez, entre moi, ma vie et mon cœur. Et l'anamnèse, là aussi, il peut avoir trois possibilités. Ne soyez pas étonnés si le prêtre choisit une ou l'autre d'entre elles. Vous voyez. À ce moment-là, donc, au niveau de l'anamnèse, en fait, le prêtre, il lève, vous avez vu, la patène et le calice, en signe d'offrande de ce sacrifice, il présente à Dieu ce que nous venons de vivre. Et bien sûr que dans les intercessions de la prière eucharistique, ça c'est un peu plus tôt, eh bien on prie pour l'Église entière et pour le monde entier. Donc on prie tout avec tous ceux qui sont au ciel, avec tous nos moriens, mais aussi avec tous ceux qui sont vivants. Alors, c'est bien sûr cette mémoire de la mort et la résurrection de Jésus du Seigneur durant la prière eucharistique, mais le moment où on dit « pas lui, avec lui et en lui », et bien ce moment s'appelle doxologie. C'est l'expression de la gloire de Dieu, là où on monte justement le calice et l'hostie vers le ciel. Après quoi, on passe au rite de la communion, d'abord par notre Père, après par ce signe de réconciliation qui est le signe de paix. Et il suffit de donner le geste de paix à gauche et à droite, enfin devant, derrière. Vous n'êtes pas obligé de faire le tour de l'église et faire des bisous à tout le monde. Donnez-vous la paix ou de donnez-vous un signe de paix. Il n'est pas dit comment il doit être ce geste. D'accord. Il n'est pas dit qu'il faut se faire des câlins. Vous faites un signe, de la tête aussi. Si tout le monde est en épidémie, évidemment, il faut se protéger les uns les autres aussi. Il ne faut pas être absurde, quoi. Hein. Au moment où on dit l'agneau de Dieu, il y a un rite qui se passe en silence, qu'on appelle la fraction du pain. Vous savez que le prêtre va prendre l'hostie, il va rompre un petit bout de la grande hostie, qui va laisser tomber dans le calice. Donc, il va être mélangé au sang du Christ. Donc, quand vous avez le corps qui se mélange au sang, qui s'unit au sang, vous pensez à quoi?
1: À Jésus.
0: Oui, c'est Jésus, mais à l'unité, oui, mais plus encore.
2: L'union.
0: Le corps et le sang sont séparés au moment de la mort. Donc, quand Jésus, sur la croix, a perdu son sang, et donc le fait symboliquement, il est unifié, et bien c'est le symbole de la résurrection. Pareil, quand il embrasse l'autel, quand il y a beaucoup de gestes comme ça, des petites choses, chaque geste a un sens et une utilité. Et donc, bien sûr que au moment où l'hostie d'abord est rompue, eh bien, on montre le sacrifice de Jésus et aussi le fait que oui, Dieu lui-même veut aussi détacher tout ce qui est mal en nous. Mais cela a lieu, la libération de toute façon, à cause du sacrifice de Jésus, et pas en dehors de lui. Ça, il faut être clair là-dessus. C'est lui seul qui peut nous sauver. Et ensuite, dans ce geste d'unification du corps et du sang de Christ, nous anticipons déjà la résurrection. Après, il va dire, le prêtre, voici l'agneau de Dieu qui enlève le péché du monde, tout cela. Eh bien, nous sommes invités à reconnaître le sacrifice de Jésus encore une dernière fois avant de communier. Et nous allons répondre humblement en disant quoi? Seigneur, je ne suis pas... Mais dis seulement une parole et je serai. Qui a prononcé ces paroles pour la première fois dans la Bible? Le centurion romain. Un homme qui avait envoyé quelqu'un à Jésus pour qu'il vienne guérir son fils. Et Jésus dit, je vais aller le guérir. Et il lui dit, non Seigneur, je ne suis pas digne que tu viennes dans ma maison. Parce que moi, j'ai des hommes sous mes ordres. Et quand je dis à quelqu'un, va, il va, etc. Donc toi aussi, avec une parole, tu peux guérir mon fils. C'est une foi. Et Jésus dit, j'ai pas vu une foi pareille dans tout Israël, quoi. Donc, nous faisons cet acte de foi en disant au Seigneur, dis seulement une parole, c'est quoi? Toi-même est la parole incarnée. Viens prendre possession de mon être, quoi. Je sais que je suis pas digne. Et même vous pouvez venir de vous confesser, même si vous vous confessez juste avant la messe, vous n'avez plus de péché parce que le Seigneur vous a pardonné. Et cependant, la communion ne devient pas un droit. Ça restera toujours un don gratuit de Dieu, pour lequel on n'est jamais digne. Et c'est là toute la beauté de ce geste, de cette préparation. Donc c'est pas pour rien que Jésus a demandé à Marguerite Marie ici, comme signe de grand amour, le plus beau geste d'amour envers lui, de communier souvent, c'est-à-dire d'accepter, d'accueillir cet amour qui nous est donné sous la forme dans l'Eucharistie. C'est quoi la communion? Un acte par lequel deux êtres semblables s'unissent parfaitement. Évidemment, l'exemple type, c'est l'époux et l'épouse. Mais là aussi, c'est Dieu et l'humanité qui se joignent, qui se rejoignent, qui font une alliance. Donc, quand nous recevons Jésus en nous, petit à petit, nous sommes transformés en lui. D'ailleurs, il y a des chants de communion qui nous aident à vivre cela. Alors, un certain Cyril de Jérusalem parlait au 4e, 5e siècle, que la communion peut être reçue aussi dans les mains. Et il explique comment, de nos mains, on peut fabriquer un trône pour le roi des rois. Donc on communie à la main, mais pas n'importe comment. Alors évidemment que maintenant, hein, soit à cause de l'hygiène, soit à cause de, voilà, bon, il y a d'autres pratiques qui se font. Moi personnellement, je trouve que se laisser nourrir dans la bouche, ça me rappelle que je suis toujours un enfant de Dieu, que je reçois la nourriture, quoi. Hein, voilà. Je le reçois directement dans la bouche. C'est pas du tout un signe de, comment dire, de rabaissement inutile ou de manque de dignité, quoi, hein, ou manque de respect de ma dignité. Non, non. Si le prêtre me donne la communion sous la langue, ben, il me rappelle ça. Hein, voilà. Je suis un enfant. Je suis pas mangé tout seul. Je suis nourri par quelqu'un. Vous voyez? Bon, donc, maintenant, ici, chacun jugera la façon dont il va recevoir avec foi bien, ce corps du Christ qui nous est donné. Après la communion, il y a une prière qu'on appelle oraison, après la communion, qui rassemble justement toutes nos intentions de prière. Et tout cela nous amène donc au rite de la conclusion où le prêtre bénit l'assemblée en invoquant la protection de la Trinité et demande au Seigneur qu'il demeure avec nous. Mais tout, en fait, commence, hein, parce que la prière de l'envoi, c'est pas, bon, allez, ça y est, la messe est terminée, allez vous coucher maintenant, enfin, vous reposez. Non, c'est aller évangéliser. Un message d'ouverture pour qu'on aille proclamer cette bonne nouvelle qu'on vient de recevoir, cet amour de Dieu qui vient habiter en nous, l'approfondir de plus en plus aussi, et en entraîner d'autres, enfin, le proposer à beaucoup. L'Eucharistie se prolonge dans notre vie. C'est nous-mêmes qui devons nous livrer. Quand on dit, nous proclamons ta mort, Seigneur Jésus, et nous célébrons, comment on célèbre et comment on proclame? Chacun a se demandé cela, vous voyez, en sortant de l'église, ou juste avant de sortir plutôt, en disant, vers qui est-ce que je vais aller maintenant pour transmettre cet amour? Alors, s'il y a un diacre, c'est lui qui va congéder à l'assemblée, c'est lui la porte-parole, voilà, du président. Et enfin, un chant final, pour terminer, il n'est pas obligatoire, mais permet néanmoins de donner une continuité à cet envoi. Et puis ça nous aide à repartir dans la joie et la paix.
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0: L'ange du Seigneur apporta l'annonce à Marie.
1: Et elle conçut du Saint-Esprit. Je vous salue Marie, pleine de grâce. Le Seigneur est avec vous. Vous êtes bénie entre toutes les femmes, et Jésus, le fruit de vos entrailles, est béni. Sainte Marie, Mère de Dieu, priez pour nous pauvres pécheurs, maintenant et à l'heure de notre mort.
0: Voici la servante du Seigneur.
1: Qu'il me soit fait selon votre parole. Je vous salue Marie, pleine de grâce. Le Seigneur est avec vous. Vous êtes bénie entre toutes les femmes, et Jésus, le fruit de vos entrailles, est béni. Sainte Marie, Mère de Dieu, priez pour nous pauvres pécheurs, maintenant et à l'heure de notre mort.
0: Et le Verbe s'est fait chair.
1: Et il a habité parmi nous. Je vous salue Marie, pleine de grâce. Le Seigneur est avec vous. Vous êtes bénie entre toutes les femmes, et Jésus, le fruit de vos entrailles, est béni. Sainte Marie, Mère de Dieu, priez pour nous pauvres pécheurs, maintenant et à l'heure de notre mort.
0: Priez pour nous, Sainte Marie, Mère de Dieu,
1: afin que nous soyons rendus dignes des promesses du Christ.
0: Daignez, Seigneur, répandre votre grâce dans nos âmes, afin qu'ayant connu par la voix de l'ange l'incarnation de votre Fils Jésus-Christ, nous puissions parvenir par sa passion et par sa croix à la gloire de sa résurrection, par le même Jésus-Christ, votre Fils, notre Seigneur. Amen.

0: Bonjour à tous, soyez les bienvenus dans Parole d'évêque. Monseigneur Philippe Guihougou, bonjour.
1: Bonjour Thierry, bonjour les auditeurs et auditrices de Radio Massabielle.
0: Monseigneur, nous arrivons à la fin d'une année pastorale particulièrement dense pour notre diocèse. Quel regard portez-vous sur cette année pastorale qui s'achève?
1: J'ai presque envie de dire dense, c'est presque un euphémisme d'une certaine manière. C'est vrai qu'on rentre à l'heure des bilans, où je rencontre les différents conseils, conseil épiscopal, conseil presbytéral. La semaine prochaine, il y aura une rencontre de bilan de fin d'année avec l'ensemble des prêtres. Eh bien, rappelons-nous que ça n'est pas si loin que ça. Nous avons vécu une partie de l'année jubilaire, hein, qui avait commencé en décembre 24, mais qui s'est terminée en 25. Donc, nous avons fait septembre. Toute l'année pastorale de septembre à décembre, nous étions encore dans l'année jubilaire. Donc je crois qu'on est encore dans l'élan et dans la joie de cette année jubilaire. Puis rappelons-nous que une thématique d'année qui était avec Jésus-Christ en Église, participons et témoignons. C'est une invitation au témoignage qui a été aussi lancée. Et je peux dire que ne serait-ce que cela, par nombreuses circonstances de fêtes paroissiales, encore dans Oumoul, on en parlera tout à l'heure, ils ont utilisé la notion, le thème, la thématique du témoignage. Je pense que cette année, nous pourrons dire que c'est une année dense, avec ce qu'on fait, comme souvent, des temps festifs, des temps paroissiaux, mais aussi le temps de carême qui était inédit, que nous avons proposé, qui a rassemblé de nombreuses personnes. Je pense qu'on peut dire que l'Église travaille, l'Église avance et essaye d'être témoin de l'amour du Christ auprès de ses frères. Donc à nous de toujours à la fois innover, mais en même temps d'être dans l'élan missionnaire. On en parlera, mais c'est un mot qui me tient beaucoup à cœur. Comment nous sommes dans cet élan missionnaire pour témoigner de l'amour du Christ auprès de nos frères.
0: Y a-t-il, Monseigneur, des moments qui vous ont plus marqué spirituellement ou humainement, tout simplement?
1: Je disais, oui, encore, puisqu'on peut pas s'en défaire aussi rapidement, bien sûr, c'est le temps jubilaire que nous avons vécu, notamment la fin que nous avons fait en décembre. Nous avons fêté cette fin de jubilé où des hommes et des femmes ont témoigné. Il y avait cet élan de l'ensemble du peuple de Dieu rassemblé. C'était pour moi aussi un temps fort. Si je raisonne en temps fort, le moment où aussi on a rassemblé les hommes, on commence à me connaître, peut-être cette sensibilité ou en tout cas cette invitation à porter une attention particulière pour les hommes, c'était aussi pour moi spirituellement et humainement aussi un temps très fort. Et puis, bien sûr, tous ces temps liturgiques, ces temps de joie, a vécu avec les jeunes, les adultes. On a vécu 200 confirmations d'adultes cette année. Bien, ce sont des moments qui

0: Que vous dit aujourd'hui le terrain sur la santé spirituelle de notre diocèse?
1: Il y a surtout une soif, je dirais, et qui ne s'épanche pas, quoi. Cette soif, elle est là, elle ne s'éteint pas, à savoir des hommes et des femmes qui ont besoin de spiritualité, qui ont besoin de retrouver le sens de Dieu, et j'ai envie de dire qu'on a surtout besoin, c'est le pasteur qui parle, de mieux connaître la parole de Dieu. Parce que connaître la parole de Dieu, c'est laisser cette parole nous pénétrer, laisser cette parole un peu interroger nos vies et bousculer nos vies. Et donc, oui, en fait, les souffrances, elles existent. On en a parlé il n'y a pas très longtemps. J'ai visité la banque alimentaire de Guadeloupe. Et bien, en visitant la banque alimentaire, prise de conscience, même si on le savait un peu, que beaucoup de personnes ont besoin et sont dans le besoin. Quand on écoute le Secours catholique, on voit le travail que fait le Secours catholique qui a fêté ses 63 ans de présence et les 80 ans du Secours catholique, 63 ans de présence en Guadeloupe, eh bien on voit qu'il y a des signaux difficiles et rudes. Quand je lis le journal, j'écoute les chefs d'entreprise. Voilà, je crois qu'on pourrait aussi s'adresser un peu plus souvent aux chefs d'entreprise. J'en profite pour leur exprimer mon soutien, parce que certains aussi s'adressent à moi en me disant « Monseigneur, nous traversons des moments difficiles ». Eh bien là, le BTP, par exemple, traverse des moments très difficiles. Eh bien, cela dit que notre diocèse a besoin de soutenir ces hommes et ces femmes qui, dans leur vie, traversent des moments difficiles. Il n'y a pas que des peines, il n'y a forcément que des joies. Il n'y a pas que des peines, il y a aussi des joies, parce que ça serait dangereux que de voir une vie qu'avec des peines. Mais donc, il y a des joies, il y a des merveilles qu'on voit autour de nous, mais il y a besoin d'accompagner aussi ces peines et ces difficultés de notre humanité, de notre Guadeloupe.
0: On entend souvent dire que l'Église catholique en Guadeloupe connaît un nouvel élan. Est-ce que vous partagez ce constat?
1: Alors, en tant que pasteur, on s'inscrit toujours dans la continuité, comme font les papes, et c'est normal, de ce que nos prédécesseurs ont fait, parce qu'il ne faut jamais oublier que l'Église ne commence pas avec soi. Et donc moi, en tant qu'évêque arrivant en 2023, bien sûr, je me suis encore mieux inscrit et informé, mieux comprendre ce que Monseigneur Cabot avait fait, puisque c'est à une échelle un peu plus palpable pour moi, parce que Monseigneur Wally, je n'ai pas connu. Monseigneur Cabot, j'ai connu, il m'a même confirmé. Évidemment, Monseigneur Riocreux, que j'ai un peu plus connu, et donc vu aussi le travail qui a été fait. Maintenant, il s'agit, c'est normal pour un nouvel évêque, de donner aussi cette impulsion supplémentaire, de s'appuyer sur ce qui a été fait pour mieux aussi, consolider certains aspects, certaines choses. Pour moi, il a s'agi à consolider tout ce qui était les services diocésains ou ce qui n'existait pas ou ce qu'il a fallu créer. Donc, on reviendra pas dessus. Il a fallu aussi encore consolider ou exprimer toute la confiance pour l'ensemble des mouvements au sein de l'Église. On peut évoquer, par exemple, le renouveau charismatique. Diocésain ou avec Jésus Sauveur. Donc voilà, donc c'est un ensemble de choses, la pastorale des jeunes. Donc c'est un puzzle en fait. Un diocèse est un puzzle avec toute la toile d'araignée en fait. Et il faut tout simplement que ce puzzle ou cette toile d'araignée en fait irrigue ou diffuse en fait sa présence dans l'ensemble des réalités pastorales, diocésaines, paroissiales, humaine d'un diocèse. Et donc, c'est ce que j'essaye de structurer et d'organiser avec mes collaborateurs.
0: Quels sont, selon vous, les principaux défis que notre Église devra relever au cours des prochaines années, ici en Guadeloupe?
1: Le défi immanquable que l'on voit, c'est, comme on vient de dire, c'est cette détresse spirituelle qui est réelle, d'où le fait d'arriver à avoir un centre spirituel diocésain qui permet je veux me poser, je veux avoir un lieu de retraite spirituelle, je veux avoir un lieu d'approfondissement de la parole de Dieu en y restant une semaine, deux jours, trois jours. C'est un outil indispensable pour notre diocèse et je redis encore cet appel que je lance parce qu'on va être encore plus précis en vous donnant un peu les détails de ce centre. On aura besoin des forces humaines et des forces financières. Un autre défi, c'est celui de la précarité de notre département. Ça peut paraître redondant, je le dis souvent, Mais oui, il y a le chômage.

0: il y a nos notre jeunesse qui part, on doit les aider à rester, eh bien, pour moi, c'est un défi majeur. Et puis, un autre défi, quand même, c'est une forme de sécularisation que nous avons, c'est-à-dire, on a aujourd'hui des jeunes, des moins jeunes, qui se tournent moins spontanément vers l'Église. Donc, c'est à l'Église de se faire proche. C'est à l'Église d'aller à la rencontre, et c'est ce que j'ai appelé aller aux périphéries, et c'est ce que j'ai envie d'appeler aussi être missionnaire. Voilà, c'est peut-être le mot qui me revient le plus en ce moment, au bout de 3 ans, de ce constat, nous sommes un diocèse missionnaire et qui a besoin d'hommes et de femmes missionnaires.
1: Justement, comment encourager les fidèles à devenir davantage missionnaires dans leur environnement familial, professionnel, social?
0: Alors, il faudrait passer un temps plus long, s'arrêter sur la notion de c'est quoi être missionnaire. C'est quoi la mission? La mission, on la reçoit de qui? On la reçoit de l'Esprit Saint. Allez par toute la terre, faites des disciples. Et vous recevrez un souffle, le souffle de l'Esprit. Pourquoi? Pour annoncer la paix, annoncer le royaume. Être missionnaire, c'est quoi? C'est d'être témoin de quelque chose, de quelqu'un. C'est être témoin du Christ. C'est être témoin que, en fait, la vie est possible. C'est être témoin que le bien commun est possible. Si on fait référence au pape Léon XIV, qui, dans son encyclique, Humanita Dignitas, qui revient sur la dignité humaine. Eh bien, en fait, c'est tous ces éléments qui doivent nous dire que la mission, c'est s'investir sans cesse, sans relâche, dire que le Christ aime, et dire cela, c'est le Christ nous dit, eh bien, en fait, sois témoin de moi-même, sois témoin de mon amour pour les autres. Puis j'aime bien souvent faire le parallèle avec les confirmants. Le Seigneur dit, soyez mes témoins. Voilà. Le missionnaire, c'est celui qui est témoin de qui? Du Christ. Voilà. Donc ça passe par toutes les couches sociales, toutes les réalités, voilà, de notre société et de notre vie d'Église. C'est cela, être témoin.
1: Vous avez participé récemment, la semaine dernière, Monseigneur, au pèlerinage du sanctuaire de Saint-Antoine de Padoue, au Terre-Saint-Ville, en Martinique. Pouvez-vous nous raconter ce qui vous a conduit dans ce lieu de prière?
0: Tout simplement une invitation, l'invitation du Père Sosten, qui est le curé de la paroisse Terre-Saint-Ville, que je ne connaissais pas, qui est une paroisse, qui est une belle paroisse, qui est une très belle église, qui est encore aussi des travaux, mais qui a une vocation. C'est aussi intéressant, parce qu'il y avait aussi une bonne curiosité de ma part, qui a une vocation à être une paroisse, en fait, comment dire, un tourisme spirituel et un tourisme culturel. Et ça a un écho aussi chez moi. Et donc, il a réussi à avoir une relique officielle de Saint-Antoine de Padoue. Et puis, cette église, elle est vraiment dans un quartier très populaire, qui est un peu l'équivalent de Boissard chez nous, hein, vraiment. Vraiment, quand on regarde ce qu'il y a autour. Et donc, c'est vraiment très intéressant de voir ce projet ambitieux que d'attirer des pèlerins dans un quartier très populaire qui montre aussi que l'Église, elle est présente partout. Et donc, le Père, dans le cadre de la treizaine, je connaissais les neuvaines, je connaissais pas la treizaine, en fait, il invitait et demandait de venir prêcher, de venir célébrer et d'animer un thème. Et moi, le thème que j'ai animé, c'était autour de la question du chrétien et de la paix. Comment être chrétien et être acteur de paix? Voilà, c'est la raison qui m'a amené à être à Terre-Saint-Ville.
1: On a vu aussi quelques pas de Belley.
0: Oui, voilà, bon, l'évêque, du moment où ça bouge, du moment où il y a la musique traditionnelle, je ne peux pas me retenir. Donc j'ai essayé pendant quasiment toute la soirée, mais à un moment donné, mais t'es là, t'es trop fort. Donc j'ai fini. Mais c'est bien, je ne suis pas le seul. On a vu le père se lever, on a vu les sœurs se lever. En fait, ce qui surtout qu'il faut dire, parce que ce truc-là circule énormément, je reçois ça de partout, de France, d'Afrique, mais en fait, surtout, on nous a bien dit c'est le bel et l'Église, c'est surtout pour évangéliser. Et donc ça, c'était très intéressant, puisqu'on a eu un très beau tableau de Belley, dont, par exemple, une belle interprétation de la tempête apaisée, mis en musique et en scène, en Belley. C'était vraiment formidable. Donc, notre culture peut être un vecteur, un des vecteurs d'évangélisation.
1: On est au cœur de l'inculturation.
0: On est au cœur totalement de l'inculturation.
1: Les premières nominations et mouvements de prêtres, Monseigneur, ont été annoncés récemment dans notre diocèse. Ces décisions sont toujours très attendues par nos fidèles. Comment ont-elles été accueillies dans l'ensemble?
0: Écoutez, pour l'instant, bien par les fidèles. Alors, ça commence à se répandre. Bon, je n'ai pas d'écho, en tout cas, négatif par nos fidèles et par les prêtres. Vous savez que c'est toujours un moment un peu compliqué, qu'on le veuille ou non, on le dit chaque année, parce que on compose avec le nombre de prêtres dont on dispose, avec la complexité aussi de notre archipel, avec cette notion d'île, cette notion d'isolement aussi qui peut avoir avec certains lieux. En tout cas, la volonté, c'est de trouver les meilleures personnes possibles au meilleur endroit et avec les meilleurs collaborateurs possibles.
1: Quels critères guident l'évêque lorsqu'il doit effectuer des changements de mission?
0: Alors, le critère, c'est à la fois le temps de présence sur un lieu. Aujourd'hui, on nomme plus un prêtre à vie, ce qui était le cas. C'était plutôt une nomination stable. Aujourd'hui, elle n'est plus, non pas qu'elle soit instable, mais elle n'est pas à vie. Voilà. Et donc, la règle, c'est un prêtre est nommé pour 3 ans, renouvelable une fois, donc c'est-à-dire 6 ans, c'est plutôt la règle, et plus exceptionnellement 9 ans. Donc, mais même dans cette règle, bien, on a encore le cas, bien malheureusement, pour X raisons, on peut déroger à la règle, dans le sens que ça peut être plus long, plus court, mais c'est voilà un temps donné pour être sur cette communauté, peut-être ne pas trop s'empoter, c'est-à-dire garder trop d'habitude, et un peu un renouvellement du pasteur et de la communauté. C'est aussi permettre au pasteur qui peut correspondre un peu plus à telle ou telle communauté, parce que chacun a son caractère, chacun a son charisme, donc on peut avoir un charisme un peu plus rural, on peut avoir un charisme un peu plus urbain, on peut avoir un charisme un peu plus avec les jeunes, etc. Donc c'est des modalités ou des charismes ou des fonctions différentes qui fait que on joue et on compose un petit peu, on compose plutôt avec tout cela pour permettre que l'évangile soit accueilli.
1: Certains fidèles éprouvent parfois de la difficulté à voir partir un prêtre qu'ils apprécient beaucoup. Comment les aider à vivre ces changements dans la foi?
0: Eh bien, c'est parce qu'on a eu des cas, effectivement, même cette année. Alors, il y a quelques fidèles qui comprennent, qui nous disent, bon, mais on comprend que les choses ne sont pas toujours simples, que c'est la mission d'abord, mais vraiment. Donc, il y a des fidèles qui comprennent cela. D'autres, et c'est humain, qui sont plus attachés au pasteur et qui voudraient le garder. Donc, il y a un peu un côté attachement au pasteur. Donc, et c'est plutôt bon signe, quand des fidèles s'attachent à un pasteur et veulent le garder, c'est que le pasteur a fait un bon travail. Donc, c'est plutôt éduquer le fidèle à savoir que le pasteur ne lui appartient pas. Il est pour un diocèse. Et maintenant, dans le temps plus ou moins court où on est, et bien faire un travail de d'évangélisation.
1: Vous étiez le week-end dernier à Saint-Barthélemy pour les confirmations, à Saint-Martin également, mais on va s'arrêter sur Saint-Barthélemy. Vous avez pu rencontrer les fidèles et expliquer certainement le départ du père Rulx après seulement une année de présence. Quel message leur avez-vous transmis? Ont-ils compris?
0: Voilà. Alors, ce qui est bien, c'est que le père Rulx a préparé cela, a préparé ma venue et a fait un message aux fidèles. Déjà, le premier cercle, vous savez, il y a le premier cercle du conseil paroissial, du conseil économique, voilà, des catéchistes. Donc, il a fait un message un peu long expliquant le départ, parce qu'il faut être clair et le plus transparent avec les fidèles. Et puis, ce qui m'a facilité la tâche aussi, puisque quand je suis arrivé, j'ai bien senti que les fidèles étaient déjà un peu au courant et comprenaient ce qui allait se passer. Et puis moi, j'ai pris la parole à la fin de la célébration en disant qu'effectivement, je n'avais pas nommé le père Rulx pour qu'il parte au bout d'un an, puisque je vais vous garantir que c'est un boulot que d'aller faire les installations, que le curé déménage, ça a un coût et autres. Et bien pour lui, humainement. Et puis en fait, on a expliqué qu'il y a eu tout simplement une reconfiguration au sein de la communauté des spiritains, qui sont des religieux. Et donc, cette reconfiguration au sein des spiritains m'a obligé, en accord avec les spiritains, de reconsidérer en fait la nomination notamment du Père Russe. Voilà, c'est un mouvement interne chez les spiritains qui a en fait conduit à ce changement. Voilà, donc on a été transparent auprès des fidèles, et les fidèles m'ont dit, bon écoutez, nous sommes tristes, réellement tristes, puisque le Père Russe fait et a fait un bon boulot à Saint-Barthélemy, mais ils comprennent que je ne peux pas toujours faire ce que je veux.
1: Très bien. Nous sommes actuellement dans la neuvaine à Saint-Jean-Baptiste, saint patron des paroisses du Moule et de Bémao. Vous étiez d'ailleurs cette semaine au Moule pour participer à cette préparation spirituelle. Comment avez-vous vécu ce temps avec les fidèles, mais aussi avec les jeunes prêtres que vous avez rencontrés?
0: Tout à fait. C'était donc dans cette neuvaine. Puis j'étais tout simplement déjà surpris, parce qu'en rentrant dans l'église pleine, alors on dit, bon, dès que l'évêque vient, ben les personnes font l'effort ou bien une mobilisation. Bon, mais on était quand même en pleine semaine, on était quasiment une église remplie d'un dimanche. Donc voilà, c'était une agréable surprise. Et bien tout simplement d'aider la communauté à cheminer vers la fête de Saint-Jean-Baptiste, où ils ont repris, alors le terme m'échappe, j'ai plus sous les yeux, mais c'est bien parce qu'à chaque neuvaine, il y a un thème qui guide la neuvaine, et le thème c'était autour de la notion de témoigner, et de témoigner de l'amour du Christ, voilà, témoignons de l'amour du Christ. Donc j'ai trouvé ça bien, puisqu'ils se sont inscrits dans le thème général, et nous rappeler comment nous chrétiens nous témoignons de l'amour du Christ. Et puis ça tombait bien, parce que l'évangile, c'était justement sur le Notre Père, et qui invitait à ne pas rabâcher. Dans Matthieu, qui invite à ne pas rabâcher les prières. Donc, rabâcher pour prier sans comprendre ce que l'on dit. Mais quand vous priez, dites le Notre Père. Et puis, à la fin, où le Seigneur insiste en disant, eh bien, si vous pardonnez, le Seigneur vous pardonnera. Si vous ne pardonnez pas, ben, vous ne serez pas pardonné. Alors, j'ai pris cet exemple pour dire non pas que ce soit une condamnation, mais le Seigneur nous dit, en fait, bien, triste à vous, si vous ne suivez pas ce chemin qu'il vous donne, la possibilité qui vous est donnée et la force qui vous est donnée de pardonner à vos frères. Voilà, donc évidemment, j'ai beaucoup insisté sur cette notion de pardon que l'évangile du jour nous donnait hier. Et puis la rencontre avec les jeunes prêtres, qui consiste en fait à inciter, on a quand même quasiment une dizaine de jeunes prêtres sur le diocèse, à inciter les jeunes prêtres à se retrouver, à une vie fraternelle, à partager, à avoir un temps d'enseignement ou de fortification de leur ministère, parce que le début et les débuts des ministères ne sont jamais faciles. Donc c'est une vie fraternelle que j'invite les jeunes prêtres à avoir, parce qu'ils seront amenés à collaborer ensemble pendant de nombreuses années.
1: Revenons à Saint-Jean-Baptiste. Saint-Jean-Baptiste, qui demeure une figure fascinante de l'Évangile, que nous enseigne-t-il encore aujourd'hui?
0: Bien, il nous enseigne, à l'instar de celui qui a tressailli dans le ventre de sa mère, Élisabeth, qui est au contact de Jésus-Christ, eh bien, ça veut dire qu'on ne reste pas indifférent. Jean-Baptiste nous a enseigné aussi la fidélité, parce que jusqu'au bout, il a été fidèle, et il a même accepté la mort, finalement. Il a été humble, parce qu'il dit bien, c'est Saint-Baptiste qui pointe du doigt l'agneau. C'est pas moi qu'il faut suivre, c'est le Christ qu'il faut suivre. Et puis, un homme de foi et un homme qui connaissait la parole de Dieu. Et je pense que ces grands enseignements de grands témoins, comme on nous dit dans l'Évangile, le plus petit des hommes, le plus grand des hommes sur terre, qui sera le plus petit dans le ciel. Donc c'est une invitation à œuvrer pour le Christ, à marcher à sa suite, à être humble, à toujours montrer du doigt le Seigneur. Quand on montre que nous-mêmes, et quand si on risque de se prendre pour Dieu, eh bien, et le Christ, il y a un grand danger. Donc, le Jean-Baptiste, qui pourtant était un grand, nous a dit, suivez le Christ.
1: Les paroisses donc du Moule et de Bémao, dont Saint-Jean-Baptiste est le Saint-Patron, seront donc en fête le 24 juin, et vous présiderez la messe solennelle à Bémao.
0: Voilà, je présiderai cette messe avec une grande joie de cette grande fête. Et en plus, ma commune, j'y viens de temps en temps, je ne mets pas de préférence, mais on peut souligner. Donc, ça sera un grand moment, une grande fête, avec ce feu nouveau aussi. Alors, on peut mettre cette dimension aussi si on met la question de la culture, l'agriculture. On sait qu'il y a la Saint-Jean, on va planter, il y a quelque chose de la vie, en fait, il y a quelque chose de l'ordre de la vie. Qui se transmet à travers Saint-Jean-Baptiste, eh bien, eh bien, marchons à la suite du Christ, à l'instar de Saint Jean-Baptiste.
1: Les confirmations se poursuivent à travers le diocèse ce week-end encore, avec plusieurs paroisses qui vont vivre ces temps de messe solennelle de confirmation, Saint-Pierre et Saint-Paul à Pointe-à-Pitre, Sainte-Anne, Prise d'Eau et Cadette-Sainte-Rose, notamment.
0: Oui, donc on est sur la dernière ligne droite, si j'ose dire, des confirmations. La saison, elle est longue, elle est épuisante aussi, mais c'est une bonne fatigue. C'est le moment où le vicaire général et l'évêque emportent sa barrette d'huile pour, j'aime bien cette expression, pour faire le bien. J'aimais bien l'expression de Monseigneur Pascal Delannoy, mon ancien évêque, qui me disait, quand il me voyait partir, je descendais le grand escalier de l'évêché, il me dit, mais où pars-tu encore faire du bien? Voilà, c'est la fonction aussi du vicaire général, de l'évêque ou du prêtre. Et bien, quand il part faire du bien. Et c'est une grande joie puisque je commence, au bout de 3 ans, à voir des jeunes qui me disent, vous m'avez confirmé, Monseigneur. Je prends l'exemple de Saint-Martin, ou des jeunes qui sont déjà en responsabilité, qui ont été confirmés il y a 3 ans et qui prennent déjà des responsabilités. Donc ça nous montre bien que nous avons raison de nous fatiguer, la fatigue du missionnaire, et qui, en fait, va apporter la bonne nouvelle et l'onction du Christ autour de lui.
1: Après une année aussi intense, arrive bientôt le temps des grandes vacances. Quel sera votre programme, Monseigneur, pour les semaines à venir?
0: Alors, je ne sais pas s'il faut parler de vacances, en tout cas, il faut parler de temps estival, si on peut utiliser cette expression, entre juillet et août. Il y aura 2 moments importants qui ne sont pas les vacances, mais qui vont être pour moi quand même un temps de dépaysement, dans la mesure où Monseigneur Manamika, bienvenue, qui avait fait la retraite des prêtres il y a maintenant 1 an et demi, bien m'a invité à découvrir son diocèse, le diocèse de Brazzaville, donc au Congo, Congo-Brazzaville, et donc j'irai passer. Ça sera le temps où il y aura le temps de fin d'année avec les prêtres. Donc c'est intéressant de passer un temps de fin d'année avec le presbytérium de Congo-Brazzaville. Et puis il y aura des ordinations, donc il m'a invité aussi aux ordinations de prêtres. Et je vais sillonner 1 ou 2 lieux du Congo avec les prêtres. C'est une manière aussi, je trouve pas mal, puisque nous accueillons des prêtres qui viennent d'autres diocèses, de montrer aussi que l'évêque se déplace dans leur diocèse, connaît un petit peu mieux la réalité du diocèse. Je pense que ça donne un rapport différent avec les prêtres. Donc, il y aura ce temps. Et puis, au mois d'août, il y aura le pèlerinage au Mexique et pour évidemment visiter Notre-Dame de Guadeloupe. Et depuis les 3 ans, je n'avais pas encore fait de pèlerinage avec le diocèse. Donc, ce sera le premier pèlerinage avec le diocèse. Donc, voilà, 2 temps forts pendant l'été.
1: Comment un évêque vit-il ses vacances, Monseigneur? S'agit-il d'un temps de déconnexion ou la mission continue sous d'autres formes?
0: Donc, du coup, pendant ces 2 mois, je vais quand même prendre quelques jours. Ce que j'essaye de faire, c'est en famille, évidemment. Dans ces mois de juillet, je prendrai par-ci ou par-là quelques jours. J'ai souvent des amis, et c'est très bien, de l'Hexagone qui viennent. Et donc, c'est un plaisir pour moi de leur faire visiter maintenant mon île. Voilà. Et puis, je vais surtout, en réalité, profiter du mois d'octobre et le départ pour, en novembre, la rencontre avec les évêques à Lourdes. Et là, je prendrai quelques jours un peu plus importants pour vraiment me déconnecter, être en famille, prendre un temps plus spirituel pour moi.
1: Et quels sont déjà les grands chantiers ou les grandes espérances qui se dessinent pour la prochaine rentrée pastorale?
0: Bon, c'est peut-être un peu trop tôt pour le dire. On sera encore quelques ajustements de nomination. Il y a un mot qui vient et qui va être pour moi un temps de travail. En fait, c'est certainement la notion de mission. Comment on est un diocèse missionnaire et qu'est-ce que cela veut dire? Et comment peut-être emporter encore plus tout le monde sur cette notion de la mission? Voilà, j'en dis pas plus. On est aussi au bout de 3 ans, et ça sera ma 4e année, peut-être aussi à l'ordre de d'orientation missionnaire, de grands axes pour les prochaines années. Donc ça va être certainement mon temps de travail un peu d'été pour dire, voilà, est-ce qu'il faut envisager des orientations missionnaires pour le diocèse, pour donner des axes. Donc voilà, donc tout ça fuse un peu en ce moment dans la tête. Donc il faudra me donner le temps de me poser avec d'autres pour envisager des orientations importantes.
1: Très bien. Grand moment de foi vécu cette semaine, jeudi soir hein, précisément, à l'église de Goyave, où était organisée une nuit d'adoration à laquelle vous avez tenu à prendre part.
0: Oui, c'est à l'invitation du curé, le père curé modérateur, administrateur, le père Norbert Thibault, avec son équipe. En fait, ils ont fait tout un travail avec Jésus Sauveur, et il y a eu une nuit de prière, enfin, qui a commencé à 18h, qui s'est terminée à 23h, même ça a été un tout petit peu plus long, disons 23h30, parce qu'il y avait en fait beaucoup de monde, et le thème c'est « Va ta foi, t'as sauvé », et avec le très bel évangile que j'aime beaucoup, c'est l'évangile de Bartimée. Vous savez, Bartimée qui est au bord de la route, et qui voit Jésus passer, et qui crie vers le Seigneur. Donc voilà, donc c'était à la fois tant de louanges, tant d'enseignements, tant d'adoration et tant de guérison, de prière sur l'assemblée, sur le peuple de Dieu. Eh bien, voilà, le peuple de Dieu aussi a besoin qu'on prie pour eux. Le peuple de Dieu a besoin qu'on les encourage dans ce qu'ils vivent et qu'on vienne un peu libérer ce qui quelquefois est un nœud. Et je disais, tout cela au nom de la foi, parce que l'Église n'agit que par ce qu'elle croit que le Christ est mort et ressuscité. Et donc, quand Bartimée crie, c'est qu'il a la foi en Christ, il a la foi que le Seigneur peut le sauver. Et donc, dans toute soirée de prière, toute soirée de guérison, il y a la question de la foi. Et quand tu es guéri, sauvé, réconforté par le Seigneur, eh bien, ça change quelque chose dans nos vies. Eh bien, Bartimée, qu'est-ce qu'il fait à la fin? Il se lève et il suit le Christ. Donc, tout changement, toute guérison, tout moment fort avec le Seigneur doit, et c'est notre point de repère, supposer, impliquer, conduire à un changement dans nos vies. S'il n'y a pas cela, eh bien, on peut s'interroger sur la véritable guérison que nous recevons.
1: Nous terminons, Monseigneur, par votre prière et votre bénédiction.
0: Voilà, tout simplement, en ce dimanche de la Saint-Jean-Baptiste, je me suis dit, nous pouvons prendre une prière où nous tournons vers Saint-Jean-Baptiste. Donc, que chacun fasse sienne cette prière. Au nom du Père et du Fils et du Saint-Esprit, Amen. Glorieux Saint-Jean-Baptiste, toi qui as préparé les chemins du Seigneur et annoncé la venue du Sauveur, aide-moi à accueillir la parole de Dieu avec un cœur humble et sincère. Obtiens-moi la grâce de grandir dans la foi, de vivre selon la vérité et de témoigner de l'Évangile par mes paroles et mes actions. Apprends-moi à mettre Dieu à la première place, comme tu l'as fait en disant « Il faut qu'il grandisse et que je diminue ». Protège ma famille, veille sur ceux que j'aime et intercède pour moi auprès du Seigneur dans toutes mes nécessités. Saint Jean-Baptiste, précurseur du Christ et modèle de courage, prie pour nous. Et que Dieu Tout-Puissant vous bénisse, le Père et le Fils et le Saint-Esprit. Amen.

Seigneur, dans ta lumière je me tiens. Ta compassion pour les opprimés, un doux refrain. Je m'éveille pour te chanter, ô ma force. Dans chaque souffrance, ta grâce se renforce.

Ton amour inonde, remplit mon cœur, ma raison. À toi la gloire pour tous les opprimés. Dans ta vérité, nous serons libérés.

pour ta présence puissante dans chaque bataille, ta lumière brillante.

Merci Seigneur pour ta douce assurance. Dans la tempête, tu es ma délivrance. Que chaque souffle chante ta bonté. Je reste dans ta présence.

ta bonté éternelle, dans chaque moment, ta grâce est ma chandelle. Je marche en confiance, car tu es mon chemin. Ma louange s'élève éternellement. En toi, je m'épanouis.

Merci pour ta lumière. Tu es fidèle. Dans chaque souffle, ta présence est éternelle.

Merci Seigneur pour ta présence puissante. Dans chaque bataille, ta lumière brillante.

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2: Au nom du Père et du Fils et du Saint-Esprit, je crois en Dieu, le Père Tout-Puissant, Créateur du ciel et de la terre, et en Jésus-Christ, son Fils unique, notre Seigneur, qui a été conçu du Saint-Esprit, est né de la Vierge Marie, a souffert sous Ponce Pilate, a été crucifié, est mort et a été enseveli et est descendu aux enfers. Le troisième jour est ressuscité des morts, est monté aux cieux, est assis à la droite de Dieu, le Père Tout-Puissant, d'où il viendra juger les vivants et les morts. Je crois en l'Esprit Saint, à la Sainte Église catholique, à la communion des saints, à la rémission des péchés, à la résurrection de la chair, à la vie éternelle. Amen. Dans une foi commune, nous prions pour notre Saint-Père, le pape Léon, ses intentions et les intentions de toute l'Église. Notre Père, qui es aux cieux, que ton nom soit sanctifié, que ton règne vienne, que ta volonté soit faite sur la terre comme au ciel.

Je vous salue Marie, pleine de grâce, le Seigneur est avec vous. Vous êtes bénie entre toutes les femmes, et Jésus, le fruit de vos entrailles, est béni. Je vous salue Marie, pleine de grâce, le Seigneur est avec vous. Vous êtes bénie entre toutes les femmes, et Jésus, le fruit de vos entrailles, est béni. Je vous salue Marie, pleine de grâce, le Seigneur est avec vous. Vous êtes bénie entre toutes les femmes, et Jésus, le fruit de vos entrailles, est béni. Sainte Marie, Mère de Dieu, priez pour nous pauvres pécheurs,

0: Ô Marie conçue sans péché, Notre-Dame de Lourdes, premier mystère joyeux, l'Annonciation. De l'Évangile selon saint Luc, l'Esprit-Saint viendra sur toi et la puissance du Très-Haut te prendra sous son ombre. Notre Père, qui es aux cieux, que ton nom soit sanctifié, que ton règne vienne, que ta volonté soit faite sur la terre comme au ciel.
1: À ceux qui nous ont offensés, et ne nous laisse pas entrer en tentation, et délivre-nous du mal. Amen.
2: Je vous salue, Marie, pleine de grâce, le Seigneur est avec vous. Vous êtes bénie entre toutes les femmes, et Jésus, le fruit de vos entrailles, est béni. Sainte Marie, Mère de Dieu, je vous salue, Marie, pleine de grâce. Le Seigneur est avec vous. Vous êtes bénie entre toutes les femmes, et Jésus, le fruit de vos entrailles, est béni. Je vous salue, Marie, pleine de grâce. Le Seigneur est avec vous. Vous êtes bénie entre toutes les femmes, et Jésus, le fruit de vos entrailles, est béni. Je vous salue, Marie, pleine de grâce. Le Seigneur est avec vous. Vous êtes bénie entre toutes les femmes, et Jésus, le fruit de vos entrailles, est béni.
3: Je vous salue, Marie, pleine de grâce. Le Seigneur est avec vous. Vous êtes bénie entre toutes les femmes, et Jésus, le fruit de vos entrailles, est béni. Je vous salue, Marie, pleine de grâce. Le Seigneur est avec vous. Vous êtes bénie entre toutes les femmes, et Jésus, le fruit de vos entrailles, est béni.
4: Sainte Marie,
3: je vous salue, Marie, pleine de grâce. Le Seigneur est avec vous. Vous êtes bénie entre toutes les femmes, et Jésus, le fruit de vos entrailles, est béni.
5: Je vous salue, Marie, pleine de grâce. Le Seigneur est avec vous. Vous êtes bénie entre toutes les femmes, et Jésus, le fruit de vos entrailles, est béni. Je vous salue, Marie, pleine de grâce. Le Seigneur est avec vous. Vous êtes bénie entre toutes les femmes, et Jésus, le fruit de vos entrailles, est béni. Je vous salue, Marie, pleine de grâce. Le Seigneur est avec vous. Vous êtes bénie entre toutes les femmes, et Jésus, le fruit de vos entrailles, est béni.
0: Maintenant et à l'heure de notre mort. Amen.

Ô Marie conçue sans péché, Notre-Dame de Lourdes, deuxième mystère joyeux, la visitation. De l'Évangile selon saint Luc, dès qu'Élisabeth eut entendu la salutation de Marie, l'enfant tressaillit dans son sein et Élisabeth fut remplie de l'Esprit Saint. Notre Père, qui es aux cieux, que ton nom soit sanctifié, que ton règne vienne, que ta volonté soit faite sur la terre comme au ciel.

0: Je vous salue Marie, pleine de grâce. Le Seigneur est avec vous. Vous êtes bénie entre toutes les femmes. Et Jésus, le fruit de vos entrailles, est béni. Je vous salue Marie, pleine de grâce. Le Seigneur est avec vous. Vous êtes bénie entre toutes les femmes. Et Jésus, le fruit de vos entrailles, est béni.
1: Je vous salue Marie, pleine de grâce. Le Seigneur est avec vous. Vous êtes bénie entre toutes les femmes. Et Jésus, le fruit de vos entrailles, est béni. Je vous salue Marie, pleine de grâce. Le Seigneur est avec vous. Vous êtes bénie entre toutes les femmes. Et Jésus, le fruit de vos entrailles, est béni. Je vous salue Marie, pleine de grâce. Le Seigneur est avec vous. Vous êtes bénie entre toutes les femmes. Et Jésus, le fruit de vos entrailles, est béni.
2: Je vous salue, Marie pleine de grâce. Le Seigneur est avec vous. Vous êtes bénie entre toutes les femmes. Et Jésus, le fruit de vos entrailles, est béni. Je vous salue, Marie pleine de grâce. Le Seigneur est avec vous. Vous êtes bénie entre toutes les femmes. Et Jésus, le fruit de vos entrailles, est béni. Je vous salue Marie, pleine de grâce. Le Seigneur est avec vous. Vous êtes bénie entre toutes les femmes. Et Jésus, le fruit de vos entrailles, est béni.
3: Maintenant et à l'heure de notre mort.

0: Ô Marie conçue sans péché, Notre-Dame de Lourdes, troisième mystère joyeux, la Nativité. De l'Évangile selon saint Luc, les anges dirent aux bergers, voici que je vous annonce une grande joie qui sera celle de tout le peuple. Notre Père qui es aux cieux, que ton nom soit sanctifié, que ton règne vienne, que ta volonté soit faite sur la terre comme au ciel.
1: Je vous salue Marie, pleine de grâce, le Seigneur est avec vous. Vous êtes bénie entre toutes les femmes, et Jésus, le fruit de vos entrailles, est béni. Sainte Marie, Mère de Dieu, je vous salue Marie, pleine de grâce, le Seigneur est avec vous. Vous êtes bénie entre toutes les femmes, et Jésus, le fruit de vos entrailles, est béni. Je vous salue Marie, pleine de grâce, le Seigneur est avec vous. Vous êtes bénie entre toutes les femmes, et Jésus, le fruit de vos entrailles, est béni.
2: Sainte Marie,
1: je vous salue Marie, pleine de grâce, le Seigneur est avec vous. Vous êtes bénie entre toutes les femmes.

0: Le fruit de vos entrailles est béni. Je vous salue Marie, pleine de grâce, le Seigneur est avec vous. Vous êtes bénie entre toutes les femmes, et Jésus, le fruit de vos entrailles, est béni. Je vous salue Marie, pleine de grâce, le Seigneur est avec vous. Vous êtes bénie entre toutes les femmes, et Jésus, le fruit de vos entrailles, est béni. Je vous salue Marie, pleine de grâce, le Seigneur est avec vous. Vous êtes bénie entre toutes les femmes, et Jésus, le fruit de vos entrailles, est béni.
1: Amen.
0: Je vous salue Marie, pleine de grâce, le Seigneur est avec vous. Vous êtes bénie entre toutes les femmes, et Jésus, le fruit de vos entrailles, est béni. Je vous salue Marie, pleine de grâce, le Seigneur est avec vous. Vous êtes bénie entre toutes les femmes, et Jésus, le fruit de vos entrailles, est béni.
2: Marie, Mère de Dieu, priez pour nous pauvres pécheurs, maintenant et à l'heure de notre mort. Amen.
0: Je vous salue Marie, pleine de grâce, vous êtes Seigneur est avec vous. Vous êtes bénie entre toutes les femmes, et Jésus, le fruit de vos entrailles, est béni.
2: Sainte Marie, Mère de Dieu, priez pour nous pauvres pécheurs.

0: Ô Marie conçue sans péché, Notre-Dame de Lourdes, quatrième mystère joyeux, la présentation de l'enfant Dieu au temple. De l'Évangile selon saint Luc. Seigneur, mes yeux ont vu ton salut, lumière pour éclairer les nations païennes. Notre Père, qui es aux cieux, que ton nom soit sanctifié, que ton règne vienne, que ta volonté soit faite sur la terre comme au ciel.
1: Nous ont offensés et ne nous laisse pas entrer en tentation, mais délivre-nous du mal. Amen. Je vous salue Marie, pleine de grâce, le Seigneur est avec vous. Vous êtes bénie entre toutes les femmes, et Jésus, le fruit de vos entrailles, est béni. Je vous salue Marie, pleine de grâce, le Seigneur est avec vous. Vous êtes bénie entre toutes les femmes, et Jésus, le fruit de vos entrailles, est béni.
2: Sainte Marie, Mère de Dieu, priez pour nous pauvres pécheurs, maintenant et à l'heure de notre mort. Amen.
1: Je vous salue Marie, pleine de grâce, le Seigneur est avec vous. Vous êtes bénie entre toutes les femmes, et Jésus, le fruit de vos entrailles, est béni.
2: Sainte Marie, Mère de Dieu, priez pour nous pauvres pécheurs, maintenant et à l'heure de notre mort.
1: Je vous salue Marie, pleine de grâce, le Seigneur est avec vous. Vous êtes bénie entre toutes les femmes, et Jésus, le fruit de vos entrailles, est béni.
2: Sainte Marie, Mère de Dieu, priez pour nous pauvres pécheurs, maintenant et à l'heure de notre mort. Amen.
1: Je vous salue Marie, pleine de grâce, le Seigneur est avec vous. Vous êtes bénie entre toutes les femmes, et Jésus, le fruit de vos entrailles, est béni. Je vous salue Marie, pleine de grâce, le Seigneur est avec vous. Vous êtes bénie entre toutes les femmes, et Jésus, le fruit de vos entrailles, est béni.
2: Sainte Marie, Mère de Dieu, priez pour nous pauvres pécheurs, maintenant et à l'heure de notre mort. Amen.
1: Je vous salue Marie, pleine de grâce, le Seigneur est avec vous. Vous êtes bénie entre toutes les femmes, et Jésus, le fruit de vos entrailles, est béni.
2: Sainte Marie, Mère de Dieu, priez pour nous pauvres pécheurs, maintenant et à l'heure de notre mort. Amen.
3: Je vous salue Marie, pleine de grâce, le Seigneur est avec vous. Vous êtes bénie entre toutes les femmes, et Jésus, le fruit de vos entrailles, est béni.
2: Sainte Marie, Mère de Dieu, priez pour nous pauvres pécheurs, maintenant et à l'heure de notre mort.
3: Je vous salue Marie, pleine de grâce, le Seigneur est avec vous. Vous êtes bénie entre toutes les femmes, et Jésus, le fruit de vos entrailles, est béni.
2: Sainte Marie,
3: je vous salue Marie, pleine de grâce, le Seigneur est avec vous. Vous êtes bénie entre toutes les femmes, et Jésus, le fruit de vos entrailles, est béni.
2: Maintenant et à l'heure de notre mort. Amen.

0: Ô Marie conçue sans péché, Notre-Dame de Lourdes, cinquième mystère joyeux, le recouvrement de Jésus au Temple. De l'Évangile selon saint Luc, Marie et Joseph trouvèrent Jésus dans le Temple, assis au milieu des docteurs, les écoutant et les interrogeant. Notre Père, qui es aux cieux, que ton nom soit sanctifié, que ton règne vienne, que ta volonté soit faite sur la terre comme au ciel.
1: Je vous salue Marie, pleine de grâce. Le Seigneur est avec vous. Vous êtes bénie entre toutes les femmes, et Jésus, le fruit de vos entrailles, est béni.
2: Sainte Marie, Mère de Dieu, priez pour nous.
1: Je vous salue Marie, pleine de grâce. Le Seigneur est avec vous. Vous êtes bénie entre toutes les femmes, et Jésus, le fruit de vos entrailles, est béni.
2: Sainte Marie, Mère de
1: Je vous salue Marie, pleine de grâce, le Seigneur est avec vous. Vous êtes bénie entre toutes les femmes, et Jésus, le fruit de vos entrailles, est béni.
2: Sainte Marie, Mère de Dieu, priez pour nous pauvres pécheurs, maintenant et à l'heure
1: de notre mort. Amen. Je vous salue Marie, pleine de grâce, le Seigneur est avec vous. Vous êtes bénie entre toutes les femmes, et Jésus, le fruit de vos entrailles, est béni.
3: Je vous salue Marie, pleine de grâce. Le Seigneur est avec vous. Vous êtes bénie entre toutes les femmes, et Jésus, le fruit de vos entrailles, est béni.
2: Sainte Marie, Mère de Dieu, priez pour nous pauvres pécheurs, maintenant et à l'heure de notre mort. Amen.
3: Je vous salue Marie, pleine de grâce. Le Seigneur est avec vous. Vous êtes bénie entre toutes les femmes, et Jésus, le fruit de vos entrailles, est béni. Je vous salue Marie, pleine de grâce. Le Seigneur est avec vous. Vous êtes bénie entre toutes les femmes, et Jésus, le fruit de vos entrailles, est béni.
1: Je vous salue Marie, pleine de grâce. Le Seigneur est avec vous. Vous êtes bénie entre toutes les femmes, et Jésus, le fruit de vos entrailles, est béni. Je vous salue Marie, pleine de grâce. Le Seigneur est avec vous. Vous êtes bénie entre toutes les femmes, et Jésus, le fruit de vos entrailles, est béni. Je vous salue Marie, pleine de grâce. Le Seigneur est avec vous. Vous êtes bénie entre toutes les femmes, et Jésus, le fruit de vos entrailles, est béni.
2: Sainte Marie, Mère de Dieu, priez pour nous pauvres pécheurs,

0: Ô Marie conçue sans péché, Notre-Dame de Lourdes, prions le Seigneur. Dieu qui nous donne de vénérer en la Vierge Marie, la Mère de l'Espérance, accorde-nous, par sa prière et son aide, de mettre toujours notre espérance dans les biens du ciel, tandis que nous accomplissons nos tâches temporelles, et d'obtenir un jour ce que nous attendons avec foi. Par Jésus-Christ, ton Fils, notre Seigneur, qui vit et règne avec toi dans l'unité du Saint-Esprit, Dieu, pour les siècles des siècles. Le Seigneur soit avec vous. Que Dieu Tout-Puissant vous bénisse, le Père et le Fils et le Saint-Esprit.
1: Amen.
0: Notre-Dame de Lourdes,
1: priez pour nous.
0: Notre-Dame de Lourdes,
1: priez pour nous.
0: Notre-Dame de Lourdes,
1: priez pour nous.
0: Sainte Bernadette,
1: priez pour nous.

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2: Lumière du Christ dans ce monde qui passe. Les catéchèses de l'évêque, bienvenue à tous. On est aujourd'hui en direct, en tout cas à partir de l'église de Bellevue, dans la paroisse de Bellevue, dans la banlieue ouest de Fort-de-France, près de Chelcher aussi, près de la mer des Caraïbes. Et nous sommes accueillis par les paroissiens qui vont, dans l'autre vidéo, poser des questions. Alors aujourd'hui, on va parler du pouvoir ténébreux des lobbies. Vous le savez, cette année, nos catéchèses abordent les lumières du Christ dans ce monde qui passe. Donc on essaie de regarder les grands problèmes de notre monde et de les illuminer à travers l'enseignement de l'Évangile du Christ, l'enseignement de l'Église. Donc aujourd'hui, comment comprendre la question des lobbies? Pour ceux qui ne connaissent pas, ben ils vont essayer de comprendre. Voilà. Mais avant tout, on se confie à l'intercession de la Vierge Marie. Au nom du Père et du Fils et du Saint-Esprit, Amen. Je vous salue. Marie, pleine de grâce, le Seigneur est avec vous. Vous êtes bénie entre toutes les femmes, et Jésus, le fruit de vos entrailles, est béni. Sainte Marie, Mère de Dieu, priez pour nous pauvres pécheurs, maintenant et à l'heure de notre mort. Amen. Notre-Dame de la Paix, priez pour nous. Alors, la question des lobbies. D'abord, il faut comprendre, c'est une question du pouvoir. Alors, je ne le parle pas comme je suis ni un sociologue, ni un politologue. Je suis un théologien, donc j'essaie de comprendre à travers les éléments que j'ai sur les réseaux, dans les médias, dans les différents lieux de compréhension de notre monde. Donc, je suis un citoyen lambda, plus ou moins. Mais en tout cas, pour essayer de comprendre les questions que se pose tout homme à travers la lumière du Christ dans l'Évangile. D'abord, la question du pouvoir. Les sociétés, la hiérarchie des sociétés et des collectivités humaines, hein, les structures politiques. Il y a les États. Les États, c'est plutôt une unité politique. Les nations. Les nations, c'est une autre notion, si j'ose dire. Ce sont des unités historiques et culturelles. Hein. On rassemble une même nation, c'est partager une même histoire, une même culture. J'ai pas rajouté la notion de peuple, ni de race, qui est pas spécifiquement est toujours concerné par la question de nation et encore moins d'État. Et puis il y a la notion de pays. Le pays, ce sera plutôt une unité géographique. Donc parfois on confond les trois. Mais c'est pas tellement ça notre sujet. C'est juste essayer de comprendre la structure. En France, les collectivités et se hiérarchisent de la façon suivante. Je dirais de façon plus immédiate, il y a les associations. Les associations, loi 1901, comme on dit chez nous, mais aussi d'autres associations, les associations culturelles, par exemple, comme les associations diocésaines. C'est une façon pour les hommes d'être ensemble et de décider, de partager. Alors, les lois en France obligent ces associations, et c'est une bonne chose, d'être assez démocratique. Plus connu, bientôt les élections, les communes, bien sûr. Les intercommunalités, qui sont nouvelles. Les départements, les régions, ou chez nous, les territoires, avec chacun donc leur pouvoir propre, leur façon de fonctionner, leur administration et leur territoire, leurs compétences. Bon. Et puis bien sûr l'État. Alors avant, dans l'Ancien Régime, il y avait les baronnies, les comtés, les marquisats, les duchés, les principautés, les royaumes. Et puis il y avait des structures, des superstructures qu'on appelait les empires, hein, où il y avait plusieurs royaumes, ou plusieurs unités, plusieurs principautés, duchés, etc. Bon, ben c'est un petit peu la même chose aujourd'hui avec une structure qui se veut plus démocratique, c'est-à-dire où le peuple a la capacité et le pouvoir. Alors il y a des royaumes démocratiques, hein. En Europe, la plupart des pays européens sont des royaumes. Hein. En Espagne, un roi, en Belgique, un roi. Hein. Au Luxembourg, c'est un grand duché. Monaco, c'est une principauté. Au Royaume-Uni, c'est un royaume, mais ils sont plus dans l'Europe. Mais enfin, vous voyez, ce sont quand même des démocraties, donc faut pas confondre les deux. Hein. Ça ne se recoupe pas de la même façon. Quoi qu'il en soit, c'est une façon d'organiser le pouvoir et la vie des gens, hein, dans une collectivité humaine. Et puis, il y a des superstructures. Je faisais référence aux empires. Aujourd'hui, il y a des confédérations où plusieurs États vont être unis. Les États-Unis ou la Confédération de Russie. Alors avant, on disait l'URSS. Hein, c'est plus la même chose. L'URSS est tombée. Mais en fait, c'est un petit peu la même réalité où il y a plusieurs États qui sont unis dans des unités par rapport au commerce, à la vie politique, même à la politique étrangère, etc. Bon, la Confédération de Russie. Ou l'Europe, évidemment, le plus célèbre pour nous en tout cas. Hein, l'Europe qui unit des États, des nations et des pays complètement différents, mais qui a une certaine unité politique, économique, même dans les affaires étrangères, voire pour la défense, à ce qui paraît maintenant. Bon. Et puis des super organisations internationales, plutôt en matière économique, mais aussi politique et militaire, l'ONU, avec ses grandes agences, l'OMS, etc., ou pour l'UNESCO pour la culture, etc., l'OTAN pour la défense de l'Atlantique Nord, il y en a certainement d'autres, la CARICOM pour nous aux Antilles. Donc c'est encore des structures qui sont pas tout à fait des confédérations, mais qui sont des unités de différents États. Alors on pense d'abord à ça. Je me rappelle une visite au Vatican où je visitais un dicaster pour le développement intégral. Et le préfet du dicaster, qui est un cardinal, je lui dis, mais quelle est la différence avec le secrétariat d'État, la secrétarie d'État au Vatican? Ce sont ceux qui s'occupent des États, justement. Donc, les ambassades du pape dans différents États, ce qu'on appelle les nonces, les nonciatures. Bon. Il dit, non, la secrétarie d'État s'occupe de dialoguer avec les États, c'est-à-dire les ministres, les présidents, au niveau étatique. Alors que nous, on s'adresse à des organisations qui sont non gouvernementales. Alors il y a les ONG, mais il y a aussi simplement les sociétés, par exemple, les entreprises, les grandes entreprises multinationales. Et il nous disait, quand vous avez besoin de travailler dans une région, un service public, améliorer la santé, améliorer le soin des pauvres, améliorer l'agriculture, c'est parfois plus efficace, figurez-vous, de faire travailler ensemble des chefs d'entreprise avec un Saoudien, un Américain, un Européen, un Chinois, que de faire travailler ensemble des ministres. Parce que les ministres, ça passe, les gouvernements tombent, alors que les chefs d'entreprise, eux, ils ont un réel pouvoir, parfois, ils se comprennent immédiatement, ils n'ont pas de problème politique, etc. Donc, vous voyez qu'il y a d'autres réalités dans le monde, d'autres réalités qui travaillent à notre vie concrète, à la vie des hommes. Je reste flou dans mon langage pour l'instant. Donc, il y a les grandes entreprises. Il y a aussi, c'est toujours des entreprises, mais la technocratie mondiale. Je vous donne l'exemple. Les grands laboratoires qui font les OGM, par exemple, les grands laboratoires pharmaceutiques, il y en a très peu dans le monde. Ce sont des entreprises. Eh bien, ils ont un réel pouvoir. Par exemple, les OGM, si les laboratoires de phytosanitaires, s'ils ont envie de bloquer toute une partie du globe en ne fournissant pas des semences, ils ont un réel pouvoir. Ce sont ni des États, ni des organisations internationales, etc. Vous voyez? Donc il y a des lieux de pouvoir réels. Vous pensez bien qu'il y a des petits États dans le monde qui ont mille fois moins de pouvoir qu'un Bill Gates ou qu'un Mittal, etc. Et donc, il y a un vrai pouvoir dans ces réalités, dans ces entités non gouvernementales qui ont des finances, ou dans les services, les transports, des choses comme ça. Donc, toutes les multinationales. Il y a aussi des réalités internationales idéologiques, philosophiques ou religieuses. Donc les ONG qui vont travailler pour la planète ou pour différents programmes, liés à une idéologie, c'est-à-dire c'est pas forcément négatif. Hein. On va sauver les pauvres, on va aider les malades du SIDA, on va etc. Mais il y a aussi des éléments. On va essayer de réduire la natalité de force dans tel pays ou de faire passer la loi sur l'euthanasie dans tel autre. C'est aussi ça des ONG. Hein. Les religions, alors j'ai mis religion avec des grands guillemets parce que nous on pense tout de suite religion, église, mais toutes les religions ne sont pas des églises. Donc ces grandes internationales idéologiques, philosophiques ou religieuses, et évidemment des mouvements politiques et idéologiques, les grands partis internationaux, je dirais. Enfin, il y a des partis politiques dans chaque pays, mais il y a des grandes idées qui traversent d'une certaine façon, voilà. Donc l'Église catholique, par exemple, est l'une des organisations les plus importantes. Elle a été créée pour ça. Je ferai référence tout à l'heure. Jésus nous dit, allez dans le monde entier aller dans le monde entier pour annoncer l'évangile. Ben voilà, on est une organisation, il y a des nonciatures, c'est-à-dire des ambassades, on a des associations, des mouvements internationaux, des communautés internationales, on a des réunions comme des synodes ou des conciles regardez les cardinaux qui viennent des 5 continents. Enfin, vous voyez, donc il y a une organisation humaine où qui va d'une certaine façon influencer certainement la vie du monde entier. Bon. Jusque-là, ça va. Mais il n'y a pas que l'Église catholique. Comme religion, il y a aussi l'islam, qui a cette dimension expansionniste, où il y a encore les évangéliques. Bon. Jadis, il y a eu le communisme. Jadis, il existe encore. Hein, qui a cette ambition de changer le monde, d'avoir une influence sur le monde entier, et de façonner le monde à son image. À son image. Les mouvements écologiques, pour le meilleur et pour le pire. La franc-maçonnerie, ou le wokisme, notamment les mouvements LGBT. Donc, ils ont une volonté de changer, là aussi. Il n'y a pas de jugement dans ce que je dis, il y a certainement partout des bonnes idées, mais aussi parfois des idées sur lesquelles, qui ne correspondent pas à la lumière de l'évangile, et pas tellement comme l'évangile comme un parti politique, l'évangile comme la certitude que c'est le lieu même de la bonne nouvelle et du bonheur des hommes. Il y a aussi des idées là-dedans qui travaillent à l'asservissement du bonheur de l'homme. En tout cas, c'est ce que nous recevons comme lumière du Christ. Donc, il y a cette idée qu'il y a des pouvoirs, ce qu'on appelle aujourd'hui, alors c'est un peu polémique, hein, l'état profond, c'est-à-dire des pouvoirs souterrains aussi. C'est-à-dire sous les paillettes, on voit des ministres, on voit des gens à la télé qui demandent le pouvoir, on voit des maires qui se présentent ou des candidats, mais par contre personne ne connaît le chef des services de la mairie de son pays, etc. Ou très peu. Alors peut-être que cette personne, homme ou femme, a un vrai pouvoir dans ma vie quotidienne, et je ne l'ai pas élu. Qui contrôle cette personne? Normalement, c'est celui que j'ai élu, celle que j'ai élue, qui va contrôler cet état profond. Est-ce que c'est vrai? Parce que celui qu'on élit, il passe, les ministres, ils passent, mais les chefs de cabinet ou les hauts fonctionnaires ou certains cadres, etc., eux, ils restent tout le temps là. Donc l'état profond, c'est une idée qui apparaît de plus en plus en politique. Alors c'est né plutôt dans des contextes d'extrême droite ou complotiste, mais de plus en plus, on se rend compte d'une réalité. D'autres parties du prisme politique utilisent l'idée de l'état profond, où il y a certaines personnes qui n'ont pas été élues, qu'on ne voit pas, et qui ont un réel pouvoir sur la vie des hommes, sur notre vie à nous. On pense aux fonctionnaires européens ou aux commissaires européens. Est-ce que vous avez élu? Est-ce que vous êtes capable de dire quel est le commissaire européen à l'agriculture ou au commerce, etc.? Vous n'avez jamais élu. Or, cette personne fait des lois, prend des décrets, des décisions qui concernent ta vie de tous les jours, sur le prix de ton essence, sur la largeur de la route de ta voiture. Oui. Donc il y a ce pouvoir-là aussi, qui est une sorte de classe dominante, mais inconnue. Et ça fait un petit peu peur, on se pose la question, qui contrôle? Alors, normalement, ceux qui sont élus sont censés contrôler tous ces gens-là. Mais est-ce qu'ils le font vraiment? Alors il y a des commissions aujourd'hui parlementaires dans tous les grands pays, des grandes organisations internationales pour pouvoir en effet le faire. Il n'empêche qu'il y a l'idée d'une sorte d'oligarchie, hein, de petits groupes qui toujours les mêmes, fonctionnaires, cadres, journalistes, politiques, grands commis, qui sont dans des niches de pouvoir, dans des agences, des producteurs dans le monde de la culture, etc. Des personnes qui sont finalement un petit nombre à l'échelle de la planète, qui se connaissent et qui entre eux ont des liens. Et c'est là que la question du lobbying se pose. Le lobbying, c'est l'influence. Hein. On appelle lobbying le fait de représenter des intérêts. C'est une activité qui consiste à, je cite, hein, à prendre des initiatives, d'entrer en contact avec des personnes qui ont du pouvoir. Alors, ça peut être vos élus, nos élus, à tous les échelons que j'ai détaillés, mais aussi ces personnes qu'on connaît moins. Bon. Et d'élaborer, de voter des décisions publiques, de conduire une action publique à tous les niveaux, national ou local, pour influencer des décisions. Donc, ce lobbying, hein, cette recherche d'influence, d'intérêt, va servir à des intérêts particuliers. Et là, on est dans du en bas-feuille. On est dans du en bas fait. C'est pour ça que j'ai parlé d'un pouvoir ténébreux. Alors, il n'est pas uniquement mauvais, ce lobbying. Tout n'est pas mauvais. Mais il est quand même en bas fait. On ne sait pas qui influence qui. C'est ça le souci, hein. C'est une réalité politique incontournable. C'est même normal que les personnes qui prennent les décisions, qui ont le pouvoir, soient influencées et qu'on aille discuter avec elles, les influencer, les convaincre. C'est une bonne chose, c'est même une bonne respiration. C'est pas parce que quelqu'un est élu qu'il est tout puissant, qu'il se connaît tout sur tout. Bon, c'est vrai peut-être pour les évêques, mais pas pour ceux qui sont élus. C'est une blague. Bon, alors, mais par contre, c'est une réalité complexe, imperceptible, opaque et finalement non démocratique. Alors qui? Ben, qui exerce du lobbying? Des entreprises, des organisations professionnelles comme des syndicats, des associations, évidemment des religions. Évidemment des religions, c'est normal. Alors ça peut être très officiel, hein. Il y a des organismes où on interroge les religions, mais en fait parfois c'est un peu bizarre, c'est des questions morales. Si on interroge tout le monde pour savoir est-ce qu'il faut battre les femmes, est-ce que les noirs ont un cerveau, enfin vous savez, c'est pas la majorité qui se décide ce genre de choses. Hein, c'est la vérité, elle est au-delà du débat démocratique. Il y a certaines vérités qui sont absolues. Voilà. Bon. Donc, c'est pas dans tous les domaines qu'on peut interroger. Quoi qu'il en soit, évidemment, des acteurs publics, mais encore une fois, des personnes qui ont un intérêt. L'idée, c'est d'influencer la sphère publique, c'est-à-dire la sphère commune, d'influencer la vie des hommes. Bon. De participer à l'élaboration des décisions qui vont changer notre vie. Alors vous dites, mais attends, il y a un débat au Parlement, ou au Conseil municipal, ou dans telle ou telle grande assemblée internationale. Non, non. Derrière, il y a toute une lutte d'influence. Et c'est un métier, hein. Il y a plein de gens qui travaillent, qui mettent de l'argent, des milliards dans ce domaine de l'influence. Parce que derrière, il y a des vrais enjeux pour notre vie à nous, mais des enjeux économiques et politiques. Alors, pourquoi? Pourquoi ce lobby? Ben, pour avoir le pouvoir. C'est tellement bête. Comme dit l'empereur Palpatine, lorsqu'il va massacrer Maître Windu, vous connaissez pas Star Wars, tant pis pour vous. Hein. Alors, l'empereur Palpatine, bam, il l'écrase, et Maître Windu, qui est joué par Samuel Jackson, eh bien, il lui dit, le pouvoir, je veux le pouvoir, vous serez comme des dieux, dit le serpent à Ève. Vous me suivez? Hein? Vous serez comme des dieux. Voilà. Donc il faut influencer l'être humain, l'humanité, pour pouvoir contrôler les richesses, la planète, le comportement des personnes, par la culture et la pensée, donc influencer par la culture, les films, les émissions, les dessins animés, les livres, même depuis l'école, etc., vont influencer dans un certain sens l'esprit des gens. Le vocabulaire aussi qu'on va changer. Hein, par une certaine vision de l'humanité, hein, on va pouvoir contrôler le comportement des personnes. Alors, il y a des très bonnes choses, hein. Un certain féminisme qui valorise et qui équilibre la relation entre hommes et femmes, nous signons tous. Ça fait partie vraiment des valeurs évangéliques. Mais le même outil du lobbying peut servir à favoriser d'autres idées qui impliquent une domination d'une partie de l'humanité sur l'autre. D'où le pouvoir ténébreux. Parce qu'on ne sait pas très bien ce qu'il y a derrière, puisque c'est un bafeille. C'est un bafeille, pour ceux qui ne comprennent pas le créole, c'est sous les feuilles, hein. Bon. On va essayer de contrôler les intérêts religieux, politiques, commerciaux, etc. Bon, alors comment en contrôlant, il faut contrôler les réseaux. Il faut contrôler les réseaux. Rappelez-vous les voies romaines. S'il n'y avait pas eu les voies romaines, hein, tout est affaire d'Internet. À l'époque Internet, à l'époque de Jésus, ça s'appelait les voies romaines. L'Empire romain avait des routes partout. On pouvait transmettre l'information, transmettre les marchandises, on pouvait circuler d'une ville à l'autre, c'est comme ça que l'évangile a pu se répandre. Donc le réseau routier, les universités on peut se créer. Quand Napoléon veut créer son unité politique, il fait un département, c'est quoi? C'est la distance qu'un cheval peut parcourir en une journée. Voilà. Comme ça, un préfet qui est au milieu du département, il peut envoyer une information en une journée et recevoir la réponse en une journée. C'est ça l'idée de Napoléon. Vous voyez l'importance des réseaux. Hein, au départ, il y a les voies maritimes qui ont permis la colonisation. On a creusé le canal de Suez, le canal de Panama. L'impression, là aussi c'est un réseau, puisqu'on peut imprimer un livre et envoyer le livre. Donc envoyer une information, la Bible, qui est le premier livre qui a été imprimé, qui a permis d'ailleurs l'émergence du protestantisme, enfin, qui a causé l'émergence du protestantisme, parce que finalement des gens ont eu en main un livre qu'ils n'avaient jamais eu, ils se sont mis à le lire. Voilà, et ils ont pensé que le livre était au-dessus de l'Église, mais ce livre était donné par l'Église. Et donc, vous voyez, donc à chaque fois que des réseaux arrivent, il y a une révolution derrière. Le chemin de fer a permis l'industrialisation, les autoroutes. Les premières autoroutes, c'est en Allemagne en 1932, et qui a créé les premières autoroutes? Hitler, pour faire la guerre. Vous voyez, à chaque fois qu'il y a des réseaux qui se créent, hein, le transport aérien a transmis, alors il y a de bonnes choses, hein. Les hommes se rencontrent, etc., le mélange de culture, mais aussi le Covid. La radio, la télévision, le cinéma a permis la transmission plus rapide de l'information, et Internet a permis, évidemment, on y est, c'est notre dernière révolution, il y en aura peut-être d'autres, l'expansion des réseaux, de l'information, des idées, d'une certaine culture internationale, etc., qui se répand. Bon. Donc celui qui veut influencer, il contrôle les réseaux, il peut influencer, hein, pour mettre un sujet à l'agenda, pour etc. Alors il peut influencer par le contact, par le dialogue, par le débat, en faisant une campagne, en faisant un sondage, en écrivant, ça c'est une bonne chose tout ça, des négociations. Ça, c'est légitime. Mais on peut aussi influencer par la corruption, le chantage, le dénigrement, des campagnes de dénigrement, de calomnie, par le révisionnisme historique. Hein, on raconte que l'histoire de tel pays, de tel peuple, de telle race, de telle religion a été telle chose, c'est faux. Mais comme on contrôle, on peut influencer par le révisionnisme, c'est-à-dire une sorte de mensonge, la manipulation. Et puis ce qu'on appelle aussi les idiots utiles. C'est-à-dire des personnes qui sont persuadées que c'est une bonne idée, alors qu'ils servent en réalité des idées sombres. Alors, quelle est la réponse de l'Évangile par rapport à cela? C'est très simple. La gloire de Dieu et le salut du monde. Les chrétiens aussi sont des lobbyistes, c'est-à-dire des influenceurs. Mais ils vont pas sombrer dans les moyens négatifs. Corruption, chantage, calomnie, révisionnisme, etc. Même si, on voit. D'abord, la pureté de l'intention. Nous n'avons rien à vendre. Nul ne peut servir, dit Jésus, deux maîtres à la fois. Il haïra l'un, aimera l'autre. Ou bien il s'attache à l'un, méprise l'autre. Vous ne pouvez servir à la fois Dieu et l'argent. Mammon. Mammon, c'est le pouvoir, etc. Donc, le chrétien, lui aussi, fait du lobbyisme. Mais, pour servir Dieu. Et pour servir Dieu seulement. On n'est pas là pour servir les intérêts d'une organisation qui s'appellerait l'Église catholique. L'Église catholique n'existe que pour servir Jésus-Christ, que pour être le corps du Christ. Donc le lobbyisme de l'Église, c'est l'Évangile. C'est l'amour. Aimez-vous les uns les autres. Et ça, ça vaut la peine. Deuxième point, le lobbyisme de l'Église, c'est un témoignage. Aller par toute la terre. C'est pas un plaidoirie, c'est pas une lutte d'influence. C'est « Soyez des témoins ». Matthieu 28, quand ils virent Jésus, ils se prosternèrent. Jésus s'approcha d'eux et leur adressa ces paroles. « Tout pouvoir m'a été donné au ciel et sur la terre. Allez de toutes les nations et faites des disciples. » Vous voyez, hein, influencez. Allez influencer le monde entier. « De toutes les nations, faites des disciples. Baptisez-les au nom du Père, du Fils et du Saint-Esprit. Apprenez-leur à observer les commandements que je vous ai donnés. » Et moi, je suis avec vous tous les jours jusqu'à la fin des temps. Donc, le message chrétien a bien pour mission d'influencer le monde entier. Hein. Mais il s'agit pas de, c'est pas un message donc ésotérique caché en bas-feuille. On est l'inverse du en bas-feuille. On est exotérique, c'est-à-dire que le message, on peut, c'est sur Internet, ce qu'on est en train de faire. Si vous voulez arriver à la messe en film, en tout, il y a pas de problème. C'est le lobbying aujourd'hui est un lobbying en bas-feuille, souvent ésotérique, caché. L'Église, elle ne peut pas rentrer là-dedans. Donc, elle doit avoir cette pureté du cœur de ne vouloir servir qu'un intérêt, l'amour de Dieu et l'amour des hommes entre eux, et avoir cette capacité aussi à être, comment dirais-je, à être ésotérique. Certes, elle est un peu prosélyte, mais le prosélytisme, on n'est pas d'accord, parce que le prosélytisme, s'il s'agit de faire des disciples à tout prix, par tous les moyens, pour manipuler la liberté des autres, non. Jamais on ne veut manipuler, même de nos jeunes, de nos enfants, on veut pas manipuler leur liberté. On veut qu'ils adhèrent à l'esprit chrétien librement. Donc, on peut rentrer dans le débat d'idées, etc. Mais ce que le Christ nous envoie faire, c'est le témoignage, c'est-à-dire le martyre. On portera la main sur vous et l'on vous persécutera. On vous livrera aux synagogues, aux prisons. On vous fera comparaître devant des rois, des gouverneurs à cause de mon nom. Mais cela vous amènera à rendre témoignage. Donc notre façon d'influencer ne sera jamais en bas-fond. Ce sera par notre témoignage jusqu'au martyre. Mettez-vous dans l'esprit que vous n'avez pas à vous préoccuper de votre défense. C'est moi qui vous donnerai un langage, une sagesse, à laquelle tous vos adversaires ne pourront ni résister, ni s'opposer. Alors je comprends, même si je dénonce le fait que certaines personnes influencent l'état profond, ou les états, ou les politiques, ou les milieux culturels, etc., par du lobbying, de l'argent, des manipulations, etc., nous ne pourrons jamais rentrer dans ce genre de méthode, parce que le Christ nous a envoyé sans bâton, sans argent, pauvres, pour témoigner jusqu'au sang, par le martyr, de l'amour de Dieu, et ça a toujours été beaucoup plus efficace, parce que 2000 ans après, nous sommes là. Notre secours est dans le nom du Seigneur,

0: Lekatiches. Un instant, vos questions, on écoute. Lumière du Christ dans ce monde qui passe, les catéchèses de l'évêque. Aujourd'hui, on continue notre réflexion sur les lobbies. Ça s'appelait le pouvoir ténébreux des lobbies. Comment ce monde de l'influence, des influenceurs un peu discrets et parfois ésotériques de notre monde politique intervient, et comment penser cela, notamment pour l'annonce de la foi. Eh bien, mais nous commençons, comme d'habitude, par nous confier à la Vierge Marie. Nous sommes dans l'église de Bellevue avec les paroissiens de Bellevue qui vont poser les questions tout de suite. Je vous salue Marie, pleine de grâce. Le Seigneur est avec vous. Vous êtes bénie entre toutes les femmes et Jésus, le fruit de vos entrailles, est béni. Sainte Marie, Mère de Dieu, priez pour nous pauvres pécheurs, maintenant et à l'heure de notre mort. Amen. Alors, première question.
1: Donc, moi, je voudrais savoir en quoi consiste le mot catéchèse.
0: C'est très simple. La catéchèse, les catéchèses, c'est une annonce de la foi ordonnée. C'est une annonce, c'est un type d'annonce de la foi. Il y a plusieurs types d'annonces de la foi. Il y a le témoignage des chrétiens. D'ailleurs, on en a parlé. J'aurais très bien pu en parler dans la catéchèse de l'autre jour sur les lobbies à la fin. L'annonce de la foi, c'est le témoignage de l'Église. L'annonce de la foi, c'est la parole de Dieu. L'annonce de la foi, donc l'enseignement de l'Église, l'enseignement des papes, les encycliques, ce qu'on appelle le magistère. Le magistère, c'est tout ce que les papes et l'Église a enseigné de façon officielle depuis 2000 ans au nom du Christ. Il y a le témoignage des parents chrétiens qui enseignent à leurs enfants. Et puis, il y a la catéchèse. Alors, la catéchèse, c'est le fait d'enseigner de façon un peu systématique la foi, de façon scolaire. Alors avant, il y avait des questions et des réponses. Donc là, par exemple, il y a des catéchèses pour les enfants. Au départ, les catéchèses sont pour les adultes. Hein, si vous prenez la Sainte Écriture, j'en ai pas parlé d'ailleurs, c'est un enseignement fondamentaux de la foi, parce que la Sainte Écriture, c'est la norme de la foi, la norme de l'annonce de la parole de Dieu. Donc tout ce qui est dit dans une catéchèse ou dans une prédication d'un prêtre à la messe ou dans des vitraux dans une église, tout ça c'est l'annonce de la foi. Ou dans la vie des chrétiens ou le témoignage des chrétiens, tout ça c'est la parole de Dieu. L'église, c'est la parole de Dieu, c'est ce que Dieu a donné au monde. Mais à un moment donné, on va enseigner de façon systématique par des questions et des réponses la foi de façon ordonnée. Parce que dans la parole de Dieu, dans l'écriture sainte, les différentes questions, on peut les piocher dans l'Ancien, dans le Nouveau Testament. Il faut remettre de l'ordre dans tout ça. Les fidèles n'y arrivent pas forcément. C'est d'ailleurs pour ça qu'il y a eu des hérésies lorsque les fidèles ont pris la Bible, parce qu'il faut savoir la lire. La Bible, c'est une bibliothèque. Il y a 100 livres dans la Bible. Donc avec des livres de chants, des livres d'histoire, des livres de droit, comme dans une bibliothèque. Donc il faut mettre de l'ordre dans tout ça. Tous les versets n'ont pas la même portée. Pourtant, chaque verset, chaque virgule, chaque iota est parole de Dieu. Bon. Mais comment organiser tout ça pour que l'enseignement soit transmis par ceux qui ont l'autorité pour transmettre l'enseignement? Qui a autorité? Les évêques, successeurs des apôtres. C'est eux qui ont reçu l'autorité et personne d'autre. Mais eux, ils vont transmettre cette autorité aux prêtres, mais pas qu'aux prêtres, à certaines personnes qui reçoivent la capacité d'enseigner la foi. Alors cet enseignement de la foi, soit il est d'ordre universitaire, on va dire la théologie au sens ce qu'on enseigne aujourd'hui à nos futurs prêtres ou même à des fidèles laïcs, soit il est d'un niveau plus basique, plus scolaire, pour avoir l'essentiel de la connaissance nécessaire pour avoir la foi, pour nourrir notre intelligence. C'est ce qu'on appelle la catéchèse. Le pape, par exemple, fait des catéchèses tous les mercredis sur un thème. Et moi, à l'imitation des papes, j'ai décidé dans notre église en Martinique de faire une catéchèse chaque semaine, avec évidemment les moyens modernes de communication, notamment les réseaux, de faire une catéchèse sur un thème annuel, et puis un thème chaque semaine, pour essayer de comprendre un des données de la foi à chaque fois. C'est ça la catéchèse au sens strict.
2: Sur le plan religieux, Peut-on se référer ou même se laisser influencer par l'intelligence artificielle?
0: Oui, c'est une question qui se pose de plus en plus. L'intelligence, alors, il y a la question que j'ai abordée assez rapidement dans la catéchèse de la technologie et de la technocratie. Technologie, c'est la technique. La technocratie, c'est le pouvoir qui est donné aux techniques dans notre monde. La technique, c'est un pouvoir. Celui qui détient une technique a un pouvoir, et aujourd'hui, les technologies ont un véritable pouvoir dans notre vie. On voit comment le téléphone portable a changé notre mémoire. Et comment l'intelligence artificielle ou les techniques aujourd'hui peuvent changer notre intelligence elle-même, notre façon de raisonner, ou même notre façon de ne pas, ou de ne plus réfléchir, de ne plus rechercher, de ne plus raisonner. Je le vois dans mes catéchèses. Vous le savez, ces catéchèses, je les prépare le jour même parce que j'ai envie de me donner à moi-même un thème de réflexion que je vous partage ensuite. Ben avant, ça me prenait des heures pour tourner les pages de ma Bible, etc. Maintenant, il y a des moteurs de recherche. Hein. Il suffit de cliquer un mot, hop, j'ai un... Et même avec une intelligence artificielle, je peux même déjà avoir un résumé qui me fait une synthèse entre l'Écriture sainte, le Nouveau Testament, les textes des papes, les textes de saint Thomas d'Aquin, le droit canon, etc. sur un sujet. Si je le lui demande, il le fera. Alors, il le fera, il faudra quand même le vérifier. Et c'est là que ça peut être un très grand intérêt de dire, tiens, fais-moi une synthèse sur la mission des femmes dans l'Église depuis l'Écriture sainte, les textes des papes, les textes des théologiens, le droit canon, etc. Hop, il vous sort une synthèse. Avant, on allait dans ce qu'on appelle des dictionnaires. Et les dictionnaires avaient des articles, ils existent toujours, hein. On regardait les articles, et dans un article, on a toutes les références. Donc, on prenait les références. Et qu'est-ce qu'on faisait? Un bon étudiant, il recopiait pas l'article. Il allait chercher les références que donnait l'article. Donc, maintenant, on peut faire la même chose avec l'intelligence artificielle. Dire, écoute, donne-moi une référence. Et là, on va vérifier. Il faut absolument aller vérifier. Ne serait-ce que pour, même s'il a raison, même s'il se trompe pas, parce qu'il se trompe parfois. Ne serait-ce que pour soi-même avoir le travail intellectuel pour intégrer ce qui est dit, parce que l'intérêt de faire de la théologie, l'intérêt de connaître la parole de Dieu, c'est que cette parole, elle s'enracine en nous. C'est pas l'intérêt, y a pas. Quand je vous fais les catéchèses avec vous, ou même grâce à YouTube ou je ne sais quel réseau, c'est bien sûr, c'est pour transmettre la parole de Dieu, mais on ne peut demander à une intelligence artificielle de le faire. Mais c'est parce que moi, je me sanctifie. Je sanctifie mon intelligence. Et c'est aussi une réponse qu'on peut faire à la première question. Qu'est-ce que la catéchèse? C'est un moyen de sanctifier notre intelligence. Nous sanctifions notre volonté, notre âme par l'amour. Plus on aime, plus on est saint. S-A-I-N-T. Hein? Où sont amour et charité, Dieu est présent. Mais comment on sanctifie notre intelligence? Eh bien, en connaissant les choses de Dieu. Nous connaissons le nom du mari de la dernière star, de dernier mari de telle star, etc. Nous connaissons les paroles de telle chanson de carnaval. Mais nous ne connaîtrions pas dans l'ordre des 10 commandements ou les 7 péchés capitaux ou des textes de la parole de Dieu. Vous voyez? Pourquoi notre intelligence ne se sanctifie pas? Donc, c'est une façon de se sanctifier. Donc, l'intelligence artificielle peut nous aider. Par contre, si elle nous a servi, et c'est vrai de tout moyen technologique, ça va de la voiture, à, évidemment, au réseau, à l'ordinateur, au téléphone, etc. Dès qu'on est asservi par un moyen technologique, si par exemple le téléphone nous empêche de communiquer, de rendre visite vraiment à des gens que nous aimons, à ce moment-là, nous perdons en humanité. Il y a un grand danger, il faut le reconnaître, avec l'intelligence artificielle avec qui on peut dialoguer, apprendre une langue, on peut faire tellement de choses. Pour l'instant, on est dans une phase de découverte, nous tous, et donc on a l'impression que c'est un moyen infini qui nous sépare les uns des autres. Les entreprises peuvent se débarrasser d'un certain nombre de compétences humaines. D'ailleurs, c'est pour cela que j'ai appris à ne plus dire les ressources humaines. Parce que, du coup, il y a les ressources financières, les ressources technologiques et puis les ressources humaines. Et du coup, le jour où je peux remplacer les ressources humaines par des ressources technologiques, et ben voilà, je me rappelle une station essence à Bordeaux où il y avait 17 employés, ils ont fait des travaux. Et quand les travaux sont terminés un an après, bien, il y avait un employé et 17 personnes avaient été remplacées par des automates qui vous faisaient le même service qu'avant. Par contre, vous serviez vous-même votre essence, évidemment, hein, quand même. Il y avait vous parmi les employés, mais vous n'étiez pas payé. Et là, il y a quelque chose qui est

0: Acteur majeur. Hein? J'ai su qu'il y a des gens qui ont rouspété dernièrement parce qu'il y a un extrait d'une interview que j'ai donnée à la télé qui est passée où je disais que Jésus avait échoué. Oui, Jésus a échoué politiquement. Il n'a pas influencé son temps. Les Juifs ne se sont pas convertis. Les Romains non plus. Quelques-uns. Mais pas tous. Paul est allé. Il a échoué. Il a dit, j'ai réussi à convertir quelques personnes. Saint Dominique au Moyen-Âge, non plus. Ce n'est que sur le très très long terme et par la grâce. Mais parce que le témoignage, c'est pour ça, vous avez très bien posé et vu l'enjeu de ma catéchèse la dernière fois. On peut essayer d'être nous aussi des lobbyistes, d'employer les mêmes méthodes, les méthodes en bafait, comme j'ai dit, c'est-à-dire dans ésotérique. De l'influence, j'ai donné l'exemple de comment dirais-je de la corruption, du chantage, de la calomnie, de changer du révisionnisme historique, de la polémique en fait, un terme que j'ai pas employé la dernière fois. Mais non, l'Église elle va toujours aller jusqu'au martyr, donc jusqu'à cet échec en fait apparent. Donc l'Église n'a jamais influencé. Je vous donne un exemple qui est pas célèbre, qui devrait être célèbre chez nous, le Code Noir. Quand vous arrivez au le Code Noir, vous savez, ce code qui régit donc l'attitude des colons par rapport aux esclaves. Ce Code Noir met en tête qu'il s'agit d'avoir ces esclaves pour pouvoir les baptiser, les évangéliser. Donc tout le monde est persuadé que c'est l'Église catholique qui a fait ce code et qui a permis à Louis XIV et Colbert de faire ce code. Est-ce que nous savons, nous, aux Antilles, que la seule institution de l'époque qui a rompu avec Louis XIV, les relations diplomatiques à cause de ce Code Noir, et qui a immédiatement demandé la libération des esclaves, c'est le Vatican. Oui. Et donc, on met sur le dos de l'Église, c'est pour ça que je parlais de révisionnisme. En 1685, je peux me tromper sur les dates, hein, le Code Noir a été dicté par Colbert et Louis XIV, sous prétexte d'évangélisation, hein, quand vous arrivez au Memorial Act en Guadeloupe, vous trouvez une chapelle et puis on vous met le Code Noir, comme si c'est l'Église qui l'a rédigé. Or, le Vatican a rompu les relations diplomatiques avec Louis XIV et a exigé immédiatement la libération de tous les esclaves africains. Donc l'Église n'a jamais été, et Dieu merci, rendez à César ce qui est à César, à Dieu ce qui est à Dieu, l'Église n'a jamais été celle qui influençait les peuples et dictait même au temps des rois de l'Ancien Régime. Ça a été l'inverse, par contre. Tous les régimes, même des régimes comme Napoléon, qui n'étaient pas croyants du tout, mais a voulu mettre la main sur l'Église. Et a voulu prendre le pouvoir. D'ailleurs, Jésus-Christ, on sent bien que Ponce Pilate, puis Hérode, ont voulu mettre la main sur Jean-Baptiste et mettre la main sur Jésus. Et c'est parce qu'ils ont refusé qu'ils sont morts, l'un et l'autre. Donc l'Église n'a jamais... Il y a eu une période de chrétienté où l'Église avait un vrai pouvoir dans la société, et c'est vrai, et dans certains endroits. Mais c'est une période qui est pas si nette que ça. C'est pas, même si le pape portait la tiare, il n'était pas obéi par tout le monde, loin de là. Il y a des moments où, au contraire, des puissants ont voulu mettre la main sur l'époque de la commande, etc. Il faudrait rentrer dans l'histoire de l'Église, mettre la main sur le pouvoir ecclésiastique pour pouvoir contrôler l'Église. Et là, il y a confusion. C'est là qu'il y a une analyse fine de l'histoire qui est nécessaire pour comprendre. Et tant mieux, parce que Jésus n'a jamais voulu, sauf il y a un moment où il contrôle politiquement, où il influence tout le monde, ça s'appelle le dimanche des Rameaux. Hein, dimanche des Rameaux, Jésus a gagné politiquement, il est dans la ville, les gens crient « Hosanna », il a gagné les élections. Il a gagné les élections, vous voyez, il est. Sauf que 5 jours après, le vrai dimanche des chrétiens, c'est 7 jours après, c'est le dimanche de Pâques où il est mort et ressuscité. C'est quand même pas mal. Mais entre les deux, il y a un vendredi saint où la foule qui criait Hosanna a crié crucifie-le, pas lui mais Barabbas. Donc il y a d'une certaine façon, il y a une mystique catholique d'une séparation avec le monde politique et même de certains échecs politiques, parce que ce n'est pas de ce monde que le Christ est le prince de ce monde, c'est Satan. Mon royaume n'est pas de ce monde, dit Jésus. Donc le royaume que nous établissons, que nous servons, n'est pas un royaume de ce monde. Je ne rêve pas de devenir président de la CTM. Pourtant, je ferai du... Bon, passons. Question suivante.
1: J'étais un peu gênée par le terme influence de l'Église, je disais, puisque c'était une question inverse. Bon, je pose ma question quand même. puisque je demandais est-ce que maintenant l'église est devenue une influenceuse, parce que pour moi c'était plus

0: une transmettrice, hein, et que donc le terme de lobbying aussi, est-ce que on peut parler de lobbies dans l'Église, puisque sa mission essentielle de transmettre, de dire, comme Bernadette disait, je suis pas là pour vous forcer à boire, je suis là pour vous dire. Donc, la question a été un peu répondue, puisque je n'ai pas apprécié le mot influence de l'Église. Bon,
1: Alors,
0: c'est pourquoi je
1: bien
0: disais,
1: sûr,
0: j'avais
1: il y a
0: du mal à
1: toujours eu dans
0: poser ma question.
1: l'Église des
0: Merci.
1: politiques anti et des zélantes, c'est-à-dire des personnes qui sont plutôt politiques, des rapports au monde plutôt politiques. Par exemple, le Concile Vatican II vous a demandé, chers laïcs, de vous engager dans le monde associatif, syndical, politique. Le rôle des laïcs n'est pas forcément, dans le Concile Vatican II, de monter sur l'autel pour donner la communion, mais de s'engager dans le monde associatif, syndical et politique. De façon, non pas, et je l'ai dit dans la catéchèse de l'autre jour, non pas à servir une organisation qui s'appellerait l'Église catholique, qui serait comme un parti politique, socialiste, communiste, ou je sais pas lequel, mais pour servir l'Évangile. Un homme politique de renom qui avait exercé de grandes responsabilités expliquait à des jeunes, engagez-vous parce que le lieu où vous allez placer comme adjoint au maire un passage piéton va créer ou pas du lien. Le lieu où vous allez choisir de placer un carrefour ou de faire telle chose, c'est ça l'engagement. Donc il y a bien une influence, non pas de l'Église, si je le dis, je le récuse, mais de l'Évangile dans le monde. Et ça, nous devons y travailler. S'engager dans une association de parents d'élèves, s'engager dans un conseil communal ou etc. Tout ça est important. Ou dans une association de quartier, une association pour nettoyer, pour servir, pour la planète, pour le etc. Tout ça, oui, les chrétiens sont encouragés à devenir des influenceurs, mais par leur témoignage. Pas de témoignage, encore une fois, en bas-feuille ou par des moyens ésotériques, cachés, pas de prosélytisme. Je l'ai dit très rapidement la dernière fois. Si le prosélytisme consiste à essayer d'influencer à tout prix, de vouloir à tout prix faire des disciples ou faire transformer ce que Dieu lui-même ne le veut pas. Ce qu'il veut, c'est que les hommes adhèrent librement à sa proposition d'amour, voyez? Donc nous, on peut pas, de notre côté, aller influencer en secret, en essayant de faire passer des choses dans le dos. Donc on est à inégalité par rapport à certaines personnes qui pensent pas comme nous, qui ont une vision de l'homme et de la relation entre les hommes et de la société différente de la nôtre. On est à inégalité parce qu'on ne peut pas employer ces méthodes-là. En même temps, on est des grands vainqueurs. Parce que certes, le Christ est mort, certes, l'Église va devoir affronter le grand combat des derniers temps, le déchaînement des forces du mal, comme dit le catéchisme de l'Église catholique, et en même temps, par la résurrection et la puissance, nous serons vainqueurs de tout cela. Donc, notre méthode d'influence, c'est le témoignage, c'est le martyre, c'est la mort sur la croix, c'est notre témoignage. Question suivante.
2: Bonsoir, Monseigneur. Alors, face aux lobbyistes qui exercent une influence majeure sur la pensée publique aujourd'hui, notamment sur les plus jeunes, en passant par le vocabulaire, les films, les dessins animés, et tout ça dans la direction du presse de ce monde, pensez-vous en fait que l'Église se montre suffisamment exotériste afin de contrebalancer justement cette tendance sans rentrer dans le prosélytisme? Mais pour pouvoir, est-ce que vous pensez qu'on pourrait faire mieux pour justement avoir un équilibre?
1: Oui, non seulement on devrait, on doit faire mieux et peut et doit mieux faire. Dans l'ordre du témoignage, je vous remercie pour vos questions parce que je suis assez fier, ça veut dire que j'ai pas trop mal, je me suis pas trop mal fait comprendre tout à l'heure dans la catéchèse. Oui, précisément, il faut comprendre la puissance et l'importance des lobbies qui sont pas tous mauvais, mais qui servent des intérêts particuliers, financiers, idéologiques ou politiques, avec des idées qui, et c'est légitime, je veux dire, qui ne correspondent pas du tout, non pas notre façon de voir les choses, parce qu'on serait un parti politique de plus, mais à l'Évangile, qui est, nous en sommes convaincus, le seul moyen pour les hommes d'être heureux. Aimez-vous les uns les autres comme je vous ai aimés. Et donc, il y a des visions. Prenez l'exemple de l'euthanasie aujourd'hui. Vous croyez que l'euthanasie passe parce que Monsieur Macron a voulu qu'elle passe et que les hommes politiques d'aujourd'hui là, ont cette idée? Ça fait des années que c'est travaillé dans des émissions, dans des séries sur Netflix, dans des dessins animés, dans des débats à la télé, etc. Ça fait des années que tout ça est travaillé depuis 30 ans, 40 ans. On fait passer des idées, etc. Et face à ça, nous, on est un peu naïfs. Donc, on se réveille à la dernière minute, on fait des manifs pour tous, on fait des trucs comme ça, et on échoue à chaque fois politiquement. Mais derrière, c'est du malheur aussi. C'est des personnes qui seront éliminées. C'est une façon de voir la relation. Les riches seront accompagnés dans leurs derniers jours, mais les pauvres, ils seront éliminés. C'est ça la réalité derrière. Et donc nous, c'est cette naïveté, c'est pour ça que j'ai parlé de ce sujet, qui parlait un peu, mais pourquoi il en parle? C'est pour ça que d'ailleurs, toutes ces catéchèses, cette série de catéchèses cette année, Lumière du Christ dans ce monde qui passe, aborde ces grandes questions, les extrémismes politiques, le wokisme, etc. Non mais, derrière, il y a quoi? Il y a le témoignage ou le non-témoignage des chrétiens, qui n'ont rien d'autre à faire que de servir à la vérité. Après, nous ne voulons pas que des hommes soient influencés de façon, comment dirais-je, inconsciente par nous, parce qu'on serait arrivé, parce que je serais devenu le présentateur du journal télévisé, et vous, l'actrice numéro 1 de la série numéro 1 de Netflix. L'idée, c'est pas ça. L'idée, c'est de dire franchement, d'aller, de prendre des coups de fouet, peut-être, s'il le faut, de témoigner de l'Évangile, de la beauté de la vie, de ne pas être tout le temps ceux qui sont en défense, sur la défensive, le village assiégé d'Astérix, mais d'être au contraire ceux qui sont heureux d'annoncer une bonne nouvelle, la nouvelle que le Fils de Dieu s'est incarné, a pris chair, a vécu parmi nous, a souffert la passion pour nous, est mort pour nous, il est le seul à l'avoir fait, et qui est ressuscité. Et que nous pouvons le suivre dans cette victoire. Il faut l'annoncer aux pauvres, il faut l'annoncer aux plus petits, aux plus malades, à ceux qui sont rejetés, à ceux qui se croient tellement pécheurs que personne ne les aime, eux-mêmes ne s'aiment pas eux-mêmes, et leur dire, mais non, ta vie, elle est belle, elle est aimée de Dieu. Et ça, c'est le rôle des chrétiens. Donc il faut quand même qu'on se réveille de notre naïveté. Je trouve qu'il y a trop de catholiques qui pensent que finalement, il y a une sorte de vie chrétienne privée. C'est pour moi que je vais à la messe. C'est pour moi que je suis chrétien, pour être sauvé. C'est pas vrai, tu es déjà sauvé. Un de mes frères, d'ailleurs, avait fait un truc extraordinaire. Il avait été reçu, il est allé en civil, en costard, cravate. Il avait été reçu par mes frères dominicains. Il avait été reçu par des chefs d'entreprise et des jeunes cadres. Il leur avait dit, vous allez deviner à quelle entreprise j'appartiens. Il avait dit, mon entreprise est une entreprise internationale. Et mon entreprise internationale a des produits gratuits. Tous les produits sont gratuits. À quelqu'un qui a levé la main, qui a dit c'est IBM, tout le monde a éclaté de rire. Hein. Bon, elle dit non, mes produits sont gratuits et nos clients sont tellement satisfaits de leurs produits qu'ils deviennent eux-mêmes des vendeurs. C'est eux qui vont vendre le produit aux autres clients. Alors, quelqu'un a dit ah ben ça doit être Apple, oui, mais c'est pas gratuit. C'est vrai que tous les gens qui ont Apple, ils vont absolument vous faire acheter du Apple. Vous avez remarqué, bon, c'est intéressant d'ailleurs. Et à la fin, il a fait réfléchir et il y en a un qui a dit c'est l'Église catholique, voilà. Parce que nos clients, c'est entre guillemets, donc il avait employé un vocabulaire commercial exprès. Ceux qui sont saisis par le Christ vont témoigner. Et ça, c'est notre force. C'est-à-dire que nous n'allons pas être des lobbyistes au sens dans les lieux de pouvoir, dans l'État profond. Peut-être pas. Alors, il faudrait qu'il y ait des chrétiens un peu partout quand même, parce qu'il y a des enjeux non négligeables en termes de vie de l'Église, mais aussi d'influence sur le monde. Il faut que les chrétiens s'impliquent. Mais notre armée la plus forte, c'est les mamies. Les mamies à trois pattes avec leur béquille qui avance, mais qui témoignent de la foi chrétienne depuis 50 ans, 60 ans, 80 ans. Elles ont un pouvoir parce qu'elles vont passer sous les radars, vous voyez. On attend des jeunes dynamiques qui prennent le pouvoir à droite à gauche, mais c'est les plus faibles qui témoignent, les petits-enfants, les mamies, etc., qu'on ne verra pas arriver, mais qui sont des millions, des milliards, et qui vont témoigner du Christ. Et c'est cela qui est la force de l'Église catholique, pas de l'Église en tant qu'institution, de l'Église en tant que corps du Christ. Voilà notre influence. Notre secours est dans le nom du Seigneur.

Mais ensuite, averti en songe de ne pas retourner chez Hérode, ils regagnèrent leur pays par un autre chemin.

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2: L'ange du Seigneur apporta l'annonce à Marie.
3: Et elle conçut du Saint-Esprit. Je vous salue Marie, pleine de grâce. Le Seigneur est avec vous. Vous êtes bénie entre toutes les femmes, et Jésus, le fruit de vos entrailles, est béni. Sainte Marie, Mère de Dieu, priez pour nous pauvres pécheurs, maintenant et à l'heure de notre mort.
2: Voici la servante du Seigneur.
3: Qu'il me soit fait selon votre parole. Je vous salue Marie, pleine de grâce. Le Seigneur est avec vous. Vous êtes bénie entre toutes les femmes, et Jésus, le fruit de vos entrailles, est béni. Sainte Marie, Mère de Dieu, priez pour nous pauvres pécheurs, maintenant et à l'heure de notre mort.
2: Et le Verbe s'est fait chair.
3: Et il a habité parmi nous. Je vous salue Marie, pleine de grâce. Le Seigneur est avec vous. Vous êtes bénie entre toutes les femmes, et Jésus, le fruit de vos entrailles, est béni. Sainte Marie, Mère de Dieu, priez pour nous pauvres pécheurs, maintenant et à l'heure de notre mort.
2: Priez pour nous, Sainte Marie, Mère de Dieu,
3: afin que nous soyons rendus dignes des promesses du Christ.
2: Daignez, Seigneur, répandre votre grâce dans nos âmes, afin qu'ayant connu par la voix de l'ange l'incarnation de votre Fils Jésus-Christ, nous puissions parvenir par sa passion et par sa croix à la gloire de sa résurrection, par le même Jésus-Christ, votre Fils, notre Seigneur. Amen.
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reçois la gloire, Seigneur. Agneau sur le trône, reçois la gloire pour toute éternité. Tu es digne, digne de recevoir la puissance, la gloire, l'honneur.

avec nous.

soit le Seigneur, trois fois saint. Béni soit son Saint-Nom.

Jésus a dit, il n'y a pour personne de plus grand amour que de donner sa vie pour ses amis. Vous êtes mes amis si vous faites ce que je vous commande. Le commandement que Jésus nous a donné, c'est le suivant. Aimez-vous les uns les autres comme je vous ai aimés.

0: Ben, nous souhaitons la bienvenue à notre invité, Jocelyn Jalton. Jocelyn, merci d'être avec nous cet après-midi. Bienvenue dans les studios de Radio Massabielle et particulièrement dans notre émission Guadeloupe Caribbean Echo.
1: Bonjour à toutes et à tous. Bonjour Cathy, bonjour Lucette et bonjour Thierry. Je suis tout à fait heureux de venir ici parler avec vous et vos auditeurs. Ce n'est pas la première fois.
2: Non.
1: Et je sais que vous avez une audience qui est assez intéressante. Et donc, c'est avec grand plaisir que j'ai répondu à cette invitation.
0: Merci à toi, Jocelyn. Alors maintenant, on va faire juste une petite pause avec notre jingle. Restez bien connectés avant de retrouver notre échange avec notre invité, Jocelyn Jalton.

0: Papá.
1: A papá mento.
2: Et maintenant, place à notre rubrique, les nouvelles catholiques. Restez avec nous.
0: Alors d'abord, une nouvelle catholique sur notre diocèse de Guadeloupe. Le diocèse de Guadeloupe, alors qui se modernise à grande vitesse, le diocèse de Guadeloupe lance sa chaîne WhatsApp officielle pour renforcer la communication avec les fidèles. Cet outil vise à diffuser régulièrement les actualités, célébrations, messages pastoraux et initiatives locales tout en favorisant la communion entre paroisses, mouvements et services diocésains. Une démarche qui permet à chacun de mieux connaître la vie de l'Église et de s'engager davantage dans la mission évangélisatrice. Restez connectés et abonnez-vous pour ne rien manquer de la vie diocésaine en Guadeloupe. Alors, on vous le disait en introduction, nous avons cette chance exceptionnelle d'avoir avec nous cet après-midi Thierry Fendéré, directeur de la radio. Et justement, au sujet de cette nouvelle chaîne WhatsApp, Thierry, est-ce que tu peux nous en dire plus ?
3: Ben, vous avez pratiquement tout dit. Bonjour. Oui, cette chaîne répond à une demande forte hein, des fidèles. Nous avons, par la grâce, une église catholique en Guadeloupe qui vit un nouveau souffle. Et beaucoup d'initiatives, beaucoup de choses sont organisées le week-end. On a comptabilisé, on s'est amusé à faire ça l'autre jour, à recenser le nombre de manifestations, de temps forts organisés par les mouvements, par les paroisses, par les communautés. On s'est arrêté à une quarantaine. Donc, c'est vous dire comment notre Église est dynamique. Et donc, il est important de faire connaître, de faire savoir ce qui se passe, ce qui se vit au sein de nos communautés, au sein de notre Église, et donc il faut faire circuler l'information. Voilà. Donc initialement, nous avions une communauté hein, au niveau de WhatsApp qui a montré ses limites, d'où le lancement hier soir. Hein, cette chaîne a été lancée par Dimitri Bajazé, j'insiste.
0: Lancement hier soir, tu peux déjà nous dire combien d'abonnés il y a ?
3: Alors là, on est à plus de 1000 abonnés au moment où nous parlons.
0: Hier soir ?
3: Oui, hier soir, en moins de 24 heures. Donc c'est Dimitri Bajazé qui a lancé véritablement la chaîne hier soir. Donc nous avons poursuivi ce matin donc toute la communication autour du lancement de cette chaîne. Vous pouvez, nous vous invitons à la faire connaître, à partager et à inciter le plus grand nombre à s'abonner pour tout savoir sur la vie de notre Église et donc pour s'abonner, pour rejoindre cette communauté. Bien, vous pouvez avoir toutes les informations sur le site internet du diocèse, puisqu'il y a un article qui a été fait qui va vous expliquer exactement comment faire pour rejoindre cette belle communauté de 1000 fidèles déjà, mais qui va croître sans aucun doute dans les jours qui viennent.
0: Merci infiniment Thierry.
3: Merci à vous.
4: Alors, nous continuons avec les actualités de Martinique, du diocèse de Martinique. Ne manquez pas cette rencontre exceptionnelle avec le père Will Conquer, prêtre missionnaire du Cambodge et auteur sur Saint-Carlo à Cutis. 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
0: C'est l'heure de notre prochaine pause musicale. Restez bien connectés car juste après, vous retrouverez notre échange avec notre invité, Jocelyn Jaelton. Donc j'espère que vous avez bien entendu dans les news ce que Thierry Fandéré vous a dit pour vous connecter. Vous rendez sur le site du diocèse de Guadeloupe pour vous connecter. Et à mon avis, il y en a certains qui sont déjà connectés, pas à mon avis, puisque Thierry a annoncé déjà plus de 1000 abonnés. À mon avis, si on regarde encore, on est déjà à plus de 1000.

0: espérons que vous avez apprécié cette pause musicale avec Patrick Saint-Éloi. Maintenant, place à un échange enrichissant avec un autre Guadeloupéen, bien vivant, Jocelyn Jalton.
1: Jocelyn, ce que nous demandons à tous nos invités, c'est avant tout de se présenter aux auditeurs de Radio Massabielle.
2: Bien sûr, good afternoon, buenas tardes, bon tarde. Et donc, c'est pour nos amis caribéens, puisque je sais que c'est une émission caribéenne. Et je suis Jocelyn Jalton, j'ai eu un parcours professionnel d'abord dans l'agriculture, dans la réforme foncière. En 10 ans, nous avons installé, avec quelqu'un que j'estime beaucoup d'ailleurs, Marie-Élise Dongal, qui était à la SAFER de Guadeloupe, près de 800 fermiers, ça fait 80 personnes par année, ça s'était jamais vu. Ensuite, j'ai passé les concours pour devenir DGS, on dit DGS, c'était secrétaire de mairie à Saint-Louis-de-Marie-Galante, ensuite à Pointe-Noire. À Saint-Louis, j'ai piloté un plan COCARD, c'est ce qu'on appelle maintenant les plans CORUM, c'est-à-dire les plans de restructuration pour des communes en difficulté. Mm-hmm. Ensuite, pour pouvoir terminer ma carrière, je suis retombé dans ma région d'origine, c'est-à-dire l'agglomération, comme directeur de cabinet à Cap Excellence. Et puis, pour finir, j'avais envie de faire des choses que j'aime. Et j'ai demandé et créé un service qui s'occupait des fonds européens. J'étais DGA, Prospective, Europe et Stratégie. Et donc, pendant cette période, j'ai piloté le projet de territoire, j'ai piloté le CRTE, le contrat de relance et de transition écologique. J'ai piloté également la stratégie de développement rural. Donc, c'est des choses qui sont intéressantes à savoir. Et parallèlement à ça, donc, j'ai été président de la Jeune Chambre économique de Pointe-à-Pitre, vice-président exécutif de la Jeune Chambre économique française. Et j'ai été également président du CASR de Guadeloupe de 2004 à 2017. Actuellement, je suis président de l'unité territoriale de Solia, c'est du logement pour les jeunes en difficulté, en particulier. Et j'ai été récemment nommé par le ministère des Outre-mer en qualité de conseiller représentant la zone atlantique au Conseil économique et social environnemental à Paris.
1: Mmh. Et de ces ces expériences tant professionnelles qu'extra-professionnelles, qu'associative, quelles expériences ont marqué ton parcours?
2: Les plus belles expériences que j'ai eues, c'est quand je m'occupais de réforme foncière. Parce que j'étais en contact direct avec les agriculteurs, les exploitants agricoles. Ce sont des gens d'une intelligence extraordinaire et qui ont du bon sens. Et je crois que si on écoutait plus les agriculteurs dans nos sociétés, la société irait bien mieux. Or, il y en a, je ne parle pas de destruction, je parle d'intelligence.
1: Mm-hmm. Parce bien que sûr.
2: L'instruction est différente de l'intelligence.
1: Absolument.
2: On peut être très instruit et ne pas être très futé.
1: Absolument.
2: Et on peut ne pas avoir destruction et avoir une intelligence très, très aiguë. Mais j'ai rencontré des gens extraordinaires. Et jusqu'à maintenant, de Sainte-Rose à Petit-Bourg à Anse-Bertrand, quand je croise les exploitants, on a vieilli, hein, parce que je parle des choses qui se sont passées dans les années 90. Mais souvent, quand je vais au match, on me reconnaît et bien on me dit Gérant, nous, qu'on fait à présent, vous blaguez nous. Bon, c'est vrai que j'ai changé de voie à partir de 2003 et que je suis toujours resté en contact avec des agriculteurs parce que dans mes fonctions à Cap Excellence, donc on a piloté, comme je le disais, la stratégie de développement territorial avec le plan alimentaire territorial. Et également, je me suis également impliqué dans la réalisation de l'agroparc par Caraïbes Excellence. Mm-hmm. Je suis très sensible aux questions relatives à la souveraineté alimentaire.
1: Et justement, quelles sont les valeurs ou motivations qui t'ont guidé tout au long de ta carrière?
2: Servir l'intérêt général. J'ai toujours, je tiens ça un peu de mon père, Mon père était président d'au moins une dizaine d'associations ZABIM, si ce n'est plus, anciens combattants, associations familiales, mutuelles, pratiquement, il a fait toutes les associations des ZABIM, mais même au niveau départemental, puisqu'il était à l'UDAF et à la Fédération des personnes âgées aussi. Et je le voyais un peu fonctionner. Mm-hmm. Je crois que c'est de lui que j'ai pris ça, hein, cette volonté de servir l'intérêt général dans le bénévolat. Hein,
1: bien sûr.
2: Et faire en sorte d'avoir une action qui dirait, selon un principe bien simple, c'est que l'exemple n'est pas le meilleur moyen d'entraîner les autres, c'est le seul. Voilà. Et donc, il faut être exemplaire pour pouvoir essayer d'entraîner les autres dans le sens du travail en commun. Et la deuxième chose qui m'a également guidé dans mes actions, c'est que je crois qu'il nous faut construire des ponts. Alors ça, c'est mon leitmotiv actuellement, construire des ponts. Pourquoi? Parce que nous assistons, et abattre les murs, nous assistons à une société qui est fragmentée, chacun reste dans son coin, même au niveau des structures, des organisations, chacun reste dans son précaré, dans son entre-soi, alors que si on arrivait à avoir plus de contacts, plus de coopération, alors ça c'est une notion que j'avais soufflée d'ailleurs à madame Borel l'incertait lorsqu'elle était, elle venait d'être élue au département, coopération renforcée d'ailleurs. Je le dis parce qu'elle-même l'a déjà dit. Je lui ai dit qu'il fallait, elle m'a dit qu'elle n'aimait pas le terme de synergie. Je lui ai dit, il faut dire maintenant coopération renforcée. Et elle l'avait adoptée. Et donc, c'est ça, la coopération, j'ai appris ça à la jeune chambre, dans des formations que, dans le cadre de formation, on nous apprenait à ce un principe simple aussi, hein, c'est que nous vivons dans un monde interdépendant, et on le voit aujourd'hui. Hein, et quel que soit le domaine dans lequel on gravite, dans le domaine environnemental, et ça regarde, elle s'arrête pas aux frontières ni aux zones exclusives économiques. Elle traverse l'Atlantique. Elles arrivent chez nous. Elles sont en Dominique. Elles sont à Curaçao. Elles sont à Cuba. Elles sont un peu partout. Bon, les intempéries, les cyclones, le sable du Sahara. Et puis les questions économiques. Regardez, avec la crise du pétrole actuelle, tout l'impact que ça peut avoir sur nous. Et puis le Covid aussi, ça nous a appris à se dire que nous sommes interdépendants, puisque dans un monde globalisé, les rapports et la circulation des hommes et des biens fait que on ne peut pas être dans un îlot de bonheur entouré d'un océan de misère. Voilà un peu les grands principes qui m'animent.
1: Alors, on va passer à ta nomination au Conseil économique, social et environnemental. Comment est-ce que tu as été choisi pour rejoindre ce conseil, le CESE?
2: Je crois que ça s'est fait de manière tout à fait naturelle, je dirais, ou peut-être même accidentelle, je ne sais pas. Le choix se fait sur une lettre de motivation et sur un curriculum vitae.
1: D'accord.
2: Et donc, voilà, j'ai envoyé mon curriculum vitae. Je crois que si ce qui a milité en ma faveur, c'est premièrement le fait que j'avais l'habitude de travailler dans des assemblées où la recherche d'un consensus exigeant est de mise, c'est-à-dire au CESR pendant 13 ans. Que j'avais une formation en agro-développement international et que le sujet de la souveraineté alimentaire, c'est quelque chose qui est très prégnant à l'heure actuelle. Donc, que j'avais également des aptitudes pour bien comprendre les questions économiques, hein, puisque j'étais à jeune chambre économique et je travaillais également avec des entreprises sur certains dossiers. et que je connaissais également le fonctionnement des collectivités et la, disons, les structures publiques, pour avoir été DGS de mairie, puis au cabinet de Cap d'Excellence. Donc voilà un peu, disons, c'est une large palette d'expériences que j'ai pu avoir. Et je crois que ça a pu faire la différence par rapport à d'autres personnes qui sont restées toujours dans le même secteur. Donc, mm-hmm. Je suis passé de l'agriculture aux collectivités, à l'entreprise, au logement maintenant, hein, puisque je suis président de l'UTIL Solidaire Outre-mer. Donc, une large palette d'expériences qui ont permis que je puisse être choisi, puisque au CESE, on étudie pratiquement les dossiers dans leur transversalité. Et j'ai cette capacité à appréhender la transversalité des situations et des choses.
1: Et justement, est-ce que tu peux nous expliquer à nos auditeurs ce qu'est le CESE et quelles sont ses missions principales?
2: Alors, le CESE, c'est la troisième assemblée de la République, après la Chambre des députés et le Sénat. C'est le CESE, donc elle est inscrite dans la Constitution. C'est une assemblée de la société civile organisée. On dit société civile organisée parce que à son sein sont représentants des organisations de salariés, d'employeurs et des associations en règle générale. Et donc ce sont les représentants donc de la société civile organisée. On dit aussi que c'est l'assemblée du premier mot. Pourquoi on dit que c'est l'assemblée du premier mot? Parce que avant même la saisine du Conseil d'État, les principaux projets de loi sont transmis pour avis au CESE.
1: D'accord.
2: Donc c'est l'Assemblée du premier mot avant même le Conseil d'État. Et ensuite ça passe sur Conseil des ministres et ensuite
1: le vote. Vous avez un rôle consultatif.
2: Un rôle consultatif. Ah oui, nous sommes un rôle consultatif. Nous n'avons pas de pouvoir décisionnaire. Mm-hmm. Par contre, on peut travailler avec les parlementaires. On peut éclairer, les parlementaires peuvent nous saisir, les députés, les sénateurs. Le plus gros du travail, c'est les saisines gouvernementales. Mais il y a également des saisines. Et maintenant, depuis la réforme de 2021, les citoyens aussi, dans le cadre du développement de la participation citoyenne, 150 000 citoyens peuvent faire une pétition et demander au CESE de s'auto-saisir d'une question particulière. Donc c'est un peu pour permettre de diminuer, sinon éradiquer, la fracture de plus en plus importante qui existait entre la démocratie représentative et la base, le citoyen. Donc il y a ces corps intermédiaires qui sont utiles dans une société et le CESE donc représente un peu l'émanation de ces corps intermédiaires dans le cadre de la Constitution et du fonctionnement des autorités gouvernementales. On a également une mission d'évaluation des politiques publiques. C'est très important d'évaluer les politiques publiques, savoir si on met des financements ou des ressources à un projet, il faut savoir en retour quels sont les effets. Est-ce que les effets attendus et prévus sont au rendez-vous, sont réels? Bon, est-ce qu'il faut continuer? Est-ce qu'il faut infléchir? Est-ce qu'il faut arrêter? Donc tout ça c'est de l'évaluation. Donc faire en sorte de mieux utiliser les ressources disponibles. Et vous savez, par les temps qui courent, c'est quelque chose de très utile. On a également pour mission de favoriser le dialogue social. On dit que le CESE, c'est le seul endroit où les chasseurs et les défendeurs des oiseaux peuvent discuter et où le MEDEF peut approuver des dispositions proposées par la CGT et la CGT pour approuver des dispositions du MEDEF. Donc c'est une fonction de dialogue social. Et en termes de méthode, le CESE fonde son travail sur l'écoute, le dialogue et la recherche permanente d'un consensus exigeant. Voilà, la recherche d'un consensus. Alors, j'avais déjà un peu cette expérience-là, puisqu'au CESE, Le CESER, c'est le Conseil économique et social régional. Mm-hmm. Il a la même fonction, mais vis-à-vis du Conseil régional. Voilà. Mm-hmm. Et le CESER, il a cette fonction vis-à-vis des autorités gouvernementales et du Parlement. Voilà.
1: Et pas de lien entre le groupement régional et le groupement national?
2: Absolument. Et c'est la première chose que j'ai faite quand je suis arrivé à Paris après ma nomination. J'ai organisé une réunion. Je suis vice-président du groupe Outre-mer. Et j'en ai parlé à la présidente qui m'a dit d'organiser ça. J'ai organisé une réunion avec le président des CESER de France et qui est Dominique Vienne de la Réunion et la vice-présidente chargée de l'Outre-mer qui est Ariane Fleurival et qui